0: Sur le cas, vient de me donner un bout de gâteau.
1: Ah, oh, voilà. Et tu peux assumer. Alors, c'est vrai qu'il faut 1,5 litre d'eau pour chaque bouchée pour évacuer. Mais
2: t'as cru que c'était un canard? Ça va ou quoi?
1: Ah, et toi, et t'en as mangé aussi, t'articules bien donc.
2: Non, hein? Ouais, mais c'est pas. Moi, ça fait pas 3 heures que je suis là, d'accord? T'es fou de dire ça à Valérie?
0: Donc, Tristan Lucas.
1: Oui! Oui,
0: il est là.
1: Moi, oui, présent. Non, mais comme ça fait, je mets à culpe. Non seulement je donne des gâteaux trop secs, mais en plus ça fait longtemps que je suis pas venu. Donc j'ai demandé à Yacine ce qu'il fallait faire pour la petite phrase. Il m'a dit, il faut que tu punches quoi. Je lui ai dit planteur tropical ou sans alcool.
0: Allez, santé.
1: Je vais pas faire ma chronique. Je pense que j'ai été.
0: T'as tout donné là.
1: Bon.
0: Ça va être dur pour faire mieux que ça. Et Yacine Nemra.
2: Les trains italiens, ils font pas chouchou, mais ciao ciao.
0: Allez.
1: Finalement, c'était pas mal mon truc.
2: C'était moins imaginatif, d'accord.
0: En ouais, tout cas, c'est ça se belle osmose.
1: Ouais.
0: Entre
1: ouais.
0: Deux, monsieur.
1: On se nivelle vers le bas.
2: La médiocrité.
3: Shame.
0: Voilà.
3: Shame.
0: Et ça, longtemps qu'on n'avait pas entendu ce petit shame. C'était donc votre réal qui vous met en onde ce soir. Mmh. Voilà.
1: Ah, merci.
0: Dans quelques instants, la suite du jeu des trois erreurs pour voir si vous avez tout trouvé. Les auditeurs, ils ont rien.
2: Ben non. Il est un peu technique, ce soir.
0: Il est très technique. Ouais. Moi, j'ai 4 films.
2: Oui, justement, il y a beaucoup de films.
0: Parce que je les ai écoutés, j'ai envoyé les réponses et j'en ai un de trop.
2: J'avoue, ce qui est compliqué, c'est que du coup, pour moi, il n'y a pas d'erreur. C'est genre, je suis un peu genre, mais c'est quoi l'erreur du coup? Parce que c'est quoi. Mais je pense que la base principale, on l'a.
0: Oui. On va écouter ça dans 3 minutes.
4: C'est le bras cassé.

0: Chills, c'était The Womack Sisters. Voilà pour elle. Et nous passons à la réponse au jeu des trois erreurs.
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0: On va réécouter cette scène donc de masque, effectivement, Yacine. Le masque, avec Jim
5: Carrey.
6: Oui, que j'ai interviewé.
0: C'est vrai
6: si ça vous gêne pas, je l'ai interviewé à Los Angeles. Ouais.
0: Mais non.
6: Mais si, oh, c'était il y a 10 ans, quand il faisait Mr. Popper et ses pingouins.
5: Et, mais qu'est-ce que ça, les foutre des journalistes?
6: Ben, je m'occupais de l'émission cinéma de Gulli. Et ils m'ont... on a 2 minutes ou pas?
0: Oui, vas-y.
6: Une anecdote qui est un peu marrante, c'est qu'en fait, moi, je m'occupais pas de l'émission encore, mais il y avait personne pour y aller, donc j'ai dit j'y vais. Et donc j'étais à Beverly Hills, dans un 4 ou 5 étoiles, et j'ai interviewé Jim Carrey. À un moment, il me regarde et il parlait, et moi, je comprenais pas ce qu'il disait, parce que j'ai pas un très bon niveau.
0: Français.
6: Et puis, oui, merci. Et c'était avec ses pingouins, donc il y avait un truc un peu de genre, il donnait le nom d'un petit poisson, et j'avais pas compris. Il me dit, mais comment on dit ce nom-là en français? Et j'étais Jim, j'en sais rien, moi j'ai 12 heures de jet lag dans la gueule, je ne comprends pas ce que tu me dis. Et donc voilà, ça se passe bien, et je rentre en France, j'envoie à la boîte de prod les images, et après je pars en vacances, et quand je reviens, il y a Paramount qui me dit, ah bah on aimerait bien voir les images de quand t'as été interviewé. Et là je demande à la boîte de prod de m'envoyer l'émission, je regarde l'émission, il n'y a pas d'interview de Jim Carrey. Ils n'ont pas mis l'interview de Jim Carrey.
5: Parce que t'es pas assez bien.
6: Et non, c'est juste qu'ils n'ont pas fait le relais. En fait, ils ont pas. Il y a le chargé de prod qui n'a pas dit au Réal, bah faut vraiment passer l'interview de Jim Carrey, c'est important. Donc on a rappelé un monteur en urgence pour qu'il remonte une émission avec l'interview de Jim Carrey. Émission qu'on a envoyée finalement à Paramount, qui a trouvé super, mais c'est une émission qui n'a jamais été diffusée.
5: Ça manque. Ah, c'est génial.
6: Voilà, et voilà. J'inaugure le Jim Carrey Comedy Club dimanche à Saint-Malo. C'est pas une blague.
0: C'est vrai?
6: Ouais.
0: À Saint-Malo.
6: Et il a dit, je suis malouin. Ses ancêtres viennent de Saint-Malo. Tu pensais me lancer?
5: Attends, mais tout est vrai.
0: Il a pas dit, je suis pas loin. Il a mal prononcé.
6: C'est malouin.
5: Malouin.
0: Malouin. Ok, bon, bah voilà, une petite anecdote sur Jim Carrey.
6: J'ai essayé de parler vite.
0: Et Tristan Lucas.
5: Franchement, c'était pas mal.
0: Ouais.
6: Écoute.
0: On réécoute ce jeu des 3 heures quand même?
5: Allez, vas-y, on y va. Non, c'est
7: pas.
8: Tout le monde dort, on ferme la baraque.
9: Allons-y, Fred Astaire. Je te donne 3 secondes pour me dire où t'as planqué mon argent.
10: Ok.
11: Bonjour, c'est les frais professionnels.
12: Les frais professionnels?
11: Attends, je peux tout expliquer. On avait des clients, les gars de Pfizer.
12: Et c'est ça, les super viandes d'Argentine.
11: Du bon champagne, du vin, et on a offert le champagne et...
9: Arrose-moi cet abruti!
13: Merci de votre coopération.
10: Serre-moi fort, Johnny. C'est le dernier rayon de soleil.
14: Dis à Scarlett que ce n'est pas le cadet de mes soucis.
15: Ça m'est égal. Je suis bien trop jeune pour être veuve.
10: Oh, pardon.
9: Tu sortiras pas d'ici.
0: Voilà, donc vu que c'est Jim Carrey, il y a des paix.
6: Ouais.
0: Ça, c'est dans la version originale.
6: On aime bien.
0: Donc, deux masques. On a le film.
5: Mm-hmm. Alors, j'ai une erreur flagrante, c'est le « ça m'est égal » de Scarlett O'Hara dans « Autant n'importe le vent ».
0: Exactement.
5: Je pense que « Bonjour, c'est les frais professionnels » ou « C'est la voix de DiCaprio », c'est pas dans le film.
0: Exactement.
5: Je pense que « Tout le monde dort, on ferme la baraque », je pense.
0: Non.
6: C'est de la viande d'Argentine?
0: Non.
6: Bon,
5: c'est tout le bout de DiCaprio.
6: Moi.
0: Alors oui, tout le bout de DiCaprio, c'est... Mais c'est quel film? Vous l'avez ou pas?
5: C'est un Scorsese, genre Les Infiltrés?
0: Non.
6: Non, j'allais dire « Le loup de Wall Street ».
0: Exactement. Ah, oui. Et la troisième erreur, vous l'avez pas alors?
6: On en a
0: moi,
6: pas dit
0: je l'avais.
6: Ben,
5: c'était quoi?
6: T'as les réponses sous toi.
5: Ah!
0: Quand il dit nous vous remercions, quelque chose comme ça.
5: Ah oui, ouais,
0: non, pour votre coopération.
5: Ouais.
0: Voilà, Robocop. Mais moi j'avais Toy Story en plus, mais ça... non.
6: Ah oui, non,
0: il n'y avait pas. Voilà, je pense que c'est Jim Carrey, il fait tellement de voix que voilà, t'as l'impression qu'il y a 12 films.
6: Emmanuel Curtil,
5: ouais.
0: Voilà. Donc je gagne ce soir, merci.
6: Bah, bravo d'avoir gagné à ton jeu.
0: C'est pas moi qui le fais.
6: Ouais,
0: hein,
6: bah, bien sûr.
5: Bravo Antonin.

0: Il y avait des chiffres et des lettres. Là, maintenant, il y a la musique et des chiffres. Voilà, c'était à notre. Et puis maintenant, on passe aux chiffres.
1: C'est le chiffre.
0: Alors, 38 ans. 38 ans, à quoi correspond ce laps de temps? Ça se passe en Suisse. Ah,
2: c'est une action qui a été faite il y a 38 ans?
0: Non, c'est une...
2: C'est une durée?
0: Une durée.
2: Ça fait
0: durée.
2: 38 ans que quelque chose.
0: Voilà.
2: Est-ce que ça a à voir avec... Je sais pas pourquoi je vais dire ça, mais avec des autoroutes.
0: Rien à voir.
2: Ouais, c'était niche hein, comme question.
0: Ouais, mais
3: c'est en 88, depuis 1988.
0: Oui, alors ça concerne une personne, on va classer ça dans les faits divers.
3: J'espère que quelqu'un... Je parlais comme Rain Man, en 1988. 250 000 cubes.
0: 38 ans, ça concerne une personne pendant 38 ans.
2: Est-ce qu'il est content de cette longévité ou est-ce que c'est un peu un poids?
0: Il était content jusqu'à il y a pas longtemps.
2: Mort. Il est mort.
0: Il est pas mort.
3: Ah. Ah, il a profité d'un truc, genre il payait pas d'impôts, il s'est jamais fait choper, on pas payé d'impôts.
0: Non, c'était vraiment un monsieur sans histoire, tout ce qu'il y a de plus normal, voilà.
2: Est-ce qu'il est content que tout le monde le sache ou il s'en
0: fout? Je pense que c'est lui qui a appelé la presse.
2: Ah ouais?
0: Pour crier au scandale.
2: Ah.
0: Donc j'imagine qu'il est content de que tout le monde le sache, mais il est pas content de ce qui lui arrive.
3: Avec son logement, genre?
0: Non, pas avec son logement.
2: Avec son travail?
0: Oui.
2: Il a été viré?
0: Oui. Mm-hmm. Après 38 ans.
2: Oh,
0: mais pourquoi? Je vous aide, il bossait chez Swisscom.
3: Ah, parce qu'il a fait un burn-out?
0: Non.
3: Parce qu'il était abonné chez un concurrent?
0: Non plus.
2: Ça arrête.
0: Il a fait un truc impensable chez Swisscom.
2: Je sais pas ce que c'est Swisscom.
3: C'est
0: téléphone.
2: Il a pris un forfait français?
0: Non.
2: Il a un truc impensable dans une entreprise de téléphone.
3: C'est vraiment à ce point-là impensable?
0: Oui, c'est pas pour rien que c'est dans la presse. Il a même eu le droit à sa manchette.
2: Non.
0: Oui.
2: Sa manchette.
0: Oui.
2: De la part du patron.
3: Il a volé un iPhone?
0: Non, il a rien volé du tout.
3: Ah, il a rien fait de mal, fondamentalement?
0: Non, au contraire, il a essayé d'aider quelqu'un.
2: Il n'avait pas prêté son forfait.
0: Non.
3: Et il a conseillé quelqu'un sur comment payer moins cher des trucs?
0: On va dire que c'est ça.
3: Ouais.
0: 38 ans, c'est le temps durant lequel un technicien Swisscom a travaillé au sein de l'entreprise. Mais voilà, cet homme de 54 ans vient d'être licencié pour avoir aidé sa voisine de 83 ans à résilier des abonnements inutiles. Donc Swisscom lui reproche d'avoir été trop virulent avec l'employé du shop quand celui-ci a dit que c'était impossible de résilier les abonnements de la vieille dame. Et donc après 38 ans de service, sans jamais aucun avertissement ni mesure disciplinaire, il a été licencié.
3: Oh là là.
0: Moralité, faut aider les vieilles dames que à traverser la route, mais jamais plus. Non, c'est pas vrai. Mais bon, le chômage, c'est quand même cher payé pour de l'altruisme. Et évidemment, tout ça part au prud'homme. En attendant, j'espère que la dame lui fera des tartes aux pommes. Voilà, une petite rime.
2: Ouais, c'est bien.
0: C'est glauque, non?
2: Non,
3: c'est horrible.
2: Mais moi, il y a deux trucs qui me choquent. C'est qu'il a été viré et que tu pensais qu'on allait arriver à trouver qu'il avait aidé sa voisine à résilier des forfaits. C'est
3: en même temps, c'est glauque, parce que moi, je dis que ça arrive à ma mère.
2: Nous.
3: Ils sont horribles. Les téléopérateurs là-dessus, genre quand ils veulent te convaincre, ils veulent convaincre des dames un peu plus âgées de prendre des abonnements, ils n'ont plus aucune morale, il n'y a rien, ils sont horribles.
2: C'est
3: un cancer ces gens-là. Voilà.
2: c'est
3: tout, c'était juste...
2: Où tu vas te virer de chez Swisscom?
0: Je vous pose la même question, mais avec 71 ans. À quoi correspond ce laps de temps?
2: Alors,
0: ça se passe en Espagne.
2: Un petit calcul de Yacine, on est en quelle année alors?
3: C'est dernier, nous sommes donc en...
0: Ah, ça fait moins le mal.
3: En 1955.
0: 71 ans, à quoi correspond ce laps de temps? Donc pareil, c'est une personne qui pendant 71 ans...
3: Ah, mais elle avait un abonnement inutile et puis son voisin s'est fait virer à cause d'elle.
2: C'est la grand-mère qui avait pris un abonnement juste après la
0: Alors,
2: guerre.
0: Alors effectivement, il s'agit d'une grand-mère parce que ça a duré 71 ans.
3: Ah oui, en Espagne. Okay.
0: Et ça s'arrête.
2: Est-ce que c'est un truc qu'on a nous en ce moment et que on, tu vois, voilà, comme lui il l'a eu ou elle l'a eu pendant 51 ans et nous on l'a aussi. Par exemple, t'as une voiture pendant 51 ans.
0: Voilà, oui. Ah. On a tout ça.
2: Ouais, d'accord, ok.
0: 71 ans, elle a joui. Pardon?
3: Elle avait le même loyer pendant 71 ans?
0: Oui, et le même logement.
3: Ok. Et il a été
2: c'est pas la bonne réponse. Moi, je...
0: Oui, c'est non, il a pas été détruit, c'est pire, mais c'est la bonne réponse.
3: Elle a été délogée. Enfin, il y a
0: voilà. 71 ans, c'est le temps durant lequel une retraitée espagnole a occupé un appartement avant d'être délogée comme une malpropre à l'âge de 87 ans. Donc son loyer de 500 euros est passé à 2650 euros.
2: Oui. Il y a un delta.
0: Après le rachat de son immeuble par une société immobilière. Et depuis 8 ans, donc, cette vieille dame, hein, aidée par des associations, faisait recours, mais elle a fini par être expulsée en civière.
2: Mais c'est pas de chichi.
0: Donc des nombreux manifestants s'étaient réunis devant l'immeuble, hein, pour protester, c'était genre une centaine, mais ils ont été matraqués par la police.
3: Ah, qu'est-ce qui se passe?
0: Donc en Suisse comme en Espagne, quand on essaye d'aider une vieille dame, ça se retourne contre nous. Ce monde part en couille, quoi. Ouais. Moi, je dis que tous ces gens ne méritent pas leur grand-maman.
3: Mais non, le monde de l'immobilier, nous, c'est des cancers.
2: C'est le chichi voilà. Anti-vieux, quoi.
3: Oui,
2: il n'y a que des trucs de...
3: Oh là là. Et
0: non, mais voilà, c'est deux fois la même histoire. Donc, des vieilles dames qui ne sont rien,
2: ben
0: qui
2: oui.
0: Ne sont plus rien.
3: Il y a un troisième sang, il y a un condamné.
2: Il y a un troisième chichi déprimant pour les mamies qui nous écoutent.
0: Non, mais voilà, il y a quand même des gens qui essayent d'aider.
2: Ben
0: et
2: ouais.
0: Et c'est, je trouve ça glauquissime.
2: Après, avec tout l'argent qu'elle a économisé,
3: hein, franchement,
2: avec tous les loyers qui auraient dû être à 2000 balles depuis un certain
3: ouais,
2: temps.
3: Et les retraites andalouses, je peux te dire, c'est quelque chose.
0: 2650 euros en Espagne comme loyer, c'est
2: ah oui, bah c'est énorme.
0: C'est énorme.
3: Par contre, on découvre qu'elle avait vraiment, genre, elle habite à Neverland.
0: Non, il y a même alors quelqu'un qui a voulu garder l'anonymat, mais une écrivaine qui s'est proposée de payer une partie du loyer à vie.
3: Oh,
0: à
3: wow.
0: 87 ans, et là même ils l'ont refusé, ils l'ont viré.
3: Amelia no tombo. Tellement sympa.
0: Peut-être. Voilà, c'est la fin de mon chichi. Oh, aimez vos grands-mamans.
2: Oui. Oh.

0: paisible rêve, c'était Léane, et j'ai l'impression que dans ses rêves, il y avait un Lucas.
1: Ben oui, je suis ravi de doublement présent dans cette émission.
0: Voilà, Tristan,
1: et dans
0: Lucas.
1: Le lit de Léane.
0: Peut-être qu'elle t'appelle par ton nom de famille ou c'était un autre Lucas, je ne sais pas.
1: Bah...
0: En tout cas, là, c'est toi, c'est Tristan Lucas. C'est parti.
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1: Bonjour et merci de m'avoir écouté jusqu'au début. Valérie, comme je suis un bon élève, j'ai bien retenu ce que tu m'as dit quand j'ai commencé à venir faire des chroniques ici. Faut que tu parles d'actu suisse, casse pas les couilles avec tes actus de frouze. Après, rassure-toi, je ne me considère pas comme un très bon imitateur. À part Bourville, hé mon vélo. Mais là, on est sur un public de niche. Toujours est-il que je me souviens de ce que tu m'avais dit à l'époque, on veut de l'actu suisse. J'utilise l'expression à l'époque car c'était il y a 5-6 ans, mais c'était une autre époque. À cette époque, on ne faisait pas l'émission dans un vaisseau tout vitré. Ici, vu que tout est en verre, dès que tu regardes quelque part, tu croises le regard minier, mi-pernicieux d'un de tes collègues. Arrête Yacine. Non, à l'époque dont je vous parle, la RTS logeait dans un bâtiment digne de l'Union soviétique. À chaque

0: pas. Ou tu fais, mais tu commences plus facile. Tu grimpes le lit superposé de ton gamin et quand t'es en haut, tu vois si tu retrouves l'échelle pour redescendre. Hein ? Alors super, ils l'ont secouru. Mais moi, c'est vraiment le genre de cas où, si le gars il y reste, je me dis, est-ce qu'il l'avait peut-être pas un peu cherché ? Hein ? C'est comme ceux qui meurent en faisant de la chute libre ou dans leur hélico. Je sais, rigoler de la mort, c'est mal, c'est caca. Mais c'est quand même un peu marrant. Alors quand c'est la mort des très très riches, c'est encore plus marrant. Vous connaissez tous les Darwin Awards avec les morts les plus cons.
1: Oui.
0: Et ben les morts débiles des personnes riches, ben moi je m'en lasse pas. Moi de devenir riche et célèbre, c'est vraiment un truc qui me fait peur. Et je sais que tout le monde est en train de se faire la réflexion intérieure de continue comme ça, t'es sur le bon chemin mon gars. Ce qui provoque chez moi cette réflexion intérieure de allez tous bien vous faire enculer. Ce qui me fait dire que finalement cette réflexion intérieure était peut-être un peu extérieure aussi. Allez, fini les Darwin Awards, place au méga blindax Darwin Awards.
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0: Pernicieux mais utile parfois le Yassine. On remonte le temps. Louis III, arrière-arrière petit-fils de Charles est mort en se fracassant le crâne contre le haut d'une porte alors qu'il poursuivait à cheval une jeune fille qui résistait à ses avances. Et c'est là qu'on se dit quel dommage que Patrick Bruel n'ait pas fait plus d'équitation. Cassez la porte ! Faut vraiment que j'arrête avec les imitations. Plus récent maintenant, en 1927, l'immense foulard d'Isora Duncan, célèbre danseuse, s'est pris dans la roue de sa décapotable. Elle a été violemment tirée hors du véhicule et est morte sur le coup. Dis donc Elon Musk, tu voudrais pas faire une Tesla cabriolet ? Le milliardaire britannique Jimmy Hesselden, propriétaire de Segway, est mort en tombant d'une falaise alors qu'il circulait sur un Segway. Dis donc Elon Musk, tu voudrais pas faire une balade à Etretat ? En 1993, à Toronto, Gary Hoy, avocat blindé sa race, il voulait démontrer à des étudiants que les fenêtres de son immeuble étaient incassables. Il s'est jeté contre une vitre qui a cédé et il est tombé du 24e étage.
2: Salut, c'est Olivier de chez Carglass. Si l'impact de votre épaule est plus petit qu'une pièce de 2 euros.
0: Et je termine avec pas le plus récent, mais le plus marrant. Alfred Löwenstein, financier belge, troisième plus riche du monde à ce moment-là, eh ben il a disparu de son avion privé en 1928, au-dessus de la Manche. Il a ouvert par erreur la porte de sortie, alors qu'il pensait ouvrir la porte des chiottes. Terminer sa vie en chantant « I believe I can fly » avec la crotte au cul. Y a-t-il plus belle mort ? Contrairement à tous ces abrutis, moi je suis prudent. Alors à ma chronique, y a pas de chute. Merci de m'avoir écouté jusqu'à la fin.

0: c'était Prince. Nous allons maintenant passer au mot interdit. Vous avez fait un petit mot interdit. Rien que
1: j'aime bien ça.
2: Le mot interdit.
3: Vous avez une amende d'un crédit pour infraction au code de moralité du langage. Le mot interdit.
4: Par exemple, si c'est citron, eh ben faut pas dire citron. Oh ben non, j'ai perdu.
0: Le mot interdit, bah faut pas le dire parce que c'est interdit. Et en plus, faut le deviner. Faut deviner le mot interdit. Je vais pas vous le donner. Mais si vous. Normalement, avec la première question, vous devriez trouver.
1: Et on le dit à la fin.
0: Tout à la fin. Et si vous avez la même réponse que moi, parce que vous entendez ce petit son qui double votre point. Alors Yacine, on va commencer avec toi, comme ça tu lui rafraîchis la même.
1: Oui, à l'autre demeurée.
5: C'était fait de débile.
0: C'est un grand oiseau de fer.
5: Ah, c'est le Queen Mary.
0: Oui, allez, je la donne.
5: Franchement, mais après...
0: Moi j'ai mis un drone.
5: Ouais, c'est vrai.
0: Voilà. Il y a des gens qui en abusent.
5: Ah, des vieilles dames.
0: Non.
1: Bah oui,
5: leurs abonnements et tout. Je sais pas...
0: Moi j'avais mis du mot bienveillant, si on peut plus.
5: Oh, c'est ok. C'est
0: surtout quand ils sont pas bienveillants. Oui. Les bébés les détestent.
5: Ah, mais les cigares.
0: Oui.
5: Ouais.
0: Les grasses mat aussi.
5: Le Montepulciano.
0: Oui.
1: Oh, ça dépend lesquels. Moi le mien dort bien.
5: Les bébés de Jean Carmel.
0: C'est vrai, c'est en même temps. C'est génétique. Les riches en ont des rien qu'à eux.
5: Ah, mais des chaussures. J'ai tellement de chance. Moi, je suis pieds nus dans la neige, là, depuis 2 ans. C'est horrible.
0: J'ai mis des êtres humains, mais oui, il y a aussi des choses. On en ressort pieds en 4.
5: Ah bah, de chez Ikea.
0: Ou d'un coffre de bagnole. Allez.
5: Oui.
0: Attention, dernière question, tu peux faire un sans faute. On peut les suivre à la trace.
5: Les gens qui mettent pas la navigation privée.
0: Oui. Ou les influenceuses trop maquillées. Oui,
5: ça... de la poudre derrière.
0: Font... Non, mais vous savez pas, vous connaissez pas, mais tu vas dans une cabine d'essayage chez les filles, t'as du fond de teint sur les murs.
5: Oh,
0: mais parce qu'elles se penchent, elles essayent, puis ça fait des traces brunâtres. C'était... Il y avait
5: des
0: pas,
5: masques. Oui. Des masques mis de visage sur le.
0: Et donc, 6 points, c'était.
1: Mais moi, j'ai
5: ça
1: pas.
0: L'avion.
5: Ah oui.
1: Ah oui, ok.
0: C'est un grand oiseau de fer.
1: Ouais.
0: Mais les enfants les détestent, ils pleurent tout le temps dedans, ils aiment pas l'avion.
1: Ah, mais c'est là où ça m'a perdu.
0: Les riches en ont rien qu'à eux, des jets privés, tu vois. Ok.
1: Ouais, je vois, ouais.
0: Alors, peut-être plus facile pour toi.
1: Tu peux rajouter demeurer à chaque fois.
5: Débile.
1: Détective,
5: c'est idiot.
0: C'est une alternative à l'avion.
1: La trottinette.
0: Oui.
5: Oh.
0: J'avais mis le vélo, mais c'est plus long, mais il te la donne, alors ok.
1: Bah, j'avais peur que ce soit le mot interdit.
5: Non.
0: On en ressort plié en 4 aux heures de pointe.
1: Le RER.
0: Voilà.
1: Wow. Il commence à comprendre le jeu.
0: Les riches n'en ont pas rien qu'à eux. C'est balou.
1: Pas rien qu'à eux, des gens, des êtres vivants, ils les partagent, les riches.
0: Ouais, moi j'ai mis des planètes, mais je te la donne.
5: Ah.
0: Ils sont toujours en retard.
1: Attends, du coup, j'ai vu le bon mot.
5: Les Corses.
1: Ouais. les Suisses italiens.
5: C'est que les Tessinois, par ça. La Dolce Vita, là, tout le temps.
1: Je me suis demandé ce qu'était le plus latino de chez vous.
0: T'avais la réponse, j'ai mis les artistes. T'avais Yacine en face de toi, c'était facile.
1: Mais il est arrivé 10 minutes avant.
0: Oui.
1: Je t'ai trouvé ponctuel, ça marchait plus.
5: C'est pas tous les jours comme ça.
0: Il y est interdit de parler au téléphone.
1: Dans la salle froide, dans la chambre froide.
0: Allez. Les vaches les regardent passer.
1: Ah bah j'avais pas de bon mot interdit.
0: Depuis le début.
1: Ouais. Les vaches regardent passer le temps qui passe.
5: Oui, j'ai pensé aux les années.
1: Les années, oui, voilà, c'est ça.
0: Les c'était, randonneurs.
1: C'était ça, mais mieux formulé.
5: Non, c'est toi qui l'as fait méga bien. Demeurer.
0: Tu gagnes comme 10 points parce que t'avais deux. Non, t'avais quoi? Tu pensais que c'était voiture au début?
1: Ouais, au départ, je pensais que c'était voiture. C'est pour ça que ça m'a déstabilisé.
0: Ah non, c'était le train.
1: Bah ouais.
0: Ça, les riches, c'est vrai qu'ils n'ont pas leur propre train.
5: Bah non.
1: Ouais, c'est vrai. Et d'ailleurs, peut-être tu peux leur donner des idées parce que peut-être ça. Et Virgile, à un moment, il avait ses rails.
0: Ah ouais.
1: Le comment il s'appelait le
5: Richard Branson.
1: Oui, mais
0: c'est qui avait son propre train, Hitler.
1: Oh. Ah bah tu vois comme quoi.
5: On peut le E-Train.
1: Le E-Train.
5: Le E-Train.
0: Voilà.
1: Et oui.
0: Et donc, ah, Tristan, quand... à la surprise générale, tu gagnes. Hein.
1: Idiot bête.
2: Libre. Casse.

0: réplique, messieurs. C'est un jeu d'impro.
1: On les enchaîne, c'est alors. Bien.
0: Il connaît pas ça, Tristan.
2: Mais non, mais
0: Lucas.
2: Je suis ravi, un petit peu de nouveauté.
0: Alors, on y va.
2: On s'est croisés. Un...
0: Tu vas découvrir. Tu vas voir les mêmes répliques que Yacine.
2: Ok.
0: Générique.
3: La réplique. Vous voulez un whisky?
4: Coche-cat-nous.
3: Vous voulez pas un whisky d'abord?
5: La réplique. La réplique.
0: Vous allez avoir donc les mêmes répliques. Ce jeu, c'est l'occasion de jouer dans une série télé. Aujourd'hui, c'est une série télé. Ah. Voilà. Donc, Yacine va commencer. Donc, c'est pas plus facile, c'est pas moins compliqué. T'as capté? Ça veut dire que lui, il va le découvrir. Toi, tu sauras les répliques. Donc, il faut que tu prennes des notes ou que tu fasses complètement autre chose. Yacine, tu joues avec John Collins.
1: Ok.
0: Tu vois qui c'est, John Collins?
1: Non.
0: La dame de Dynasty.
1: Oh, waouh, c'est vrai.
0: Tu es dans Dynasty.
1: Oh, je suis dans Dynasty, ok.
0: Et tu t'appelles Cassandra.
1: Oh.
0: C'est parti.
6: Oh, Cassandra, mais en voilà une bonne surprise.
1: Effectivement, je suis venu dans mon gigantesque oiseau de fer pour t'apporter un cadeau pour ton anniversaire.
6: Allez, viens t'asseoir. Tu vois, c'est prêt. Je t'ai fait préparer un repas léger, sachant bien que tu surveilles toujours ta ligne.
1: De l'andouillette? Tu appelles ça un repas léger? C'est de la sauce.
6: C'est dommage, c'est ravissant.
1: Bah oui, c'est ravissant, mais en mettre autour du cou, c'est bizarre. Tu voudrais pas plutôt mettre une écharpe?
6: Et tu as gagné 2 ans grâce à ta bonne conduite. Envers quel ami?
1: Bah disons que, voilà, la prison, c'était compliqué, donc je lui faisais des massages, c'était... On l'appelait El Blanco. C'était un membre du cartel de Sinaloa. Je lui massais les pieds et à la fin, il a réussi à me faire... à utiliser son avocat pour faire que j'ai une peine de prison plus basse, quoi. C'est ça, l'histoire.
6: Je suis pas trop... Attends, je plaisante. L'important, c'est que tu sois libre.
1: Oui, c'est vrai. Je me rappelle quand j'ai revu le ciel pour la première fois et que j'ai pleuré. Et j'avais attendu des années avant de goûter une andouillette. Je dois dire que ça me fait super plaisir que tu m'accueilles avec des abats.
6: Je crois que ma vie serait plutôt un conte de fées comparé à la tienne.
1: Oui, c'est très... Enfin, pas très poli de dire ça comme ça, mais effectivement, j'étais en taule et toi pas, c'est... Le constat est très pragmatique. Ouais, ma vie est un naufrage.
6: Oui, mais il a fallu la combinaison heureuse de plusieurs mariages, de mon intelligence et de mon absence de scrupules.
1: Attends, qu'est-ce que tu dis? Tu voudrais dire que c'est toi qui as fait en sorte que la police vienne me chercher le jour où j'ai étranglé mon mari?
6: Bon, alors, maintenant que tu es libre, quels sont tes projets?
1: Mes projets? Ce serait peut-être de rattraper le temps perdu, mais revenons à cette histoire. Est-ce que c'est toi qui as appelé les flics?
6: Comme maman le disait, il est charmant de réussir grâce à son charme.
1: Oh. Sapristi. Oui.
0: Bien joué, Yacine.
1: Merci beaucoup.
0: Alors, voilà.
2: J'ai compris le jeu, je crois.
0: Les mêmes répliques.
2: Là, je suis la même personne.
0: Oui.
2: Ah, très bien. Ah,
0: mais
2: oui,
0: après,
2: d'accord.
0: Tu peux contredire cette dame.
2: Oui, oui, non, évidemment, bien
0: veux.
2: Sûr.
0: C'est parti. Oh,
6: Cassandra, mais en voilà une bonne surprise.
7: Tu m'avais manqué depuis toutes ces années, mais je ne pouvais pas résister. Je voulais te revoir.
6: Bon, allez, viens t'asseoir. Tu vois, c'est prêt. Je t'ai fait préparer un repas léger, sachant bien que tu surveilles toujours ta ligne.
7: Oui, je suis comme ça, je n'ai pas bougé. Je suis toujours une petite fleur des champs qui navigue entre fluette et légère.
6: C'est dommage, c'est ravissant.
7: Oh, tu préfères les gens un peu plus potelés, hein, c'est ça? Tu vas me redire encore que je ne mange pas assez, que je n'existe pas parce que je n'ai pas de poids, je n'ai pas de charisme.
6: Et tu as gagné 2 ans grâce à ta bonne conduite. Envers quel ami?
7: Envers celle qui ne me traitait pas comme une malotrue, une moins que rien, parce que je n'étais pas dans la norme. Je n'étais pas celle que tu voulais voir à travers tes yeux.
6: Non, je plaisante. L'important, c'est que tu sois libre.
7: Oh oui, libre, je le suis plus que jamais. Oui, oui, je me suis ôté de toutes ces carapaces, de toutes... J'ai fait ma mue. Je ne suis plus attaquable. Ton petit venin n'a plus aucun effet sur moi.
6: Je crois que ma vie serait plutôt un conte de fées comparé à la tienne.
7: Oh, ça, c'était avant. Avant, quand ton fiel m'atteignait. Maintenant, je n'ai plus rien à faire. D'ailleurs, oh, je ne vais pas manger ce que tu m'as préparé. Eh oui, je vais rester fluette. Et si je mange, je te le vomirai à la gueule.
6: Oui, Mais il a fallu la combinaison heureuse de plusieurs mariages, de mon intelligence et de mon absence de scrupules.
7: Oh, l'absence de scrupules, j'ai bien compris. Après, ce que tu as dit avant, ça n'avait rien à voir. Mais effectivement, il t'en a fallu de l'absence de scrupules pour me traiter comme ça pendant des années. Mais c'en est fini.
6: Bon, alors, maintenant que tu es libre, quels sont tes projets ?
7: Je vais prendre mon oiseau de fer et je vais rejoindre Yacine. Nous allons voguer dans ce ciel azur qui nous attend, qui nous tend les bras pour vivre une idylle mémorable.
6: Comme maman le disait, il est charmant de réussir grâce à son charme.
0: Ah, un compliment finalement.
7: Oh. Comme quoi, il faut batailler, ouais, mais ça arrive.
0: Tu t'es bien battu, bravo.
1: Elle demeurait.

0: Eh ben oui, c'est le blind test.
1: Eh ben alors.
0: Il a pas envie de le zapper.
2: On ferme les yeux.
0: Blind test. Oui, un blind test, vous l'avez compris, spécial chanson détournée par les vieux jeux vidéo du 8 bits.
3: Ah, 8 bits.
0: 8 bits.
1: Ah ben alors, oui.
0: Alors là, on trouve, on cherche ben, le...
4: Dis-le, vas-y.
1: Non. Ah, non, non, c'est oui. Pas du tout ça, c'est qu'il y a une chanson de Brassens qui est refaite avec des jeux vidéo qui est super bien, mais elle est dedans ou pas?
0: Non.
1: Bon, c'est la seule que je connaisse.
0: Elle est pas dedans. Je te mets un point si tu veux, parce que tu vas perdre.
1: Allez.
0: Allez, Tristan, non, un pas, point.
1: Le demeuré.
4: Le demeuré, là. Quel demeuré, Tristan.
1: On va lui donner un petit...
0: Ah, t'as gagné le moins tardi, mais là, ça va être difficile.
1: Ok.
0: Donc on veut le nom de l'artiste, hein, pas de la chanson de l'artiste.
1: D'accord.
0: C'est parti.
4: Gorillaz.
0: Oui. Oh. Tu vois? Oh, ex aequo déjà.
4: Demeuré. J'espère. Le pauvre, j'ai juste insulté gratos.
0: Allez, le suivant.
4: Michael
0: Eminem.
4: Jackson.
0: Michael Jackson. Ouais.
1: Ouais, attends, Chica, un point.
0: Allez,
1: sans bien l'avoir gagné, mais
0: un autre. Chica.
4: Toujours Michael Jackson?
0: Non.
1: C'est là où j'aurais dit Michael Jackson.
0: Oui, Ara. Ah, ça va aller vite.
1: Bah même la version originale, je l'ai pas.
0: Allez, peut-être que celui-là, vous allez un peu
3: c'est
0: plus galérer.
3: Aha.
0: Aha.
1: Ça existe.
0: Là, je connais pas. Aha.
1: Je croyais que vous aviez mal prononcé Abba.
0: Aha. A-H-A.
4: Oui, je les ai interviewés aussi. Voilà.
1: Ah,
4: moi, c'est moins marrant, mais.
1: Ouais. Jim Carrey 1, Aha 0.
4: Oh, allez, un point. Jim Carrey, l'interview. Jim Carrey.
0: Il a gagné le jeu de l'interview.
1: Qui n'était pas prévu.
0: Un autre.
4: System of a Down.
0: Oui.
4: Everybody.
1: Ah ouais, ok.
4: Ça c'est mon côté arménien.
0: Allez, un autre.
4: C'est les White Stripes.
0: Oui.
1: Ouais. Mm-hmm.
0: Mm-hmm. Tu connais une autre chanson qui a été reprise en 8 bits?
1: Une chanson de Brassens.
0: Allez, 2 points pour Tristan. Bravo. Allez, suivant. Non.
1: Genesis.
4: Non.
0: Non.
4: Dire Straits.
0: Yes.
1: Par contre, j'ai lavé mon vinyle de Dire Straits hier.
4: Bah, c'est un point, ça.
1: Ouais.
0: Allez, un point.
4: C'est le point vaisselle. C'est quand même...
0: Le point vaisselle, effectivement. Là, tu peux l'avoir. Tu peux l'avoir, Tristan.
1: Oh, j'ai vraiment l'impression que c'est ma mère
0: Essaye vraiment d'aller au taquet.
1: De plus de Tristan.
0: Allez, go.
4: Eminem.
0: Oui.
4: Bah, il a le point, il l'avait déjà dit avant.
0: Ah
4: ouais.
0: Oui, c'est vrai, je l'ai dit.
1: Il a quand même du sur mon temps.
0: 4 points, Tristan. 6 points, Yacine.
1: Ah,
0: oh, c'est
1: ça
0: serré.
1: Joué, hein.
0: C'est serré. Et là, clairement, là, c'est pour toi, Tristan.
1: Brassens.
0: Non.
1: Ça aurait été bien qu'il a trouvé.
4: La Du Hast Rammstein.
0: Yes.
4: C'est le même morceau.
0: Presque, ouais. Et voici le dernier déjà. Oh. En même temps, il est 18h55.
1: Ouais, de toute façon.
0: Super banco, me dit-il.
1: Ah oui. Oula, attention.
0: Alors.
1: Je vais encore pas l'avoir.
0: Celui-là, il vaut 100 points.
1: Eh oui, mais ça change rien.
0: On peut tout faire basculer.
1: Around the world.
0: Non.
4: C'est Technotronic.
1: Non.
4: Technotronic.
1: Non, c'est. C'est avec un
4: Travis.
1: It's a base.
4: I like to move it, move it. Et c'est...
0: Ouais.
1: Oh merde, je n'ai plus... J'ai fait une boum il y a peu de temps.
0: Oh mon Dieu, c'est si serré.
4: Ram...
0: Ça commence par un R. Je vous mets la vraie version.
1: Voilà, les gens...
4: Oui, non, mais je suis pas l'artiste du coup.
1: Ouais, les gens doivent être énervés quand ils nous écoutent.
0: Ah non, c'est le genre de truc que j'oublie. C'était Real to Real.
1: Ah, Real to Real. Real. Donc on est ex aequo alors.
0: Non. Mais c'était pas loin, c'était bien battu.
1: Ouais, ouais.
0: 4 attends. Points devant la locomotive Yacine et c'est 7 points, c'était quand même difficile.
4: Attends, mais t'as dit le mot interdit.
0: Quoi?
4: Du coup, il a gagné 2 points parce que t'as dit le mot interdit.
0: Ah oui, c'est la locomotive.
1: Oh là là.
0: 2 points. Maintenant, il a encore.
1: Mais non, mais il a dit la locomotive d'Hitler, il a moins 1.

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1: Ça passe vite, hein? Mais oui, c'est déjà le moment de se quitter. Tristan Lucas, tu reviens quand tu veux.
2: Bah, le 19 novembre, j'ai déjà pris ma place et tout.
1: Ok, voilà. Yacine, tu reviens quand tu veux.
3: Avec grand plaisir.
1: T'as pas la date, toi?
3: Non, je pense dans un moment, en
1: fait. Ah ouais. Ok, moi je reviens, par exemple, pas demain. Non, demain c'est pas moi, c'est Charla qui me remplace. Et puis la semaine prochaine, on vous retrouve un petit peu partout dans la Suisse romande avec Couleur 3 avec toi.
3: Ah, oui. On va faire du stand-up dans les villes.
1: Oui. Le Loc, Fribourg, Sion.
2: Ça change vraiment de d'habitude.
1: Finir. Bisous, au revoir.

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2: Au deuxième jour de la visite d'État du président chinois aux États-Unis, Xi Jinping a appelé les deux pays à explorer de nouvelles voies de coopération pour mieux s'entendre. Pékin et Washington doivent se comporter en grande puissance responsable, a-t-il déclaré lors d'un dîner qui était organisé à la Maison-Blanche. Le président iranien renvoie Donald Trump à ses responsabilités au sujet de la guerre entre Washington et Téhéran. C'est aux États-Unis de décider s'ils veulent arrêter la guerre ou non. Ce n'est pas l'Iran qui a déclaré le conflit, a déclaré hier le dirigeant iranien Mahmoud Pezeshkian dans une interview accordée à la chaîne américaine Fox News. Il a aussi assuré que la République islamique iranienne ne cherchait pas la guerre, mais qu'elle était résolue à se défendre. Et de rappeler aussi que les deux pays ont un accord de principe depuis juin dernier. Nous souhaitons toujours aller de l'avant, a-t-il précisé. À l'ONU, Benjamin Netanyahou a dénoncé hier les critiques visant les politiques israéliennes en Cisjordanie occupée. Le Premier ministre israélien a rejeté les accusations de colonialisme, les qualifiant de grotesques et minimisant les violences des colons. Il a aussi à nouveau accusé l'Iran de développer des armes nucléaires pour détruire Israël. Son discours a été marqué par de nombreux départs de délégations en signe de protestation. Des manifestations ont également eu lieu devant l'Assemblée générale de l'ONU. L'actrice américaine Suzanne Sarandon figure parmi les personnes interpellées. Michael Moore lance sa propre tournée, le Free Palestine Tour. Le rappeur américain l'a annoncé hier après avoir été écarté des concerts d'Ed Sheeran après ses propos en faveur des Palestiniens et de Gaza. Il a déjà prévu 3 concerts en Europe, à Londres, Paris et Dublin. D'autres devraient suivre aux États-Unis. Et l'artiste a précisé que les bénéfices seront reversés à des associations pro-palestiniennes. La croix suisse pourrait disparaître des produits fabriqués à l'étranger. En tout cas, le Conseil des États a accepté hier une motion en ce sens. Une demande qui fait suite à un changement de pratique de l'Institut fédéral de la propriété intellectuelle début 2026. Celui-ci permet en effet l'utilisation de la croix blanche sur fond rouge sur des produits fabriqués hors du territoire, à condition que la mention Swiss Engineering y figure. Plusieurs élus critiquent cette décision qui, selon eux, provoque un affaiblissement de la valeur de ce symbole. EasyJet s'ouvre aux Balkans depuis la Suisse. La compagnie aérienne britannique annonçait hier l'ouverture de 3 nouvelles routes au départ de Genève et de Bâle. La Bosnie-Herzégovine et le Monténégro seront ainsi reliées plusieurs fois par semaine dès le début de la saison estivale 2027. Et Sarajevo aussi depuis le tarmac genevois de Cointrin dès le mois d'avril avec 2 vols par semaine. Vous les avez sûrement subis tout l'été, mauvaises nouvelles à cause du réchauffement. Les moustiques vont aussi nous pourrir l'automne. Avec les températures qui restent élevées, ils vont jouer les prolongations. Olivier Glaiseau, expert au Natureum, estime qu'ils continueront à se reproduire tant que le mercure ne descendra pas sous les 10 degrés. Et ce n'est pas pour tout de suite, selon Météo Suisse. Les moustiques devraient se maintenir jusqu'à la fin octobre. Confirmation justement côté météo avec une journée de vendredi qui s'annonce bien ensoleillée, malgré quelques voiles nuageux d'altitude. Au mercure en pleine, des minimales à 9 degrés et jusqu'à 25 pour les maximales. Avec de la bise aussi qui va souffler au nord des Alpes.
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1: Ouais.

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1: La France va envoyer des moyens militaires en Arabie Saoudite. Opération annoncée hier soir par le président français Emmanuel Macron lors d'une interview télévisée. Des soldats, des radars ainsi que des systèmes de défense vont ainsi être engagés pour protéger le site de Yanbu'ust, un terminal saoudien stratégique pour l'exportation de brut sur la mer Rouge et qui est la cible des outils au Yémen. Le chef de l'État français a martelé qu'il s'agissait d'une mission de protection. Pas question d'engager la France dans le conflit entre le royaume et les rebelles pro-iraniens, dit-il. En écho, Jean-Luc Mélenchon, candidat à la présidentielle française, réclame lui un vote du Parlement. À New York, le large réquisitoire du Premier ministre israélien à la tribune de l'ONU hier soir, dans le viseur de Benjamin Netanyahou, les nombreux détracteurs d'Israël qui l'accusent de colonialisme. Des dizaines de personnes ont quitté la salle au moment de sa prise de parole en guise de protestation. Benjamin Netanyahou a par ailleurs de nouveau rejeté l'idée d'un quelconque génocide dans la bande de Gaza. Enfin, il a aussi prédit que le régime iranien finirait par tomber. Xi Jinping, en visite d'État pour 3 jours aux États-Unis, a profité hier de son passage à la Maison-Blanche pour se faire le chantre de la paix entre les deux superpuissances rivales. Le président chinois a appelé à éviter tout conflit et toute confrontation entre les deux pays. En tant qu'allié de l'Iran, il a aussi invité Washington et Téhéran à résoudre leurs différends le plus rapidement possible par la négociation. À 5 mois des élections cantonales, le nouveau parti de Valérie Dietli, le mouvement libéral vaudois, a présenté son programme hier. Bien ancré à droite, il fait la part belle à la fiscalité, à l'agriculture et au libéralisme. La nouvelle formation compte à ce jour moins d'une centaine de membres, dont des personnes qui n'étaient pas encore encartées, mais aussi des transfuges de partis du centre droit. Pas de pollution inquiétante après l'incendie chez Thévenin-le-Duc, c'est ce qui ressort des analyses effectuées après l'important incendie qui a eu lieu fin août au centre de recyclage à Écublanc. Elles n'ont pas révélé de pollution importante des sols et des eaux. Les recommandations sanitaires destinées à la population des communes aux alentours sont donc levées. Starbucks continue de boire la tasse en Amérique du Nord. Le géant américain des cafés a annoncé hier de nouvelles fermetures d'établissements. Pour leur performance jugée insuffisante, 250 cafés seront ainsi fermés d'ici à la fin de la semaine, ce qui représente environ 1% des 18 000 sites que compte l'Amérique du Nord. En septembre 2025, 900 postes administratifs avaient déjà été supprimés et une centaine de boutiques fermées. Du cyclisme avec Mara Winter qui a terminé au pied du podium de la course en ligne au championnat du monde M23 à Montréal hier. La grisonne a été battue au sprint pour le bronze par la Belge Fleur Morse. C'est la Slovaque Victoria Chaldonova qui a remporté le titre au bout d'un parcours de 134 km. Le soleil s'annonce encore généreux ce vendredi, hormis quelques voiles nuageux d'altitude. Les températures en pleine oscilleront entre 9 degrés à l'aube et jusqu'à 25 degrés au meilleur de la journée. Notez également que la bise va s'inviter au nord des Alpes.
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1: Un incendie s'est déclaré cette nuit dans une usine de fabrication de matériaux isolants à Lussan dans le canton de Vaud. Le sinistre provoque un important dégagement de fumée et la circulation aux alentours est fortement perturbée selon les autorités. La plateforme Alerte Suisse recommande de fermer portes et fenêtres, également d'éteindre les systèmes de ventilation et de climatisation. Les personnes sensibles sont elles priées de rester à l'intérieur. En 2026, la canicule a coûté 400 millions à l'économie suisse, estimation de l'assureur crédit Allianz Trade dans une étude publiée hier. La productivité au travail a également souffert de la chaleur intense de cet été, avec des pauses plus longues, également des absences plus nombreuses pour maladie. Les conséquences du phénomène El Niño pourraient aussi être lourdes pour 2027. Il pourrait coûter environ 450 milliards de dollars à l'économie mondiale l'an prochain. Un dîner à la Maison-Blanche au menu de la deuxième journée de la visite d'État de Xi Jinping aux États-Unis. Autour de la table, plusieurs grands dirigeants de la tech américaine. Le dirigeant chinois a notamment appelé la Chine et les États-Unis à agir en tant que grande puissance responsable dans une nouvelle approche. En guise de hors d'œuvre, un groupe de manifestants s'était aussi invité devant les grilles de la Maison-Blanche pour scander des slogans contre Pékin. Les journalistes de CNN, MS Now et Politico ont retrouvé le chemin de la Maison-Blanche hier après une décision de justice renouvelant leur accès 6 jours après la révocation par Donald Trump. Le juge avait estimé dans sa décision que les droits des journalistes n'avaient pas été respectés et que cette sanction leur avait été infligée sans préavis. L'Italie interdit les burkas et niqabs dans les écoles. Le gouvernement a adopté hier un décret-loi. C'est une question de sécurité, a justifié la première ministre ultra-conservatrice Giorgia Meloni. Les autorités fixent aussi un plafond de 30% pour le nombre d'élèves par classe qui ne maîtrisent pas suffisamment l'italien. Si un enfant rencontre de graves difficultés d'intégration à l'école, les services sociaux seront saisis et les parents seront alors obligés de suivre des cours d'italien gratuits. Une amende pouvant aller jusqu'à 1 000 euros pourra être infligée en cas de non-respect de cette obligation. À gauche, on dénonce une nouvelle chasse aux sorcières sur le dos des enfants. Les ennuis s'accumulent pour l'écrivain canado-haïtien Tellyson Aurélien, qui est accusé d'avoir utilisé l'intelligence artificielle pour écrire son roman « C'était ça ou mourir », également d'avoir plagié des textes au Canada. Les éditions du Boréal à Montréal ont annoncé hier la suspension de la tournée promotionnelle de son ouvrage et un salon du livre organisé au Québec a exclu l'auteur de sa programmation. L'écrivain de 38 ans, lui, a dénoncé une volonté de le faire taire. Hockey sur glace, le carton de Bienne sur la glace de Kloten hier soir. Les Zélandais se sont largement imposés 6-0 dans la banlieue zurichoise. Après 2 défaites de rang, Bienne remonte ainsi en 4e position au classement provisoire, tandis que Kloten est désormais 7e. Côté météo, la journée de vendredi s'annonce bien ensoleillée, malgré quelques voiles nuageux d'altitude. Au mercure en plaine, des minimales à 9 degrés et jusqu'à 25 degrés pour les maximales, avec aussi de la bise qui va souffler au nord des Alpes.
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0: 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Benoît Rouchalot.
1: Une usine de fabrication de matériaux isolants à Lucin, dans le canton de Vaud, a été le théâtre d'un incendie cette nuit. Le sinistre provoque un important dégagement de fumée et la circulation aux alentours est fortement perturbée selon les autorités vaudoises. La plateforme Alerte Suisse recommande de fermer les fenêtres et les portes et d'éteindre les systèmes de ventilation ou de climatisation. Il est déconseillé bien sûr de se rendre dans la zone et les personnes sensibles sont priées de rester à l'intérieur. Les organisateurs de manifestations devront passer à la caisse en cas de débordement. C'est ce qu'a décidé hier le Parlement. Après le National, le Conseil des États veut que les organisateurs de manifestations dites problématiques rendent des comptes. En cas de violence ou de destruction, les frais de sécurité notamment seront à leur charge. La croix suisse pourrait disparaître des produits fabriqués à l'étranger. En tout cas, le Conseil des États a accepté hier une motion en ce sens. Une demande qui fait suite à un changement de pratique de l'Institut fédéral de la propriété intellectuelle, début 2026. Celui-ci permet l'utilisation de la croix blanche sur fond rouge sur des produits fabriqués hors du territoire, à condition toutefois que la mention Swiss Engineering y figure. Plusieurs élus critiquent cette décision qui, selon eux, provoque un affaiblissement de la valeur de ce symbole. Au deuxième jour de la visite d'État du président chinois aux États-Unis, les petits plats dans les grands encore. Donald Trump et Xi Jinping ont pris part à un dîner présidentiel à la Maison-Blanche. En marge, le dirigeant chinois a appelé les deux pays à explorer de nouvelles voies de coopération pour mieux s'entendre. Pékin et Washington doivent se comporter en grande puissance responsable, a-t-il notamment déclaré. Le président iranien, lui, renvoie Donald Trump à ses responsabilités au sujet de la guerre entre Washington et Téhéran. C'est aux États-Unis de décider s'ils veulent arrêter la guerre ou non. Ce n'est pas l'Iran qui a déclaré le conflit, a déclaré hier le dirigeant iranien Masoud Pezeshkian dans une interview accordée à la chaîne américaine Fox News. Et de rappeler que les deux pays ont un accord de principe depuis juin dernier. Nous souhaitons toujours aller de l'avant, a-t-il précisé. À l'ONU, Benjamin Netanyahou a dénoncé hier les critiques visant les politiques israéliennes en Cisjordanie occupée. Le Premier ministre a rejeté les accusations de colonialisme, les qualifiant de grotesques et minimisant les violences des colons. Il a aussi à nouveau accusé l'Iran de développer des armes nucléaires pour détruire Israël. Son discours a été marqué par de nombreux départs de délégations en signe de protestation. Et des manifestations ont également eu lieu devant l'Assemblée générale de l'ONU. L'actrice américaine Suzanne Sarandon figure parmi les personnes interpellées. Fini les capsules de thé chez Nestlé. Selon nos informations, la multinationale a annoncé mercredi à ses clients la fin de sa ligne spéciale thé. Lancée en grande pompe il y a une quinzaine d'années, elle n'a jamais rencontré le succès des capsules de café. La fabrication de ce produit sur le site vaudois d'Orbe va donc être arrêtée, laissant au passage 8 personnes sur le carreau. Le soleil s'annonce encore généreux aujourd'hui, hormis quelques voiles nuageux d'altitude, avec des températures en pleine qui oscilleront entre 9 et 25 degrés au meilleur de la journée, et la bise aussi qui va s'inviter au nord des Alpes.
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1: Donald Trump, Xi Jinping, Benjamin Netanyahou. Et si on se retrouvait plutôt entre gens bien ? Avec Doja Cat, tiens, pourquoi pas. Un de ses premiers gros hits, c'était avant le Covid, 2019, Say So.

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1: 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Il y a Christelle Di Marzo qui surveille les écrans et ratisse les plateformes, mais toujours avec le verbe haut. Il y a Julien Dauquin de Saint-Preux qui trouve que ce monde n'est pas très sérieux. Il y a Fred Schluder qui mixe les hits et les pépites de demain, d'aujourd'hui et d'hier. 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Alors, je sais pas si vous avez capté, c'était un petit hommage à U2, le groupe irlandais qui fête ses 50 ans, qui a fêté ses 50 ans cette semaine et qui est retourné en studio, qui s'apprête à sortir un nouvel album d'ici la fin de cette année et qui devrait même repartir prochainement en tournée. Il y a encore de la ressource, les papis. En attendant, un petit peu d'électro, hein, ça fait toujours plaisir à 6h10. Calvin Harris.

sortait son tout premier album avec plein d'excellents titres comme celui-ci, Acceptable in the 80s, et presque 20 ans plus tard, alors niveau qualité, bah, un peu baissé. Hein. En revanche, niveau quantité, il est entré cette semaine dans le livre des records pour son live du 8 février dernier à Sao Paulo au Brésil, devant 1,6 million de personnes, soit la plus grosse affluence jamais enregistrée pour un DJ. C'est tout le mal qu'on souhaite aussi à ce troubadour de Fribourg. C'est comme ça qu'il se définit. Hein. C'est Shuttle avec Dopamine sur Couleur 3.

0: Presque 6h15. À cette heure-ci, il y en a encore qui rentrent de soirée. Hein. Bah oui, on est vendredi. Si c'est le cas, ce qui suit vous est dédicacé par Christelle André.
1: N'oublie pas, pochette, ce prix. Je ne t'offre que la vérité. Rien de plus. Christelle André.
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4: Il y a des codes. Comment donner l'impression d'avoir passé des heures à une soirée alors que vous n'êtes resté que 45 minutes ? Gardez en mémoire Versailles, sous Louis XIV. Au château, il fallait être vu, saluer les bonnes personnes, rire aux bonnes blagues et apparaître au bon endroit, au bon moment. La seule différence, c'est qu'aujourd'hui, on collectionne les likes, alors qu'à l'époque, on collectionnait les invitations au lever du roi. Et croyez-moi, être admis à regarder Louis XIV enfiler sa perruque, c'était le badge premium du XVIIe siècle. Pour laisser une bonne impression dans une soirée en 2026, voici quelques conseils pour celles et ceux qui n'arrivent pas à rester. Arrivez parmi les premiers, saluez tout le monde, racontez une bonne anecdote, riez fort à deux ou trois blagues, apparaissez sur quelques photos et partez avant que les discussions ne dérivent sur les taux hypothécaires. Les gens n'évaluent pas votre temps de présence, ils se souviennent simplement que vous étiez là. Comme dans la vie, ce n'est pas la durée qui compte, c'est la qualité de l'apparition. À quel moment savoir qu'il est temps de quitter une soirée ? Ça, c'est pour celles et ceux qui n'arrivent pas à partir. Selon les règles de la bonne société, il faut partir quand les gens sont encore contents de vous voir. Jamais quand l'autre commence à remplir le lave-vaisselle avec l'efficacité d'un employé d'aéroport après l'embarquement du dernier vol. Les grands mondains le savent. Une soirée, c'est comme une apparition dans un film. Mieux vaut un second rôle mémorable qu'une figuration interminable. Chez des amis, le signal d'alarme est simple. Quand les conversations passent des vacances en Toscane à la quote-part de sa caisse maladie, la fête est officiellement entrée dans sa phase terminale. En famille, il faut quitter les lieux au troisième récit de votre oncle sur ses vacances de 1998. Au quatrième, vous devenez complice. Chez des inconnus, le moment de partir survient quand vous faites semblant de consulter votre téléphone pour éviter une discussion sur le crossfit ou sur le fait qu'en Valais, on peut encore louer un appartement sans devoir vendre un rein. En soirée, il faut toujours être conscient qu'à un moment, la soirée peut basculer. Un peu comme Marilyn Manson dans les années 90. Au début, c'est fascinant, c'est provocateur, c'est imprévisible. Et puis soudain, vous vous dites « je crois que j'ai eu ma dose ». Le secret au fond, c'est de quitter une soirée comme une star quitte Hollywood. Un peu trop tôt, avec mystère et panache. Vous me direz, et dans les rêves ? Les rêves ne sont pas vraiment des soirées. Dans une soirée classique, il existe des codes. On arrive, on discute, on boit un verre, on boit un deuxième verre, on fait semblant de s'intéresser aux vacances des autres, et puis on repart. Dans une rêve, personne ne sait vraiment qui a invité qui, où est l'autre, ou même quel genre on est. Dans une soirée en ville, on part avant de lasser. Dans une rave, on part quand son téléphone affiche 3% de batterie restante et que le soleil est déjà levé depuis plus d'une heure.

À ma connaissance, il n'a jamais fourni de gadget à James Bond. Pourtant, il s'appelle bel et bien Q avec Hey There. 1990. Ah oui, ça ne rajeunit pas. Ouais. Madonna, Justify My Love. Madonna qui sera en lice au MTV Video Music Awards, c'est dans la nuit de dimanche à lundi. 23 ans après avoir roulé des pelles à Britney Spears et Christina Aguilera, elle sera de retour sur scène. Et elle sera surtout de retour avec 11 nominations pour son album Confessions 2, notamment dans les catégories meilleur clip, artiste de l'année et chanson de l'année. Elle est toujours là, la reine de la pop. 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

0: Il y a quelques semaines, on avait ce débat ici même dans cette émission. Weezer est-il le groupe le plus underrated des années 90? Quoi qu'il en soit, ils sont de retour avec un nouvel album sorti il y a un mois et c'est le Gold Album. Et ce titre en est un extrait. Et moi, j'adore toujours Weezer parce qu'en même temps, ils font toujours la même chose depuis 30 ans. Mais quand c'est bien la première fois, c'est bien tout le temps. C'est ce que me dit ma copine assez régulièrement.
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0: Le dérèglement climatique n'est peut-être pas si grave que ce qu'on pense. Et oui, ça pourrait bien être le prochain rapport du GIEC qui l'affirme. Le groupe d'experts intergouvernemental sur l'évolution du climat sort des rapports depuis 36 ans maintenant, dont le dernier, le sixième, date de 2023, et qui affirme notamment que les activités humaines, principalement via la combustion d'énergie fossile, sont l'unique cause du réchauffement planétaire. Mais dans le prochain rapport attendu pour 2028, il est possible que le discours soit un peu moins alarmiste, surtout en ce qui concerne les énergies fossiles, puisque une douzaine de rédacteurs de ce rapport sont des employés d'Aramco, la compagnie pétrolière nationale saoudienne, qui fait partie des entreprises les plus émettrices de gaz à effet de serre sur Terre. Rappelons au passage que l'Arabie saoudite s'oppose régulièrement aux politiques de réduction de sortie des énergies fossiles. Mais d'après une enquête de l'Humanité et du Guardian publiée ce lundi, ce sont bien 12 scientifiques qui ont intégré le GIEC récemment et qui sont donc salariés d'Aramco. Suffisait d'aller voir leur profil LinkedIn pour en avoir la confirmation.
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0: Autre réseau que LinkedIn, autre profil, @businessnonia sur Instagram. Alors qui se cache derrière ce profil ? Eh bien c'est là tout le mystère, ce compte Insta publie régulièrement des actus people et au fil du temps, ces actus ont ciblé particulièrement Harry Styles et l'actrice Zoé Kravitz, mais également Channing Tatum. Et autant quand il s'agit de Channing Tatum, c'est pour dire qu'il est génial, autant quand c'est au sujet de Zoé Kravitz, c'est pas très flatteur, et alors c'est encore pire pour Harry Styles qui, on peut le dire, s'en prend littéralement plein la gueule. Ce qui fait dire à pas mal de monde que la personne derrière ce compte pourrait bien être Channing Tatum lui-même, qui était en couple avec Zoé Kravitz avant qu'elle ne le quitte pour être avec Harry Styles. Tatum a fermement démenti cette semaine sur les réseaux sociaux en mode « Non mais franchement, vous pensez vraiment

0: Résultat, sa chaîne a bien dépassé le million de vues, mais la facture, elle, a dépassé les 118 000 dollars. Sauf qu'en plus, c'était la carte professionnelle du papa, hein, et que maintenant, il doit rembourser son employeur sous peine de licenciement pour faute grave. Et le pire dans tout ça, c'est que la chaîne YouTube du fiston a été fermée.
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0: le Genevois Chien Bleu, avec Longtemps. La Bénichon, cette saison, c'est en ce moment, c'est au cas où vous ne sachiez pas, hein, c'est dans le canton de Fribourg, entre mi-septembre et mi-octobre, avec sa célèbre moutarde tartinée sur la cuchole. Ah, de bon matin comme ça, ça mange pas de pain.
1: Ça mange pas de pain. Yannick Neveu.
2: Ça mange pas de pain à la bonne heure, mais alors ça mange quoi? De la moutarde de Bénichon. Ah ben là on discute! La moutarde de Bénichon, spécialité fribourgeoise à laquelle on a exprès donné un nom qui fait pas envie pour pas qu'on nous pille nos stocks. Ah non, parce qu'il faut les voir, les Vaudois, qui font la grimace sans avoir goûté, juste parce qu'il y a le mot moutarde dedans, alors que ça a rien à voir avec de la moutarde. En plus, hey, franchement, bravo le sens des priorités. Vous choisissez de focaliser sur le mot moutarde, alors qu'il vous suffisait d'aller au mot juste après. Bénichon. Bénichon. Nichon. Enfin quoi? Il y avait un indice sur la qualité du produit quand même. En plus, ça se bouffe sur de la cuchole. Cuchole. Cunichon. Voilà, vous avez compris l'ADA? La moutarde de Bénichon et la cuchole, c'est comme un genre d'orgasme, mais en famille. Et là, je sens que je suis en train de convaincre les Valaisans. Ah, mais alors, par contre, attention, il n'y en a pas toute l'année de la moutarde de Bénichon.

0: deux mois et demi où on bouffe que ça, on est heureux comme des singes, puis arrivé à mi-novembre, paf, on choisit sciemment d'arrêter d'en manger, retour à la tristesse, pain sec, brouillard, déception, destin brisé. Ça mange pas de pain.
1: Et ça se mange sans faim.
0: Non. Si c'est pas de la cuchole, moi c'est même pas la peine.
2: Que viva l'électronique, putain.

Il y a des violons, il y a de l'espagnol, il y a du chinois, il y a de l'hébreu et il y a surtout Rosalía dans le titre qu'on vient d'écouter à 6h40 sur RTS Couleur 3. C'était Novia Robot. Là, il y a un petit xylophone et des guitares qui datent de 2005, mais c'était bien aussi The Choral in the Morning.

0: C'est marrant comme en général, celles et ceux qui écoutent leur zik fort sur leur téléphone sans leurs écouteurs, c'est pas pour écouter ça, c'est plutôt pour écouter de la merde. Moi, ça me rend dingue. Mais Blaise Berzinger, lui, il arrive quand même à en faire un vocal.
1: Bonjour les gens, ici Blaise Berzinger. Je voulais rapidement vous envoyer une note audio parce que je viens de croiser cette dame. Bonjour.
2: On s'est déjà dit bonjour.
1: Oui, mais je redis pour les autres. Enfin, bref.
2: Hein?
1: En fait, vous écoutiez fort de la musique sans écouteurs.
2: Oui.
1: Du coup, ça m'a saoulé.
2: Oui.
1: Et je suis venu vous le dire.
2: Oui.
1: Et ensuite, on a commencé à discuter.
2: Oui.
1: Et on a parlé musique.
2: Je suis passionné de musique.
1: C'est ça, et vous m'avez parlé de vos goûts musicaux.
2: Oui.
1: Vous pouvez me les redire?
2: Alors, j'écoute vraiment de tout, hein, parce que je suis très musique.
1: Du genre?
2: Oh, vraiment la musique musicale, celle qui transpire la musique, quoi.
1: Mais quel style de musique?
2: Oh, la musique. Moi, je suis vraiment très musique, hein.
1: Non, mais quel genre?
2: La musique, la vraie.
1: Mais c'est trop vague.
2: La musique!
1: Bon, alors un morceau, peut-être.
2: Un morceau?
1: Ouais.
2: Un morceau de musique?
1: Oui.
2: Ah oui, alors j'adore les morceaux de musique, alors ça c'est vrai.
1: Mais genre lequel?
2: Oh, musique.
1: Mais putain.
2: Et que chacun se mette à jouer.
1: Ah ok.
2: J'aime aussi bien Music.
1: De Madonna.
2: Oui. Et aussi la musique de...
1: Ouais, c'est bon, c'est stop.
3: C'était le vocal de Blaise, dont la vie est quand même immensément zinzin.
4: On dit pas zinzine.
2: Alors non, on dit pas zinzine, je crois, mais on peut dire musique.

Elle était ce lundi en showcase dans Le Perchoir, un live à voir et à revoir sur Play RTS. Accessoirement, elle a gagné The Voice aussi, mais on la connaît maintenant pour autre chose. Parce qu'elle est vaudoise. C'était Lady O sur RTS, couleur 3.

Elle a été une enfant exposée malgré elle. Elle est aujourd'hui exhibitionniste volontaire. Rebecca Black revient avec un troisième album. Et surtout, elle revient de loin après avoir été l'une des premières victimes de ce qu'on appelle aujourd'hui le cyberharcèlement. Rebecca Black a sorti vendredi passé son troisième album, il s'appelle Age of the Exhibitionist, un titre lourd de sens quand on sait qu'elle est entrée dans l'histoire comme étant la première victime mondiale du web.

Nous sommes en 2011, Rebecca Black a 13 ans et elle sort cette chanson Friday qui casse pas des briques, on est bien d'accord, mais bon, elle a 13 ans, je vous rappelle. Et ses modèles, bah, c'est toute cette vague de pop stars de l'époque qui ont presque son âge, hein, propulsées par Disney Channel ou Nickelodeon, comme Miley Cyrus, Hilary Duff, les Jonas Brothers ou Selena Gomez. Il existe d'ailleurs une agence qui a bien flairé, hein, le filon de cette vague d'ado stars, c'est Arc Music Factory, qui propose à quiconque veut le même destin, une chanson clé en main, son enregistrement en studio, le tournage de son clip et sa mise en ligne sur YouTube pour seulement 4 000 $. Rebecca Black parvient à convaincre ses parents de cracher la moula et la chanson est enregistrée. C'est celle qu'on entend là, Friday, dont le clip est posté sur la chaîne YouTube de Arc Music Factory. Mais alors que ça aurait dû en rester là, un mois après la mise en ligne de la chanson, un humoriste la partage en disant que c'est le truc le plus mauvais qu'il ait jamais entendu. Le site BuzzFeed lui emboîte le pas et en rajoute une couche. Le clip de Rebecca Black prend 18 millions de vues en une semaine et autant de commentaires qui la dézinguent, mais qui la dézinguent surtout, hein, la vidéo, la musique, les paroles, le corps de Rebecca, ses vêtements, sa coiffure, sa voix, tout. La haine se propage sur YouTube, Twitter, Facebook. Rebecca Black devient la personnalité la plus googlée et la plus détestée d'Internet. Elle reçoit même directement des menaces de mort par mail et par téléphone chez ses parents. Parents qui font du coup intervenir la police dans un premier temps et qui tentent de juguler l'hémorragie en faisant retirer la vidéo. Mais en fait, bah, ils n'ont aucun droit sur la chanson. Et oui, c'était écrit en tout petit dans le contrat signé avec Arc Music Factory. Tout appartient à l'agence qui, du coup, profite bien du bad buzz. Hein. Bah oui, parce que ce soit pour de bonnes ou de mauvaises raisons, les 170 millions de vues du clip en à peine 3 mois, elles génèrent des revenus. Il faudra un procès pour que le cauchemar s'arrête, mais c'est trop tard. À seulement 13 ans, je le rappelle, Rebecca est harcelée dans son école, dans sa ville, dans son pays, dans le monde entier. Et sans surprise, elle va sombrer dans la dépression.

Malgré tout, Rebecca Black va reprendre le contrôle, et ce dès 2013 avec un single intitulé Saturday, comme pour bien signifier qu'elle passe à l'étape après Friday. Puis en 2017, après une petite traversée du désert avec le titre là qu'on entend derrière moi, Foolish, elle crée son propre label qu'elle appelle ironiquement RB Friday, et elle republie sur sa propre chaîne YouTube la fameuse chanson qui lui a valu tout ce shitstorm international. Elle laisse même la section des commentaires ouverte, parce qu'en fait maintenant, bah elle s'en fout. Même si le clip de Friday est toujours aujourd'hui l'une des vidéos les plus détestées de tous les temps sur YouTube, avec un taux de dislike de 80%, non, c'est pas grave, elle assume totalement. You can make a... Et c'est parce qu'elle assume que Rebecca Black ose aujourd'hui l'hyperpop, comme on dit, un peu provoque façon Lady Gaga ou Charlie XCX, comme on peut l'entendre là avec ce titre Crumbs, extrait de son premier album sorti en 2023, et comme on peut le voir aussi dans ses DJ sets, parce qu'elle mixe également de la techno très énervée. Elle a même fait sa Boiler Room, avec à la fin, dans ses sets en général, elle passe toujours un remix de Friday. Et difficile d'imaginer ce qui s'est passé il y a 15 ans quand on la voit comme ça aujourd'hui. Et aujourd'hui, à 29 ans, c'est elle et elle seule qui décide ce qu'elle veut montrer. C'est le message qu'elle envoie avec son nouvel album sorti vendredi passé, Age of the Exhibitionist, qui veut certes dire qu'elle est arrivée à un âge où elle peut s'exhiber au sens large du terme, comme on lui semble, à l'inverse de quand elle avait 13 ans. Mais ce qui signifie aussi que dans un monde où on poste toutes et tous nos photos et nos vidéos, de nos repas, de nos vacances, de nos opinions, de nos corps, de nos vies, est-ce que c'est Rebecca Black qui est exhibitionniste, ou est-ce que ce serait pas plutôt nous qui le sommes devenus ?

0: Hot Wet Delirious, c'était Rebecca Black qui revient de loin, comme on vient de le voir, après avoir été la première victime du web il y a 15 ans. Elle s'affirme désormais comme une exhibitionniste, mais volontaire et assumée, avec son troisième album, donc Age of the Exhibitionist, sorti vendredi passé. Et puis, je sais pas si vous avez vu, mais vendredi passé, il y a aussi une partie de la BO du jeu GTA 6 qui est sortie. On en écoutera d'ailleurs un extrait tout à l'heure. Un titre de Travis Scott produit par l'ancien Daft Punk Guy Manuel des Homem Christo. Il y a aussi Keith Richards, Étienne de Crécy, Fred Again qui font partie de cette BO. Alors pour l'instant, il y a que 6 titres qui ont été dévoilés. Le reste, ce sera dans un album qui sortira en même temps que le jeu, soit Inch'Allah, le 19 novembre. Mais une BO de GTA, on sait que c'est autant attendu que le jeu en lui-même, parce qu'il y a toujours des dingueries musicales, des énormes hits, des pépites oubliées. C'était d'ailleurs le premier jeu à le faire, il y a près de 20 ans, alors que ce soit dans Vice City, San Andreas, GTA 5, peu importe. Venez nous dire sur couleur3.ch quel titre vous a le plus marqué, vous a accompagné dans vos parties de Grand Theft Auto. On pourra même en écouter quelques extraits. Pour nous donner donc votre titre préféré du jeu GTA, vous allez sur couleur3.ch, vous allez cliquer là sur le gros carré rose en bas de la page. On se réjouit avec Christelle de découvrir vos propositions et surtout de les écouter toutes et tous ensemble tout au long de cette émission. Christelle, je sais pas si toi t'as un petit kiff perso de GTA, jeux vidéo, c'est pas trop ta cam?
1: Non, pas vraiment.
0: Ouais, c'est ce qui me semblait, ouais. Les infos de tout ce qui se passe dans le monde, est-ce que c'est
1: ça,
0: ta cam?
1: Ça, oui, ça, ouais, c'est ça, mon kiff, ouais.
0: Donald
1: ouais.
0: Trump,
1: j'adore.
0: Xi Jinping,
1: aussi.
0: Benjamin Netanyahu.
1: Encore plus.
0: Ah là là, qu'est-ce qu'on va se marrer. Dans les 6 prochaines minutes, ça va être du gros kiff. Puis après, on reviendra vous faire chier un petit peu avec nos blagues et nos actus musicales. Hein? On fait comme ça?
1: Ouais, on fait comme ça.
0: Allez,
1: ça marche.
0: Bon flash, on se retrouve tout à l'heure.
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0: Du kiff, on a dit du kiff. Et du lol.
3: Sandra Viscardi.
4: Les organisateurs de manifestations vont devoir passer à la caisse en cas de débordement. Décision hier du Parlement. Après le National, le Conseil des États demande plus de conséquences pour les organisateurs de manifestations problématiques. Une erreur stratégique selon le conseiller aux États MCG Genevois-Mauro Poggia.
5: C'est un autogol que se fait notre démocratie avec ce genre de disposition, parce qu'aujourd'hui, les organisateurs d'une manifestation sont les interlocuteurs de l'autorité pour faire en sorte que toutes les choses se passent bien. Avec une loi comme celle-ci, où l'on veut, on le comprend bien, faire en sorte que ceux qui cassent payent, selon le principe général, eh bien on va faire en sorte que les organisateurs ne vont plus tout simplement s'impliquer, et on aura des manifestations sauvages dans lesquelles on n'aura tout simplement aucun interlocuteur, ne serait-ce que pour encadrer les manifestations. Donc c'est une perte lourde pour notre démocratie, masquée par une bonne volonté.
4: Mauro Poggia avec Phileas Sautier. Pas de croix suisse sur les produits fabriqués à l'étranger. Le Conseil des États a largement approuvé hier une motion demandant au Conseil fédéral d'interdire l'usage du drapeau helvétique sur les biens imaginés en Suisse mais fabriqués à l'étranger. Cette requête fait suite à la décision de l'Institut fédéral pour la propriété intellectuelle d'autoriser l'emploi de la croix suisse à condition que la mention Suisse Engine Engineering y figure aussi. Pour Baptiste Urny, conseiller aux États socialistes neuchâtelois, il en va du maintien de la place industrielle suisse.
6: Évidemment, ça met en danger très fortement l'industrie, parce que ça pourrait donner des idées de délocaliser toute la production, qui est plus que la recherche et développement en Suisse. On a déjà un Francfort, c'est très dur d'exporter. Si en plus on dévalue finalement la marque suisse, le Swissness, eh bien c'est extrêmement problématique. Un produit qui a la croix suisse doit être fait en extrême majorité en Suisse. On ne peut pas se satisfaire juste d'un design ou d'une ingénierie en Suisse.
4: Le dossier passe donc au Conseil national. Encore un nouveau chiffre sur les répercussions des canicules de l'été sur notre économie. 400 millions de pertes économiques parce qu'avec la chaleur, nous avons été moins productifs. Et figurez-vous que le pire est peut-être devant nous avec le phénomène El Niño. L'été prochain pourrait être encore plus chaud. Le système alerte suisse a annoncé cette nuit un incendie dans une usine de fabrication de matériaux isolants à Lussan, dans le canton de Vaud. Le sinistre, maîtrisé en 2 heures par 25 pompiers, a détruit 200 mètres carrés de matériaux d'isolation stockée à l'air libre. Et concernant un autre incendie, celui survenu à fin août chez Thévenin-le-Duc à Écublens, les analyses effectuées n'ont pas révélé de pollution importante des sols et des eaux. Tapis rouge, fanfare, revue des troupes, dîner d'État à la Maison-Blanche, Xi Jinping a été reçu avec tous les honneurs hier à Washington. Après une succession de cérémonies, 3 heures de discussion à huis clos avec Donald Trump, aucune avancée majeure annoncée. Michael Pecard, on vous retrouve à Washington. Le temps entre les deux dirigeants était en revanche résolument chaleureux.
2: Oui, chaleureux, mais pas tout à fait de la même manière des deux côtés. Tout au long de la journée, Donald Trump a surtout insisté sur sa relation personnelle avec Xi Jinping. Une grande amitié, selon lui. Les deux ne se seraient d'ailleurs jamais aussi bien entendus. Beaucoup de flatteries, donc. Placide à son habitude, Xi Jinping a fait, pour sa part, un gros effort sur les sourires. Moins personnel, ses interventions sont restées cantonnées au registre politique. Les intérêts chinois et américains sont profondément imbriqués, a-t-il dit dans un discours avant le dîner officiel. Il a appelé les deux puissances à éviter le piège de Thucydide, cette idée qu'une puissance montante et une puissance dominante seraient condamnées à s'affronter. Et surtout, Xi a présenté cette visite comme un moment presque historique. Il a fait référence à Nixon, le rapprochement avec Mao Tse-tung au début des années 70, avant un message à peine voilé à Donald Trump, vous pouvez vous aussi entrer dans l'histoire en rétablissant durablement les relations avec la Chine. Beaucoup de mots, des symboles en cascade donc, mais rien de très concret.
4: Une coalition de 80 pays a appelé hier à restaurer la liberté de navigation dans le Golfe, condamnant les attaques menées par l'Iran et les Houthis au Yémen qui entravent le transport maritime mondial. Et interviewé hier soir à l'Élysée, Emmanuel Macron a annoncé l'envoi de moyens militaires en Arabie Saoudite pour défendre la production d'hydrocarbures. La France accueille le pape pour 4 jours. Léon XIV est attendu à Paris sur le coup des 10 heures. De la lutte contre les violences sexuelles à l'intelligence artificielle en passant par la crise migratoire, la défense de la vie et la paix en Europe, la visite du pape américain va brasser un large éventail de thèmes à 7 mois de l'élection présidentielle française. Le canton de Fribourg veut renforcer l'utilisation des transports publics. Le Conseil d'État a présenté hier sa stratégie de mobilité pour les 20 prochaines années. Alors que le canton connaît une démographie galopante, l'objectif c'est de réduire au maximum la dépendance à la voiture, là où ça se justifie. Le conseiller d'État PLR Didier Castella est co-président du comité de pilotage qui a élaboré le document.
7: On le voit, on est déjà dépassé par les bouchons, les attentes sur la route. On sait qu'on aura besoin de mobilité individuelle, motorisée. Donc on doit donner la priorité à ceux qui en ont le plus besoin et essayer d'inciter ceux qui en ont moins besoin à prendre les transports publics. Il y a un potentiel qui est grand. Néanmoins, on a aussi une géographie qui fait que c'est pas que de la plaine et donc on a des régions qui sont éloignées. Maintenant, c'est la volonté, c'est de coordonner le tout pour, en fonction des différents types de géographie, de densification urbaine, pouvoir apporter la meilleure réponse.
4: En National League de hockey sur glace, Bienne et Tricloton, 6-0. La princesse de Clèves, lit conjugal ou que la fête commence. Oui, elle en était l'héroïne. L'actrice Marina Vladi est décédée hier à l'âge de 88 ans. Cette artiste franco-russe, sacrée au Festival de Cannes en 63, était une égérie du cinéma d'auteur, chanteuse, écrivaine. Elle fut aussi militante infatigable pour l'indépendance de l'Algérie ou le droit au logement. Une fin de semaine au soleil avec quelques voiles de cirrus en journée et quelques brouillards matinaux par endroit. 24 degrés cet après-midi et jusqu'à 28 ce week-end.
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0: Beauté sans bonté, c'est la lumière sans la clarté.

0: Ouais, parce que je peux le faire aussi comme eux. Eux, c'est qui? C'est les Parcells. En plus, c'était dans leur premier album, ça. Produit par les Daft Punk. C'était Parcells, donc.
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0: Bonjour à toutes, bonjour à tous, bienvenue dans La Croquette, l'émission qui sait recevoir. Ah oui, la preuve, on vous accueille en grande pompe. Mais alors attention, pas avec un vulgaire tapis rouge et des bombardiers qui font trop de bruit en démonstration. Non, on laisse ça à Donald Trump pour essayer d'impressionner Xi Jinping, hein. On n'aura pas non plus 14 000 gendarmes, 2 500 toilettes en plastique, 175 000 cierges et une tonne d'hosties. On laisse ça à la France pour accueillir le pape ce week-end, non. Nous, on a la prog musicale de French Tudor. On a Stephen Baldwin à la realization.
2: Non.
0: Voilà. Et on a surtout celle qui a l'humour aussi coloré que ses fringues vintage et la silhouette aussi fine que son esprit. C'est Christelle Di Marzo.
3: Bonjour.
0: Christelle, tu as beau avoir côtoyé Stéphane Laurenceau pendant un bon nombre d'années, tu t'es toujours pas mise aux jeux vidéo.
3: Mais non, j'ai pas le temps.
0: Bah ouais. Bah t'as pas le temps parce que tu regardes des séries.
3: Bah oui.
0: D'ailleurs, un peu avant 9h, c'est pas tout de suite, mais quand même, on peut déjà un peu teaser là-dessus, tu vas nous parler d'un retour d'une grosse série.
3: Oui.
0: Hein, avec du sang.
3: Avec du sang.
0: Et des gens qui font pas du bien aux gens.
3: Non.
0: C'est la quatrième saison de mémoire.
3: Quatrième saison de Monstres, ouais. Voilà. Consacrée à Lizzie Borden.
0: Enfin une femme.
3: Oui, enfin une femme.
0: On dit tout le temps que les tueurs en série sont que des hommes, mais il y a eu aussi des meufs.
3: Ouais, c'est pas une tueuse en série, hein, comme on le verra plus tard.
0: Ah, ben je me réjouis que tu nous expliques tout ça. Restez avec nous. Ce sera un peu avant 9h. En attendant, il va se passer plein de choses. On va jouer ensemble à GTA. Non, je déconne, GTA 6 c'est pas sorti, il sort en novembre prochain, si tout va bien, il devait déjà sortir l'année dernière. Toi, tu t'en bats les gonades hein, de GTA, du coup.
3: Ouais,
0: hein, parce que tu joues pas trop aux jeux vidéo.
3: Non,
0: pourtant,
3: puis moi, les bagnoles.
0: Voilà. Mais on a... les bagnoles, les prostituées, j'en ai rien à... et la drogue, je m'en ai rien à foutre.
3: Non.
0: Mais on en parle pourtant ce matin, puisque 6 titres inédits de la BO du jeu sont sortis récemment. Et on vous demande quelle est la chanson idéale pour jouer à GTA, votre chanson préférée dans les différentes BO de la saga Grand Theft Auto. Il y en a eu plein, donc vous avez le choix. On attend que vous nous communiquiez vos coups de cœur sur couleur3.ch. Pour l'instant, la question semble un peu difficile parce qu'il n'y a pas grand monde qui a réagi. Mais on a quand même Didier de Strasbourg qui nous écoute depuis la France, qui nous parle de White Wedding de Billy Idol.
3: Ah ouais.
0: Et Rémi de Châtel qui rend hommage à Ozzy Osbourne et qui écoutait Hellraiser en jouant à GTA. Alors, on ne va pas jouer à GTA et on n'écoutera pas Ozzy Osbourne, mais je vous propose quand même de se faire un peu de musique avec 13 Degrees, A Gloomy Morning. Ça veut dire quoi, gloomy?
3: Gloomy, c'est quand c'est un peu...
0: Ouais.
3: Ouais, t'es pas de bonne humeur, quoi. T'es gloomy. T'es dans le cul.
0: On vous souhaite un meilleur réveil, alors.

0: 13 degrees. Bah, tu sais quoi, Davy ?
1: Non.
0: C'est pile la température qu'il faisait ce matin quand je suis partie de chez moi.
1: Eh de Dieu, c'est pas chaud.
0: C'est le hasard de la vie.
1: C'est fou.
0: C'est magnifique.
1: Non, mais tout est prévu. Fred Studer qui fait la prog de cette émission. Il va regarder la météo pour savoir ce qu'il
0: programme. À Neuchâtel.
1: Hein. Ah ouais, clairement.
0: C'est incroyable.
1: Ah, non, mais
0: merci,
1: attends,
0: Fred.
1: Pourquoi ? On se fait quelques jeux de
0: Frank
1: mots.
0: Mater.
1: Frank Mater. Frank Mater. Et ces jeux de mots rigolos. Ou pas, ça dépend.
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3: Aujourd'hui, Fabien Roussel. Né le 16 avril 1969 à Béthune, dans le Pas-de-Calais, Fabien Roussel est un homme politique français, actuel candidat à la présidence de la République sous la bannière du Parti communiste. Il est aussi cité dans une sombre affaire de dégradation de manège à la Foire du Trône. Une affaire que les journalistes ont surnommée le cas Roussel.
4: Allez, en voiture, Simone.
3: Fils de Michel Rouston, un ouvrier manutentionnaire du nord de la France, et de La Rousseau, une chanteuse oubliée, Fabien Roussel passe une enfance heureuse dans les rues de Béthune, dans le Pas-de-Calais, avec ses frères et sœurs. Son père, qui jouait aussi un peu de guitare, lui dédie une chanson qui fait le tour du monde, chanson intitulée « Cadet Roussel ».
5: Ah, ah oui, vraiment, Cadet Roussel est bon enfant.
3: Putain, qu'est-ce que ça groove ce truc ! Mais à l'âge de 18 ans, Fabien Roussel quitte le domicile familial et file à Paris pour entamer une carrière d'acteur pornographique. Plutôt beau gosse, mais très peu gâté par mère nature au niveau de ses attributs génitaux, le jeune Fabien peine à convaincre ses partenaires et les producteurs de films X de l'époque. En effet, un peu comme l'acteur du nanar New York 1997, il l'a plutôt courte, Roussel.
6: Ah oui, c'est sous-taillé, ça fait pas un pli.
3: Moqué à cause de son micro-pénis, Fabien va logiquement rejoindre le monde de la politique afin d'y tenter une carrière. Il devient rapidement un des pontes du Parti communiste français après avoir milité contre le régime ségrégationniste d'Afrique du Sud. Il poursuivra son combat militant en attaquant une pizzeria qui s'appelait La Part Tiède. Petit fun fact avant de se quitter. Pour avoir assisté à un de ces tournages de films pornographiques, je peux vous affirmer que Fabien Roussel penche à gauche.

0: Face, c'était OMC qui n'a rien à voir avec
1: l'Organisation Mondiale du Commerce.
0: Exactement. How Bizarre 1995, tu te souviens Christelle, on en a parlé dans cette émission
2: oui.
0: À cette heure-ci, il y a
2: exactement.
0: Quelques mois, puisqu'on s'était demandé ce qu'il était devenu. La réponse, pas terrible. Je ne sais pas si tu te souviens, il est décédé hein, quand même.
2: Ah,
0: oui, oui, c'était pas terrible.
2: Ouais, ouais, ouais.
0: On va maintenant s'intéresser, puisqu'on se demande que sont-ils devenus à 7h22 dans cette émission, on va s'intéresser à quelqu'un qui a cartonné dans le monde entier en nous demandant de la rappeler. Peut-être. Ça va faire 14 ans qu'on la ghost, donc je me dis que c'est peut-être
2: temps.
0: Le moment de la rappeler et de lui demander
2: allô
0: ce qu'elle est devenue.
3: Ding, ding, ding, ding, ding, ding, bon.
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0: Et vous l'avez peut-être déjà deviné, mais on s'intéresse ce matin à Carly Rae Jepsen. Eh oui, en 2012, impossible de passer à côté de Carly Rae Jepsen et de son fameux « Call me maybe ». 2012, Christelle, ça te parle? Tu te souviens un peu de ce qui s'est passé?
2: Moi, j'étais pas née.
0: Ouais, ou alors très jeune.
2: Ouais.
0: Vraiment, une nouveau-née. Moi, je pense que tu te souviens d'un truc en particulier, la cérémonie d'ouverture des JO de Londres.
2: Ah oui!
0: Tu m'en as parlé il n'y a encore pas si longtemps.
2: Et Blur qui avait joué.
0: Ouais, elle avait sacrément de la gueule. Il y avait Daniel Craig qui était arrivé par hélicoptère. James Bond, il était avec la reine d'Angleterre dans l'hélico.
2: Ouais, c'était fou.
0: Un truc de malade. 2012, c'est l'année de la gauche au pouvoir, avec la réélection de Barack Obama à la Maison Blanche, l'arrivée de François Hollande à l'Élysée. Je crois qu'il pleuvait. Parce que de toute façon, à chaque fois que François Hollande faisait une sortie, il pleuvait. Donc voilà. En Suisse, c'est pas vraiment de gauche, le refus en votation des 6 semaines de congés par an. On a dit non, je vous rappelle, hein. C'est de notre plein gré. Par contre, on a dit oui à l'Alex Weber sur les résidences secondaires. Ça, en Valais, ça va tirer la gueule. Hein.
2: Ouais.
0: 2012, c'est l'année de Facebook qui rachète Instagram et qui entre en bourse. Pas très bien passé au début, mais il est quand même rentré en bourse. Et c'est la fin du site Mega Upload, avec l'arrestation de son fondateur, le fameux Kim.com.
2: Oui.
0: Sinon, c'est pas une année super joyeuse. Hein. Le printemps arabe réprimé dans le sang, notamment en Syrie. La Grèce en faillite. Le dramatique accident de car à Sierre, en Valais. Et puis, c'est l'année où l'on découvre un jeune romancier de 27 ans, originaire de Genève, un certain Joël Dicker, avec la vérité sur l'affaire Harry Kéber, qui lui vaut 2 prix, le Grand Prix du roman de l'Académie française et le Goncourt des lycéens, et qui lui vaut d'être une rosta maintenant. Au ciné, il y a du lourd. Il y a déjà des Avengers, déjà pour commencer. Django Unchained, de Quentin Tarantino, et la fameuse scène du Ku Klux Klan, énorme. Avec les cagoules trop grandes. Et puis l'un des meilleurs James Bond de l'histoire, à mon avis, Skyfall.
2: Avec Daniel Craig. La boucle est bouclée.
0: Magnifique générique de Adele. 2012, c'est aussi l'année du Gangnam Style, celle de Gotye avec Somebody That I Used To Know, dont on reparlera bientôt ici même pour savoir ce qu'il est devenu aussi. Mais dans l'immédiat, on s'intéresse à la chanson la plus vendue de l'année dans le monde en 2012. 12,5 millions d'exemplaires. C'est Call Me Maybe de Carly Rae Jepsen.

0: Jepsen, Call Me Maybe, le single le plus vendu au monde en 2012, numéro 1 pendant 9 semaines aux États-Unis et au Canada. Et de ce côté-ci de l'Atlantique, même carton, number 1 au Royaume-Uni, numéro 1 en Italie et en Espagne, et numéro 1 en Allemagne, en Autriche et chez nous en Suisse. Alors qu'à la base, cette chanson ne devait pas du tout ressembler à ça, ni avoir ce titre, ni ce refrain. Carly Rae Jepsen, qui avait déjà sa petite carrière à l'époque chez elle au Canada, elle avait déjà 26 ans, elle l'avait composée comme une petite balade folk guitare-voix.
1: Ah ouais, rien à voir.
0: Avec un texte provisoire, qui pour le coup trouvait un peu cucu. Voilà mon numéro, rappelle-moi peut-être. Elle s'est dit, on changera les paroles, fissa. Et un de ses potes, également musicien, lui dit, non, non, mais au contraire, faut tout garder. Et faut même en faire un titre pop, avec des espèces de faux violons, là. Et c'est un autre artiste canadien qui va achever de lui donner raison, Justin Bieber, qui dit sur Twitter qu'il adore cette chanson quand elle sort et qui publie ensuite une vidéo avec sa meuf de l'époque, Selena Gomez, en train de faire du playback dessus. Mmh. TikTok n'existe pas encore, mais autant vous dire que la vidéo est devenue virale. D'ailleurs, c'est un peu devenu la chanson pour faire ce qu'on appelait en 2012 des lip dubs. Un peu, Call Me Maybe. Même des gens de chez Decathlon Montpellier, tu vois, qui pouvaient le faire. Et ironie de l'histoire, et ben Call Me Maybe a surclassé dans les charts la chanson Boyfriend de Justin Bieber, sortie en même temps. Et après, et ben après, Carly Rae Jepsen, elle a quand même eu d'autres succès. Bah oui, Christelle, souviens-toi.
1: Oh, j'étais pas là.
0: Et pourtant, de l'année suivante, hein, Good Time, t'étais pas là, tu t'en souviens pas?
1: Non.
0: Ça, ça avait cartonné. Et puis, en 2015 également.
1: Just kidding. Yeah! Et je t'ai pas revenu encore.
0: Et ça s'appelait I Really Like You. Moi, à l'époque, je bossais dans une radio qui le passait toutes les 45 minutes. Donc,
1: oh,
0: pour vous dire
1: Dieu.
0: Que ça avait très bien marché aussi. Mais après, en revanche, plus grand-chose. Et c'était volontaire hein, de sa part. Elle a voulu se la jouer plutôt discrète, avoir un enfant, sortir des albums un peu moins pop, plus expérimentaux. Jusqu'à cette année, et je dirais même jusqu'à la semaine dernière. Elle vient de sortir un nouvel album, un double album, 24 titres, qui s'appelle Day and Night. Assez bien noté par le magazine Pitchfork et évidemment, je vous en ai ramené un extrait. Voilà, maintenant vous savez ce qu'elle est devenue, Carly Rae Jepsen. Vous avez son numéro ? Eh ben rappelez-la, ou pas.

0: Manuel de Chezeau, lui, c'est Vice City. Le soir, dans le quartier de la plage, une légère pluie, radio Emotion, Pépé qui t'explique ses amours et il lance Africa de Toto. Bah nous, à 7h33, on lance la boulette dans la croquette.
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0: Les midterms, les élections de mi-mandat approchent aux États-Unis et tous les médias s'accordent à dire qu'elles vont être compliquées pour le Parti républicain à cause de Donald Trump. Vu sa cote de popularité à un niveau très faible pour les États-Unis, seulement 32% d'opinion favorable. Et pourtant, ça semble pas si mal parti que ça, si on en croit le registre des naissances, qui voit depuis une année une recrudescence de bébés prénommés Trump. Alors, c'est déjà arrivé que le nom de famille de président américain serve de prénom, notamment Washington ou Lincoln. Enfin, il n'y a quand même pas beaucoup eu de Bush, Obama ou Biden. Eh bien, il y a désormais 7 garçons nés en 2025 qui se prénomment Trump.
2: Oh, les pauvres.
0: Après, en parallèle, on apprend aussi que 10 fillettes ont été appelées Kamala en 2025. Quant au prénom Donald, alors là, c'est la chute libre. Il a atteint son niveau de popularité le plus bas depuis 1880. Alors effectivement, ça, en fait, c'est un peu mal barré les midterms pour Donald Trump.
2: 3.
0: Ils sont déjà de retour et c'est un événement. Les frères Gallagher repartent en tournée l'année prochaine et tout le monde se réjouit de ce nouveau retour d'Oasis. Enfin, tout le monde. Sauf les transports publics parisiens qui n'ont pas franchement kiffé l'annonce la semaine passée des deux concerts au Stade de France les 23 et 24 juillet prochains. Bah non, parce qu'en fait, des travaux sont programmés sur le tronçon de la ligne RER B entre le centre de Paris et le Stade de France à Saint-Denis, justement à partir du 24 juillet. Et même si ça fait 17 ans qu'Oasis n'a plus fait de concert en France, ah bah ça peut être possible. Hein. Et finalement, après 10 jours d'âpres négociations, finalement, c'est Liam et Noël Gallagher qui ont fini par céder et qui ont annoncé hier que les concerts en France auront finalement lieu le 23 et le 20 juillet 2027.
2: 3.
0: Et puis quand ça veut pas, ça veut pas. Hein. Michelle et Jamie Wade devaient se marier l'an passé, mais à quelques jours de la cérémonie, la mère de Michelle meurt, puis c'est au tour du père de Jamie. Le couple a donc reporté le mariage à cet été, alors il a bel et bien eu lieu cette fois, mais pas franchement comme prévu, déjà parce qu'en allant à la cérémonie, Michelle s'est rendu compte qu'elle a oublié son bouquet, donc demi-tour, et là, elle croise Jamie. Or, que le marié voit la robe de sa future femme en l'instant T, paraît que ça porte malheur. Ah bah spoiler alerte, oui, un peu, puisqu'à la sortie de la cérémonie, la météo s'est déchaînée, tempête, pluie torrentielle, les confettis ont déteint sur les fringues des invités et des mariés. Puis, à la séance photo, ils ont voulu la jouer romantique sur un canoë, ils sont tous les deux tombés à l'eau, tandis qu'un des invités qui a essayé de les rattraper a glissé, s'est cassé le pied, et au moment du feu d'artifice, Michel a marché sur une des fusées et s'est cramé le pied. J'ai envie de dire, on dit merci qui ? Merci Jamie et Michel.
3: À la boulette.
0: J'ai raconté cette histoire uniquement pour cette chute.

0: De la joie et des chaussures en plastique. Joy et Crooks. Ah ouais, non, ça marche. Allez, ta gueule, Davy. C'était Joy Crooks avec non, Kingdom. Bien.
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3: Salut les fiacs! Ah. Bon. Qui va faire bon aujourd'hui dans toute la Suisse romande? Mais alors attention, que je vous préviens bien, c'est pas parce qu'il va faire tout soleil à se faire cuire le jambonneau, vous êtes obligés de ressortir vos vieilles schlaps là. Arrêtez de nous montrer vos panards à tout bout de champ. Ils sont dégueux, vos arpions là. J'en ai ras le bonbon de me balader, de tomber nez à nez avec des oignons qui dépassent des Birkenstock. Oh mais je vous jure, des fois on se dit mais c'est un pied ou un maraîcher. Faut respecter mes yeux quoi. Et je parle en connaissance de cause. Hein. Ah bah mes pieds, je vous mens pas, c'est pas des oignons, c'est des choux-fleurs. Entre les phalanges boursouflées, mes ongles couleur pisse et la corne. Bon d'ailleurs c'est plus de la corne, c'est du hêtre. Quand je marche pieds nus, on dirait que je fais des claquettes. Ah non, j'ai des panards à faire dégobiller un mec qui a pas mangé. Hein. Je te jure, si je te les montre, là, tu vas dire, dis donc, il a fait un marathon avec des Santiago ou quoi? Bah ouais, mais moi, au moins, dans mes bottines, je les montre à personne. Je les enlève jamais, mes Santiago. Enfin, sauf quand on se chauffe un peu avec la Josie, là, en écoutant du Michel Sardou. Ouais, c'est le sosie de Sardou, on préfère parce qu'on aime pas le commercial. D'ailleurs, ma Josie, elle est pas vernie non plus. Hein. Enfin, si, justement, elle a tout verni. Là, qu'elle me dit, j'ai pris rendez-vous pour me refaire les ongles. J'ai dit, bon, bah, quitte à refaire un truc, c'est pas par ça que j'aurais commencé, mais qu'elle est libre, hein. Elle dépense ses tribolos gagnants comme bon lui chante. Et je m'en plains pas, parce qu'elle aussi, ses pieds, c'est un crime de guerre. Heureusement qu'elle les a peinturlurés, parce que sans ça, ses ongles, on dirait des chips paprika.
4: Ah.
3: Enfin, au visuel, en tout cas, on dirait paprika. Au goût, c'est plutôt vinaigre.
4: Hein. Ah.
3: Voilà, bref. Donc vous me rangez vos sabots dans vos godillots, sinon je sors la boîte à mandales. Pour les températures, on est sur de la douceur. Hein. 22 à Lausanne, 24 à Sion, 22 à Port-en-Truy. Alors pas de quoi procéder à la saillie de votre partenaire en plein air, mais pour un barbecue, ça passe. Allez, salut les fiacs, bonne journée la Romandie, et vive Georges Pompidou.
0: La boîte à mandales. J'aime bien cette expression. Je vais la garder. Par contre, les ongles ou vinaigre, non.
2: Oh.
0: Allez, Sunday June. What if I tried?

0: Après avoir fait un point sur la météo, à 8h moins le quart, on fait un point sur ce qu'on peut appeler un éphéméride.
1: Mais des choses pareilles. Des choses pareilles.
0: Un plus ou moins éphéméride assuré par Christelle.
2: Oui, Davy.
0: Est-ce qu'on est vraiment le 25 septembre aujourd'hui? Le
2: mais
0: vendredi
2: oui.
0: 25 septembre.
2: Oui, oui, même si le soleil brille, même si les températures restent douces, tous les signes de l'automne sont là. Les cols chics dans les prés, les vendanges de Neuchâtel et les balances. Ah. Je parle pas de Kylian qui allait tout raconter à Kevin de qu'est-ce que je lui avais dit sur lui, que s'il voudrait, je lui tiendrai la main pendant qu'il joue à GTA 6, même que ça sort dans trop longtemps. Hein. Non, je parle bien sûr des balances en astrologie, celles qui hésitent entre manifester pour le climat et réserver un vol pour la Thaïlande, entre manger un œuf et voler un bœuf, entre la poire et le fromage, entre le marteau et l'enclume, bref, les balances quoi. On leur souhaite néanmoins une bonne journée et on passe à l'effet méridien. On inspire, on expire, ou on expie, suivant ce qu'on a fait hier soir. Et on stimule le méridien du gros intestin, celui qui se trouve ici, entre le pouce et l'index. On pratique une légère acupression. Et on passe à l'autre main. On acupresse. Vous sentez les tensions s'envoler?
0: Alors non, franchement non.
2: Eh bien continuez pendant que je m'occupe de la suite. Le 25 septembre 1690, pardon.
0: Ah oui, c'est pas pareil, hein.
2: Le premier journal d'Amérique est lancé à Boston. C'est censé être un mensuel. Malheureusement, les autorités l'interdisent 4 jours après sa publication. Il n'aura eu qu'un seul numéro. Même le Matin Bleu a tenu plus longtemps. Toujours un 25 septembre, mais en 1906, l'Espagnol Torres Quevedo invente la télécommande. Yes! Le hic, c'est qu'il n'a pas inventé la télévision qui n'arrivera que 20 ans plus tard. Alors en attendant, il télécommande un bateau. C'est ballot. Et Bali, puisque Bali et ballot sont sur un bateau. Bon, après, Bali ton ballot et on se demande qui est chauve. Le 25 septembre 1962, le film Le jour le plus long sort au cinéma. Il raconte le débarquement du 6 juin 44. Perso, j'ai préféré le 2, Un jour sans fin avec la marmotte, là, il est beaucoup plus fun. Et c'est en 1980 à Pittsburgh, en Pennsylvanie fraise, que Bob Marley donne son dernier concert. Paraît qu'il y a un gars dans le public qui a rien à fumer et qui malgré tout apprécie le set.
0: Qui c'est qui va recevoir des cadeaux aujourd'hui, Christelle?
2: Le chanteur Zucchero. Il célèbre ses 71 ans et étonnamment, il n'a toujours pas de diabète.
0: Oui.
2: C'est également le bidet de Michael Douglas, Vanille Fraise, qui partage l'événement avec Catherine Zeta-Jones, sa compagne dans la vie. Ouais, ils sont nés le même jour.
0: Mais non.
2: Coïncidence?
0: Ouais.
2: Totalement.
0: Ah ouais.
2: Il y a aussi Will Smith qui a son année aujourd'hui. Le plus très Fresh Prince of Bel-Air fête ses 58 ans, l'âge de la raison. On espère pour lui. Bon, Davy, cette acupression, ça fait son petit effet?
0: Non, franchement pas vraiment. Je crois que je dois pas masser assez fort.
2: Ah non, mais faut y aller, faut pas avoir peur, hein. Faut bien presser quand même. Comme on dit, mieux vaut drogue panacée.
0: Excellent. Ça, c'est une dédicace pour toi, Christelle. C'est Fred Studer qui fait la programmation de cette émission. Il sonde un peu nos goûts perso. Et il sait que tu adores Just Jack avec Writer's Block. 7h47,
2: merci,
0: c'est pour
2: Fred.
0: Toi. Et pour les autres aussi.
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0: Il n'a pas froid aux yeux, il s'appelle Julien, d'Aucun de Saint-Preux.
1: Merci.
0: Tu sais pourquoi je dis ça ?
1: Non.
0: Parce que le pape arrive en France.
2: Oui, c'est vrai.
0: Avec des millions de gens attendus, et toi, maintenant, tu t'attaques un petit peu quand même à la religion.
1: Ouais, c'est gentil.
3: C'est pour eux, c'est pour eux.
0: C'est pour eux ?
3: Oui.
0: Je me demande si c'est quand même vraiment bien sérieux.
4: Non, mais je vous jure, il n'y en a pas un pour rattraper l'autre.
5: Ce n'est pas sérieux.
4: Ce n'est vraiment pas sérieux.
6: Julien d'Aucun de Saint-Preux.
5: Sérieux ?
7: Mes très chers frères, mes très chères sœurs, nous sommes réunis ici ce matin pour aborder un sujet difficile. Nos églises suisses se vident. Les fidèles nous quittent. C'est la merdoum.
8: Oui, les gens vont plus à l'église. L'église catholique est en pleine crise de foi.
0: Oh.
8: Selon un rapport de l'Institut de sociologie pastorale, en Suisse, près de 60 000 fidèles ont claqué la porte. Habemus, pas plus. Il y a aussi une baisse de vocation dans le clergé. De moins en moins de gens veulent devenir prêtres.
9: Ah, c'est vrai que c'est pas un métier facile. Hein. Faut bosser le dimanche, faut parler latin, faut enterrer des gens, et puis il faut toucher des gosses.
8: Oui, alors voilà, je la fais tout de suite, la blague sur la pédophilie. Oui. Je sais que c'est pas original, mais on arrêtera quand vous arrêterez. Voilà. Alors, pourquoi les fidèles se barrent ? Bah, déjà à cause de ça. Selon le rapport, une des principales causes du désintérêt des gens envers la religion catholique, c'est les histoires de pédophilie. L'Église a caché les scandales sexuels en faisant comme si de rien n'était et a laissé les agresseurs en poste. On dirait Bolloré. Alors, pourquoi les fidèles se barrent ?
9: Bon, bah, y a aussi, deuxièmement, la société qui est de plus en plus individualiste. Donc les spécialistes observent que les plus jeunes se tournent vers un dogme à la carte. On vient piocher ici et là les croyances qui nous correspondent. Donc on remplace la prière par l'application Petit Bambou, on s'inscrit à un cours de yoga pilates écartèlement, on prend un air très sérieux pour dire « t'as essayé l'ayurvédique ?» alors qu'on a lu trois recettes de tisane au curcuma, et puis on croit en la réincarnation aussi, mais dans des trucs choux évidemment. Personne s'imagine réincarner en cuvette de chiottes. Et on se définit non pas comme catholique, mais comme bélier ascendant panthère, tout en ayant la dégaine vestimentaire de tortue géniale. Voilà. Et c'est pas mieux ou pire hein, que les préceptes du catholicisme, mais au moins, c'est nos choix. Et puis un des problèmes concrets pour la religion catholique, c'est la démographie, puisque l'Europe vieillit. Dans les églises, il y a plus d'enterrements que de baptêmes. Et pour les plus jeunes, le message religieux est déconnecté des réalités et des questionnements du monde moderne. Je rappelle quand même que feu, le pape François, considéré comme progressiste, a dit « l'homosexualité n'est pas un crime, c'est un péché ». Vers qui lui donnait des cours de média training ? Les Lannister ? Il y a un vrai problème de modernité. On a des papes qui nous disent « mariez-vous, faites des enfants », alors qu'ils savent pas ce que c'est. Ils ont le bodycan d'un mascu de 14 ans. Et puis les messes. Mais les messes, c'est chiant les messes. Il n'y a pas de chauffage. Faut bien s'habiller. Les prêches sont aussi dynamiques qu'une chanson de Vincent Delerme. Et les églises, elles sont remplies de peintures ecclésiastiques déprimantes. C'est que des gens qui ont la tête penchée, qui regardent dans le vide. C'est Munch à côté, c'est du pop art. Ça fait 2000 ans qu'on nous annonce le retour du Messie et il vient pas. Même le Tamagotchi est revenu avant lui. Puis ça nous donne des jours fériés pour tout et rien. La naissance de Jésus, quand Jésus ressuscite, quand la mère de Jésus meurt, quand Jésus passe le bac, quand Jésus prend sa première étoile. Enfin, puis le nouveau pape, il s'appelle Léon. Ah, Léon, dans la culture populaire, c'est soit un film avec un mec qui bute des gens et qui tombe amoureux d'une gamine de 13 ans, soit un spécialiste de la moule. Franchement. Mais je comprends que la religion ait un souci avec la modernité, c'est normal. Et je dis pas qu'il faut des prêtres qui font des 6-7 pendant les prêches. Mais à la fois c'est paradoxal parce qu'on a l'impression que la religion a quand même évolué tout en s'écartant de la cohérence de ses principes. Moi, dans mon nom de famille, il y a saint. J'ai fait du catéchisme. Ça me faisait chier, mais pas plus que les inconnus à double équation. Bah, j'ai du mal à voir le rapport avec ce que j'étudiais à l'époque et les zinzins de certains évangélistes aux États-Unis. Et ce qui est flippant, c'est que leur poids politique pèse de plus en plus lourd. Alors même que, j'ai vérifié, hein, ils perdent aussi des fidèles chaque année. En résumé, ils sont moins, mais ils font plus de bruit. C'est pour ça qu'ils se sont mis au métal, d'ailleurs. Mais on en arrive à se demander, est-ce qu'aujourd'hui, Jésus se retrouverait dans ce qui est devenu sa religion ? Jésus, il roulait pas sur l'or, alors que maintenant, le Vatican, c'est un des plus importants propriétaires immobiliers du monde. Je vais pas aller à l'église tous les dimanches pour prier Bernard Nicot. Non, mais ce que je veux dire, c'est que si Coluche ressuscite dans 300 ans, ça lui ferait mal au cul que les Restos du Cœur soient devenus un étoilé. Jésus, c'est un type en schlappe avec une barbe de 3 jours, et maintenant, il est adulé par des Versaillaises en tailleur qui ont la même dégaine qu'Isabelle Balkany. Puis s'il revenait vraiment, la moitié de ses fidèles n'y croiraient pas, et le traiterait de sale clochard en lui conseillant d'aller à la marmotte. Ouais, parce qu'aujourd'hui, Jésus,
8: serait probablement le seul mec à entrer dans une messe en jean troué et à se faire sortir par quelqu'un qui porte une croix à 8000 balles autour du cou.
9: La croix sur le collier, mais ça aussi, c'est pas cohérent. Si ta mère, elle meurt dans un accident de voiture, tu vas pas porter une bagnole en pendentif.
8: Alors chacun est libre, évidemment, de croire en ce qu'il veut. Moi, je me demande souvent comment croire en quelqu'un que j'ai jamais vu alors que j'ai du mal à croire en moi. Et si certains chrétiens ont trouvé leur réponse, super. Mais moi, je me souviens très bien de la fois où, au catéchisme, je me suis dit « Ouais, j'arrête. Là, j'arrête. » Un peu comme quand, au bout de deux épisodes d'une série, tu te dis « Non, c'est pas pour moi. » C'est quand j'ai lu dans la Bible, Proverbes, chapitre 3, versets 5 à 6, « Confie-toi en l'Éternel de tout ton cœur et ne t'appuie pas sur ton intelligence. » Ah ! Bon, bah très bien, j'arrête là.
2: Non, mais si c'est écrit.
8: Hein ? Ah, c'est écrit,
2: c'est écrit. Arrêtons de réfléchir et écoutons Travis Scott avec le titre Rhino, produit par Guy Manuel des Homem Christo, ancien Daft Punk qui fait partie de la BO du jeu GTA 6, dévoilé la semaine passée. Et dans ce jeu GTA, il y a plein de bons titres. On vous demande de nous donner vos meilleurs titres pour jouer à GTA sur couleur3.ch. On remercie Jean-Christophe de Saxon qui, lui, jouait gaz à fond en moto dans la ville le soir avec, avec Nena.
3: Ah oui, voilà.
2: Eh oui. Et puis qu'est-ce qu'on avait d'autre, Dave Estavayer qui faisait de la motocross pour chercher des seaux cachés dans les forêts et les champs dans l'arrière-pays avec George State All My Eyes Live in Texas. Alors là, Dave, tu nous as complètement perdu. En tout cas, on écoute quand même Travis Scott et Rhino, parce que là, il a commencé à chanter, mais c'est bon. Hein.
3: Oui, tais-toi, Davy.
2: Vous voulez que je ferme ma gueule ?
3: Ouais.
2: Alors, donnez-nous vos titres préférés de GTA sur couleur3.ch.

0: Bon, on parle tout le temps de Thomas Bangalter par-ci, Thomas Bangalter par-là, qui fait l'acteur, qui est interviewé, machin. Mais il y a encore Guy-Manuel de Homem Christo, ancien Daft Punk, qui est encore là et qui vient de produire ce titre de Travis Scott. Et non pas, Christelle, excellent jeu de mots que tu nous as fait hors antenne, en hommage d'ailleurs à Adrien Majorin et Inoa Ibarola.
1: Très biscotte.
2: Regarde, elle a honte. Mais qu'est-ce qu'il y a? Elle était mignonne, cette blague.
1: Il y a quand même Rino qui est en bagnole, hein. C'est au Torino un peu.
0: Oui.
1: Voilà, c'est le pire.
0: Le combo. Bon, on vous le rappelle, si vous n'avez pas suivi, ça fait partie de la BO du GTA, du jeu GTA 6 qui doit sortir, si tout va bien, en novembre prochain. Et on vous demande sur couleur3.ch quels sont vos titres préférés des nombreuses BO, des nombreuses versions de GTA. On fera un petit point tout à l'heure, évidemment, après avoir pris des nouvelles de ce qui se passe dans le monde. Puisqu'il est 8h sur RTS Couleur 3.
3: 8h. Sandra Viscardi.
4: Le pape Léon XIV entame ce matin une visite officielle de 4 jours en France, la plus importante depuis celle de Benoît XVI en 2008. Très attendue par le monde politique, sa venue intervient à moins de 7 mois de l'élection présidentielle. Elle suscite donc un fort intérêt médiatique, Olivier Chauderet, mais aussi une véritable ferveur populaire.
5: Léon XIV est lié à la France par ses racines. Sa grand-mère paternelle n'est-elle pas née au Havre? Sa visite représente en tout cas une aubaine pour l'Église catholique française qui retrouve des couleurs après avoir perdu des millions de fidèles ces dernières décennies. Le nombre de baptêmes d'adultes remonte en flèche et les grands rassemblements ont à nouveau la cote. Demain, les jeunes seront 80 000 au Stade de France et 600 000 personnes assisteront à la grand-messe place de la Concorde à Paris. Un pape américain attendu surtout sur le fond, intelligence artificielle, crise migratoire, lutte contre les violences sexuelles aussi. Dimanche à Lourdes, il rencontrera des victimes alors que plusieurs affaires secouent l'Église de France. Le dernier jour de sa visite, lundi à Metz, aura une tonalité plus diplomatique. Défenseur du droit international, Léon XIV parlera de politique, de paix, surtout devant les chefs d'État et de gouvernement des pays de l'Union européenne invités pour l'occasion. Jean-Paul II a réveillé l'Est, Léon XIV va réveiller l'Ouest, disait cette semaine un cardinal français.
4: Merci Olivier. L'actrice Suzanne Sarandon menotte au point, alors pas dans un film, mais dans la vraie vie. L'actrice figure au nombre des personnes arrêtées hier à New York pour avoir manifesté, alors que le Premier ministre israélien Benjamin Netanyahou s'apprêtait à prendre la parole devant l'Assemblée générale de l'ONU. Happy Birthday, la chaîne du bonheur, l'organisation nationale de collecte de dons à 80 ans demain. Pour l'occasion, elle présente un sondage qui montre que l'esprit de solidarité est profondément ancré en Suisse, mais que les nombreuses crises actuelles incitent de nombreux donateurs et donatrices à réfléchir davantage avant d'apporter leur soutien. En 275 campagnes de collecte, elle a recueilli au total 2,2 milliards de francs. Le montant le plus élevé, ce fut en 2004, 227 700 000 francs récoltés pour les victimes du tsunami en Asie du Sud-Est. Le mouvement libéral vaudois, le nouveau parti de Valérie Dietli, veut draguer les électeurs du centre, de l'UDC et du PLR avec son programme sur la fiscalité, l'agriculture et la responsabilité individuelle. Programme présenté hier. Alors pas de quoi affoler les partis de l'Alliance de droite. Ils ne craignent pas une hémorragie de membres, même si les statuts du nouveau parti permettent à ses adhérents de rester affilié à un autre parti. Sylvain Frémont, président de l'UDC Vaud.
6: Personnellement, je pense rien. Donc c'est leur statut, je crois que c'est leur décision. Je ne comprends pas très bien de mettre ça dans ces statuts. Je crois que quand on est membre d'un parti, on doit se reconnaître dans les valeurs du parti. Et je comprends difficilement comment on pourrait faire partie de deux équipes en même temps.
4: Des propos recueillis par Thierry Clémence. Les canicules et la sécheresse de l'été ont coûté plus de 59 millions de baisses de production à notre agriculture et 400 millions de pertes économiques dans les autres entreprises en raison de la baisse de la productivité des travailleurs épuisés par la chaleur. Et cela pourrait continuer l'an prochain en raison du phénomène El Niño. Comme nous vous le révélions hier soir dans Forum, Nestlé va mettre fin à sa production de capsules de thé. La ligne Specialty, comme elle s'appelle, ce produit ne répond plus vraiment à la demande des consommateurs. La fermeture de la ligne de production à Orbe entraîne la suppression de 8 postes dans ce secteur. Des départs en pré-retraite selon l'entreprise, ce que conteste Nicole Vassali, responsable du secteur industriel au syndicat Uniavo.
7: Pour nous, il n'y a que des collaborateurs qui ont été licenciés.
3: et pas forcément mis en pré-retraite. C'est plutôt le groupe qui présente des licenciements comme des pré-retraites. Nous, on considère qu'effectivement, il y a des travailleurs de plus de 58 ans qui vont perdre leur poste de travail, 7 sur 8. Il y a des montants qui ont été proposés, mais c'est pas des vraies pré-retraites comme nous, on les appelle au niveau du syndicat, c'est-à-dire un bon AVS avec des compensations des cotisations LPP.
7: Qu'est-ce qu'on leur propose réellement à ces collaborateurs?
3: À ces collaborateurs, on leur a pas donné beaucoup de choix, car c'est des lettres de licenciement, mais ce qui a été proposé avec ces licenciements, c'est des indemnités de départ, donc pour les accompagner. Mais ces indemnités de départ, pour nous, c'est insuffisant pour permettre à ces travailleurs qui ont plus de 58 ans et énormément d'années de service, il y en a qui arrivent jusqu'à plus que 35 ans de service, d'aller vraiment en retraite anticipée et devront s'inscrire au chômage.
4: Des propos recueillis par Sylvie Belzer. Du côté de Nestlé, on précise que ses employés sont éligibles à une retraite anticipée auprès du fonds de pension Nestlé. S'ils choisissent cette option, Nestlé leur propose des mesures d'accompagnement financière et d'aide à la recherche d'emploi. En National League de hockey sur glace, Bienne étrit Kloten 6-0. Bienne qui retrouve ainsi la victoire après avoir concédé 2 défaites de rang. Et on voit là un peu moins d'une année de la Coupe de l'América 2027 à Naples. Alinghi s'apprête à découvrir le plan d'eau sur lequel la compétition aura lieu. Le défi suisse et ses futurs adversaires s'y affrontent dès aujourd'hui et pendant tout le week-end à l'occasion de pré-régates. L'occasion de se tester, même si ces courses ne se font pas encore sur les vrais bateaux de la Coupe de l'América. Écoutez le navigateur vaudois d'Alinghi, Nicolas Rolla.
8: Alors ce week-end, sur les AC40, qui sont des bateaux plus petits, on va vraiment travailler sur le travail d'équipe qui va nous servir par la suite, l'année prochaine, au mois de mai, pour la America's Cup. C'est surtout ça qu'on reprend de ce genre de bateau, mais aussi toute la partie à terre, avec le design team, avec toute la partie opération, apprendre à travailler ensemble, à planifier les journées, les analyses de données, et tout ça dans un environnement de régate. Il n'y a pas mieux pour s'entraîner. C'est des bons tests pour les équipes d'America's Cup, ce genre d'événement, même si les bateaux ne sont pas similaires, mais très proches.
4: Des propos recueillis par nos collègues de RSI. Quelques bandes brouillard en matinée, vite pulvérisées par le soleil, des cirrus qui passent ensuite dans le ciel. La fin de semaine s'annonce radieuse, 24 degrés cet après-midi, jusqu'à 28 dimanche.
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0: Une jambe mouillée et un rêve humide. C'était Wet Leg avec Wet Dream.
1: David Baybazin,
2: c'est toi.
1: Salut. Christelle Di Marzo,
0: c'est toi.
1: Julien ouais. Dauquin de Saint-Preux,
2: c'est lui.
0: Ah bon ?
1: La Croquette.
0: Bonjour à toutes, bonjour à tous, bienvenue dans La Croquette, l'émission qui hypothèque votre réveil, qui est toujours en action et qui connaît ses obligations. L'émission qui a un taux d'intérêt très élevé, même si certains estiment que comme la BNS cette semaine, on maintient notre niveau à zéro. Je comprends pas pourquoi. Pourtant, on a eu vraiment une équipe de spécialistes. Celui qui fait chaque semaine une OPA sur l'actu pour en ressortir un gros portefeuille de vannes, c'est Julius Baird d'Aucun de Saint-Preux.
3: Oh.
0: 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Sans oublier notre analyste en fusion et acquisition de pistes audio, SNB, Standard & Baldwin, et notre asset manager musical, Friedrich Tudor. J'avais pas trouvé de jeu de mots avec une banque, mais je trouvais qu'un
3: nom
0: allemand, ça sonnait bien.
2: Évidemment.
0: Maintenant, je vous cache pas qu'on compte aussi un peu sur vous et sur votre capital d'action pour remporter un bon d'achat chez Ifolor d'une valeur de 100 millions de dollars, histoire d'imprimer des faux billets d'une qualité irréprochable. 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
0: 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C'est à vous de jouer. Appelez-nous et on joue. Et en attendant, on vous fait des bisous. Besito. Rudeline. Rudeline. Ouais, c'est comme ça qu'on dit.

0: Elle écoute Bézito sur son autoradio. C'est Marie qui avanche en direction d'Avanche.
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2: Non, show me what you can do.
0: Et sur la route entre Fribourg et Avanche, on retrouve Marie en direct de son automobile.
3: Hello, hello.
0: Salut, salut. On va tout dire deux fois. C'est cool, c'est cool.
3: Voilà, exactement. Ça va. Dire, ouais, je vais. Si j'ai hâte deux fois, ça marche aussi.
0: Ouh là là, commence pas à négocier. Tu sais que chez nous, les cadeaux, ça se mérite. T'auras 12 mots à deviner en 50 secondes. Donc, et il faudra deviner des mots avec une lettre bien précise. On y va direct. Quelle lettre tu choisis pour jouer ?
3: Alors, le M de Marie.
0: Ah ouais, très bon. Très bon choix. Le D magique est envoyé par Christelle.
4: Oh mince, c'est le G.
0: Peut-être que tu atteindras le point G, Marie.
3: On va essayer.
0: On va essayer. Je te présente Christelle Limarzo qui ne t'a pas porté chance pour l'instant.
4: Désolée.
3: Salut, mais pas grave, on essayera.
0: Il y a aussi avec nous Julien Dauquin de Saint-Preux qui peut-être te portera chance.
5: Moi, je peux aider pendant ou pas ?
3: Salut Julien.
6: Non. Salut Marie.
0: Alors Julien, t'as pas les réponses, mais t'es pas obligé d'aider quand même.
5: Je sais que tu l'as fait.
0: Je sais que tu l'as déjà fait.
5: On peut pas faire un point de joker où on peut l'aider une fois.
0: Allez, on va accorder cette règle, mais qu'on maintiendra
3: tout.
0: Julien. C'est le point Julien.
4: Alors voilà. Soit tu dis je passe, ou alors Julien.
0: Voilà, soit tu sais pas,
3: voilà,
0: c'est comme à qui veut gagner des millions, ça sera ton joker. Soit t'appelles un ami, c'est Julien ton ami.
3: Voilà.
5: Et c'est très humiliant si moi non plus j'ai pas la réponse.
0: C'est pas faux. Ah bon quand même.
3: Aïe, aïe.
0: 12 mots en 50 secondes Marie, ça devrait être tout à fait jouable. Mais on va le savoir dès maintenant, est-ce que tu es prête ?
3: Je suis prête.
0: C'est parti. C'est la personne qui répare les bagnoles.
3: Garagiste.
0: C'est un instrument à 6 cordes.
3: Guitare.
0: C'est un animal avec un long cou.
3: Girafe.
0: C'est un système de géolocalisation mondiale par satellite.
3: GPS.
0: C'est celui qui dit what else en buvant son café.
3: Georges.
0: C'est l'un des 7 nains.
3: Grincheux.
0: C'est le gentil dans les Gremlins.
3: Oh, passe.
0: Gizmo. Oui.
3: Julien.
0: C'est le méchant dans les Schtroumpfs.
3: Gargamel.
0: C'est une purée d'avocat épicée.
3: Guacamole.
0: C'est un mot mignon pour dire des chatouilles.
3: Des guillis.
0: C'est pour effacer du crayon de papier.
3: La gomme.
0: C'est le pays de Platon et Aristote.
3: La Grèce.
0: C'est la... Oh bon, voilà.
4: Yes.
0: Non, je t'ai plus.
4: Bravo Marie.
0: Marie, c'est un sans faute.
3: Alors, j'ai pas fait le compte, mais tant mieux, génial.
0: Non, mais t'inquiète.
4: Grâce à Julien.
0: On compte pour toi et on
3: merci
0: a...
3: Merci Julien.
5: Bah, je t'en prie, ça me fait plaisir.
0: Franchement, c'est un beau travail d'équipe et tu voulais avoir le cadeau à double. Malheureusement, tu vas devoir le partager avec Julien.
3: C'est quoi le cadeau ? C'est parfait, on s'arrangera.
0: Ah, on s'arrange, très bien. Donc, on vous laisse hors antenne, on vous laisse vous démerder.
5: C'est quoi le cadeau déjà ?
4: Il faut l'or.
0: C'est un bon cadeau d'une valeur de 100 millions de dollars pour imprimer des faux billets chez Ifolor.
3: Ah, c'est parfait.
5: Ah, ok.
0: Non, je déconne.
3: Voilà.
0: C'est 100 balles et c'est plutôt pour imprimer tes photos de vacances, de mariage, voilà. De famille, de
3: pour
0: ce que tu veux.
3: Avec tous les enfants, ce sera parfait.
0: Très bien.
5: Ce que je te propose, c'est de partager. Tu m'envoies la moitié de tes photos de vacances.
4: Oh, ouais.
5: Ça, j'ai un album de Marie à la maison.
3: Magnifique.
0: J'ai eu peur. J'ai cru que tu voulais partager et qu'elle t'envoie la moitié de ses enfants.
5: Ah, non, c'est bon.
0: Voilà. T'en as combien, Marie ?
3: J'en ai 4, je peux en partager.
0: Ouais, non, effectivement, tu peux partager.
3: Ça.
0: Comment s'appelle-t-il-t-elle ?
3: Alors, Hélène, Louise, Arthur et Pauline.
0: Eh ben, on les embrasse et on t'embrasse également. On te souhaite une excellente journée et un très bon week-end de fin de semaine.
3: Merci beaucoup.
0: Je te laisse te démerder pour le partage des enfants avec Julien hors antenne.
5: Moi, je prends deux filles, à la limite.
3: On s'arrange après.
5: Ouais, à mi-temps, peut-être le garçon. Mais j'aime pas trop les garçons, ouais, je préfère.
0: À la limite, une semaine sur deux, je peux prendre Arthur, éventuellement.
5: Ouais.
0: Voilà.
3: Bon, allez. Alors on fait comme ça.
0: Voilà, faisons comme
4: et
0: ça.
4: Et tu restes en ligne, Marie.
0: Ravi de t'avoir revu.
3: Merci beaucoup.
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0: On a tendance à l'oublier, mais parce qu'elle a une carrière internationale et qu'elle cartonne dans le monde entier, mais elle vient de Saint-Gall, hein, Priaragou. C'était Finally sur RTS Couleur 3. Ma grand-mère disait, quand il va pleuvoir, les dindes montent au perchoir. Ouais. Et sur RTS Couleur 3, c'est un peu différent. Quand on veut passer un bon moment, on monte au perchoir. Tous les lundis, le perchoir, une heure d'actu, de rire et de musique en son et en image, en direct et en public. Donc si vous voulez être une de ces dindes qui montent au perchoir, comme disait ma grand-mère, avec tout mon respect bien sûr, il faut vous inscrire sur avecvous.rts.ch. Vous pouvez vous inscrire pour venir à l'émission de lundi, ou de lundi d'après, ou de lundi suivant, ou du lundi 12 juin 2032.
1: Oui,
0: c'est tout à fait possible. Mais on ne sait pas si l'émission existera encore. En attendant, celle de lundi prochain, elle sera avec Rochani en showcase, duo électro de Genève, Roxane et Inès qui chantent en farsi, en espagnol, en anglais et en français et dont le premier album sort dans quelques jours. C'est vachement bien, donc rien que pour ce showcase, il faut venir. Et puis, pour tout le reste, vous aurez notamment un excellent faux TJ avec Yacine Nemra et Julien Dauquin de Saint-Preux.
2: Ah, merci.
0: Je dis pas ça parce que t'es là, mais moi...
2: Ah, si, je pense. Mais bon, ouais, t'es obligé, par politesse aussi.
0: Ouais, c'est ça. Voilà. Et puis parce qu'on me paye également.
2: Oui,
0: on m'a donné un petit billet pour me dire... Flatte un peu Julien, ça lui fera plaisir.
2: Ouais, c'est vrai. T'as...
0: Alors que.
2: Mais je trouve que c'est pas assez. Si vraiment tu veux me faire plaisir, faut.
0: Oui, mais le billet n'était pas très gros non plus.
2: Ah, d'accord.
0: Donc, on a ce qu'on a en proportionnalité. Okay, hein, tu vois. Par exemple, Sarah Motet et Félix Ringabi ne m'ont absolument rien donné. Donc je ne dirais pas que c'est eux qui sont aussi dans l'émission. Tu vois.
2: D'accord.
0: Je ne dirai rien, je resterai neutre. Voilà.
2: Une belle merde, David, une belle merde.
0: Je suis une sacrée merde, mais c'est très 2026, tu sais.
2: Ouais, t'as raison. Faut vivre avec son temps.
0: Le Perchoir, c'est aussi une émission qui dénonce comme on est en train de le faire. Le service public français a censuré la carte blanche d'Adèle. Eh bien, la RTS, elle ne censurera pas celle de Marion Agoston. Enfin, presque.
3: Il faut parler pour redire ce qu'il y a dans ce silence, afin que tout le monde l'entende. L'État d'Israël commet un génocide en Palestine. Et la France est complice.
4: Stop, stop!
3: Quoi?
4: Non, mais tu peux pas donner ton avis sur un sujet comme ça, sans contradicteur.
3: Bah, ça s'appelle une carte blanche, non?
4: Oui, non, mais tu peux pas citer l'État d'Israël comme ça.
3: Bah, si, parce qu'ils ont...
4: Non. Allez, recommence.
3: Il faut parler pour redire ce qu'il y a dans ce silence. Le gouvernement de Netanyahou...
4: Non, coupez!
3: Mais quoi? J'ai même pas dit le mot.
4: Oui, mais c'est pareil.
3: Bah, il a été condamné par la Cour pénale internationale.
4: Oui, mais c'est pas parce qu'il a été condamné qu'il est coupable.
3: Bah.
4: Juridiquement, non, ça vaut rien. Donc reprends, mais en plus, voilà. Mais tu peux dire ce que tu veux, c'est ta carte blanche, là, mais pas... Allez.
3: Il y a des gens...
4: Voilà.
3: ...qui commettent un génocide en Palestine.
4: Oh, mais elle est chiante, celle-là. Génocide, tout de suite. Non, mais s'il te plaît, fais un effort, concentre-toi, vas-y.
3: Il y a des gens... qui ont embêté d'autres gens quelque part.
4: Oui, même si le mot embêté est un peu violent, mais c'est pas grave, on continue, vas-y.
3: Et la France est complice.
4: Stop, non mais tu fais exprès ou quoi? C'est pas possible, écoute, c'est une carte blanche! Il y en a des trucs à dire sur, je sais pas moi, tu peux dénoncer le tri des déchets, les trains là qui sont tout le temps en retard, et le mois d'octobre pourri qui nous attend. Oh. Bon écoute, tu sais quoi, fais ton truc là, dis ce que tu veux, nous on va se démerder parce qu'on a pas toute la soirée.
3: Il faut parler pour redire ce qu'il y a dans ce silence.
5: Les chatons sont quand même hyper mignons, et c'est vrai que les chiots sont très chouquis aussi, mais ceci est mon avis qui n'engage que moi et pas le service public. 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

0: Moi, vous savez, j'essaye de me renseigner un peu sur les gens qui composent cette programmation qui nous est préparée par Fred Studer, on le rappelle. Mais il y a des fois, les noms, j'aimerais bien avoir une explication. Ouais. Là, par exemple, ce titre, c'est Take a Trip. Ça, d'accord. Mais l'artiste, c'est F3MIII.
1: Femi.
0: Comme le FMI, le Fonds Monétaire International.
2: Oui, c'est Christine Lagarde là qui chante.
0: C'est Christine Lagarde qui chante. Elle chante vachement bien.
2: Bah ouais.
0: Ah, waouh. Bon, Christine Lagarde, qu'est-ce qu'on pourrait parler de qui? De Donald Trump? De quelque chose? Je sais pas. Tiens, allez, on va se faire un petit shoot d'infos, on verra bien qu'il y a dedans.
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0: Ah bah, il y a du dérèglement climatique. Bah, il est peut-être pas si grave que ça, finalement.
1: Ah bon?
0: Ouais. Et c'est sans doute le prochain rapport du GIEC qui va nous le dire. Le groupe d'experts intergouvernemental sur l'évolution du climat sort, vous le savez, des rapports depuis 36 ans maintenant, dont le dernier, le sixième, remonte à 2023 et dans lequel il était écrit que, je cite, « les activités humaines, principalement via la combustion d'énergie fossile, sont l'unique cause du réchauffement planétaire ». Eh bien, dans le prochain rapport attendu pour 2028, il se pourrait bien que le discours soit un peu moins alarmiste finalement.
2: Ah
0: ouais, surtout en ce qui concerne les énergies fossiles. Pourquoi? Eh bien parce qu'une douzaine de rédacteurs de ce rapport sont des employés d'Aramco, la compagnie pétrolière nationale saoudienne, qui fait partie des entreprises, on le rappelle, les plus émettrices de gaz à effet de serre sur Terre. On rappelle aussi au passage que l'Arabie saoudite s'oppose régulièrement aux politiques de réduction de sortie des énergies fossiles, mais d'après une enquête de

0: Channing Tatum sur ce profil, c'est pour dire qu'il est fantastique, génial. Autant quand c'est au sujet de Zoé Kravitz, ouais, c'est beaucoup moins flatteur. Et alors pour Harry Styles, on va le dire tout de suite, il s'en prend plein la gueule. Ce qui fait dire à pas mal de monde que la personne derrière ce compte pourrait bien être Channing Tatum, qui était en couple avec Zoé Kravitz et qu'elle l'a quitté pour être avec Harry Styles.
1: Ah ouais.
0: Alors Tatum a démenti sur les réseaux cette semaine en mode « Non mais attendez, vous pensez que j'ai que ça à foutre ?» N'empêche que ce mystérieux compte depuis, qui n'avait qu'un seul abonné sur Insta, n'a plus d'abonnés. Et cet abonné sur Insta, c'était Channing Tatum.
2: Quoi ?
0: Et puis c'est bien connu, l'amitié ça ne s'achète pas ou alors ça peut coûter cher. Aux États-Unis, un papa qui avait de la peine parce que son fils de 9 ans ne faisait quasi aucune vue avec ses vidéos de Minecraft sur sa chaîne YouTube.
1: Ah oui, là là.
0: Il a décidé de lui donner un petit coup de pouce. Alors discrètement, il a payé $20 pour qu'il soit un peu mieux mis en avant par l'algorithme de la plateforme. Le problème, c'est qu'il l'a fait avec sa carte de crédit et que la carte est restée enregistrée dans le profil de son fils. Ouais. Qui du coup ne s'est pas gêné pour sponsoriser l'intégralité de ses autres contenus. Résultat, super, sa chaîne a dépassé le million de vues.
2: Bravo.
0: Et la facture, elle a monté à $118,000.
2: Oh my god.
0: Petit cerise sur le pompon, c'était la carte de crédit professionnelle du papa. Donc maintenant, il doit rembourser son employeur sous peine de licenciement pour faute grave. Et le pire dans tout ça, c'est que la chaîne YouTube du fiston a été fermée.
1: Dommage. Oh non.
3: À la boulette.
1: Il n'a même pas les revenus.
0: Non, tout ça pour ça. Franchement, ils auraient continué de booster le truc. Peut-être qu'ils auraient généré suffisamment de revenus pour rembourser le
1: patron.
0: Très mauvaise stratégie marketing.
2: Ouais.
0: Bon, il a 9 ans, il pourra se refaire la cerise dans quelques années, peut-être.
1: Ouais, le père, peut-être pas.
0: Ah non, le père, il va peut-être pointer au chômage. Ça lui laissera tout le temps de, je sais pas, de monter sa chaîne YouTube.

0: Oh, il est pas content. Oh, il a la haine. Hein. Ça fait un moment. Ça fait 30 ans qu'il a la haine. Hein. Rage Against the Machine, Bulls on Parade. On se dit tout, hein. Donc il faut le savoir. Moi, je voulais couper le titre. Hein, au break, il y a un break. Et c'est vrai que pour gagner un peu de temps, des fois, on coupe des titres. Et alors, j'ai eu une vendetta dans
1: Shitstorm.
0: Le studio. Voilà. Christelle a dit.
1: C'est exclu, on coupe pas Rage Against the Machine.
0: Julien.
2: Bah non, on va pas couper Rage Against the Machine.
0: Et Stephen Baldwin, qui est en régie, a dit on ne coupe pas Rage Against the Machine. Très bien. Mais dans ce cas, on laisse en entier le titre qui arrive maintenant. Parce que c'est mon gros coup de cœur du moment, extrait du nouvel album du groupe Jungle.
1: On n'a pas le temps.
0: Oh non, et oh. En plus, c'est Sunshine, c'est rayonnant. Ah.

0: 8h41 sur RTS Couleur 3, vous écoutez La Croquette et vous venez de rayonner grâce au Sunshine du groupe Jungle. Alors, il est pas bien ce titre ?
1: Très bien.
2: Super.
0: J'espère que vous en avez bien profité. Non, oui, parce bien. Que là, maintenant, ça va pas être la même limonade, mais il va y avoir du sang.
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0: Donc, cette semaine, Christelle, tu as maté, on peut le dire, du sang.
2: Ouais, cette semaine, j'ai vu le sang sur les peaux. J'ai vu la fureur et les filles qui sont à l'honneur dans la 4e saison de Monster, consacrée à Lizzie Borden. Ambiance.
5: This house, it's like a puzzle to me. You're like a puzzle to me. Never met anyone like you. Your parents and the way they treat you, they deserve it.
0: Effectivement, ambiance. Hein.
2: Après Dahmer, les frères Melendez et Ed Gein, les créateurs de l'anthologie Monstre, se penchent sur le cas d'une femme meurtrière qui a défrayé la chronique et effrayé la Monique à la fin du 19e siècle aux États-Unis. Cette femme, c'est Lizzie Borden. On la soupçonne d'avoir assassiné sauvagement son père et sa belle-mère à coups de hache.
0: Ah, sympa.
2: Faute de preuves irréfutables, le mystère plane toujours. Aujourd'hui, on ne sait pas exactement ce qui s'est passé le matin du 4 août 1892 dans la demeure des Borden à Fall River, Massachusetts. Le corps du père est découvert massacré sur le canapé du salon, un canapé en soie blanc qui n'est plus très blanc, tandis qu'à l'étage gît le cadavre de la belle-mère dont la tête a été morcelée. Elle a reçu une vingtaine de coups de hache. À partir de ces faits et de quelques témoignages de l'époque, les scénaristes à l'esprit souvent tordu imaginent tout un contexte à l'histoire de Lizzie Borden. Ils creusent le background familial, ils lui inventent une romance lesbienne avec la bonne, parce que Monster, c'est pas un documentaire, c'est une fiction qui utilise l'affaire pour parler d'une femme en prisonnée dans un système patriarcal violent. Ian Brennan et Ryan Murphy, les créateurs, prennent parti pour les femmes. Ils mettent en lumière leurs souffrances, ce qu'elles endurent de la part des parents, des hommes, de la société. Lizzie Borden avait certainement des parents connards, mais les créateurs poussent le bouchon maximum avec une belle-mère spécialement immonde qui lui répète sans cesse qu'elle est moche et débile. C'est un peu Cendrillon friendly, sauf qu'au lieu d'aller au bal chercher un prince charmant qui n'existe pas, elle bute ses parents. C'est beaucoup plus libérateur. Cette 4e saison a reçu des critiques très mitigées. On reproche une fois de plus aux créateurs de prendre trop de liberté avec les événements et d'en faire une série féministe.
0: Et du coup, toi, au milieu de tout ça, t'en penses quoi ?
2: Ben moi, j'ai bien aimé, j'ai bien croché et très rapidement, j'apprécie beaucoup la façon dont Brennan et Murphy racontent des histoires. Ils nous happent très vite grâce à une narration fluide, des personnages hyper forts et une mise en scène très esthétique qui joue avec les flashbacks, les effets de montage. Et l'un des points forts de cette saison, c'est le casting, avec mention spéciale aux trois actrices principales. Lizzie Borden est campée par la jeune Ella Beatty, qui n'est autre que la fille d'Annette Bening et de Warren Beatty.
0: Ah oui.
2: Elle a été à bonne école et elle est bluffante dans son jeu à la fois sensible et redoutable, fragile et forte. La bonne est incarnée par l'excellente actrice allemande Vicky Krieps, qu'on a notamment vue dans le film Phantom Thread de Paul Thomas Anderson. Elle est géniale ici et l'alchimie qu'elle partage avec Ella Beatty apporte énormément à la série. Quant à la marâtre Acariad, c'est l'anglaise Rebecca Hall qui a l'honneur de l'interpréter et elle le fait diaboliquement bien. Alors j'y avais pas, tu te rappelles David, j'avais pas oui. trop apprécié la 3e saison de Monstre hein, sur Ed Gein, c'était too much, trop pervers, trop voyeur, trop malsain.
0: J'étais d'accord avec toi sur ce point.
2: Mais avec Lizzie Borden, l'ambiance est très différente. Alors bien sûr, c'est toujours violent et sanglant, mais on bascule pas dans le glauquisme hein, cette fois. On a même droit à un petit peu d'humour par moment, un humour noir décalé qui ne plaira pas à tout le monde. Mais perso, moi j'apprécie bien la rigole dans les instants dramatiques. Et étonnamment, cette fiction qui prend place au 19e siècle a quelque chose de très actuel. Ces thèmes féminins sont pile dans l'air du temps.
0: Et on lui met combien alors à cette Lizzie Borden ?
2: Eh ben on va lui coller une note de 8 coups de hache sur 10.
0: Ah oui, c'est déjà bien mortel, oui, effectivement.
2: C'est clair. Et puis sinon, mercredi, j'ai aussi maté les deux premiers épisodes de la série Brothers, une comédie créée par Woody Harrelson et Matthew McConaughey. Je m'attendais à une comédie hyper efficace qui exploiterait à merveille la relation très fraternelle de ces deux acteurs excellents qui jouent leur propre rôle. Mais force fut de constater que je fus désappointé.
0: Oh non !
2: Ben ouais, l'humour est lourd et l'histoire est aussi plate qu'une farita au del Paso. Oui, parce que ça se passe au Texas.
0: Ah merde !
2: Donc, résultat des courses, Netflix 1, Apple 0 cette semaine.
0: Voilà. Après, Lizzie Borden. C'est bien beau de raconter tout ça, mais ça se trouve, elle était peut-être réellement conne et moche. Moi, je dis ça. pas de prendre la défense.
2: En tout cas, si tu vas sur Google Images voir, c'est clair que l'original était moins mignonne, enfin moins jolie que celle qu'ils ont pris dans la série.
0: Souvent comme ça d'ailleurs.
2: Je pense, hein.

0: Et pendant que Christelle est en train de divulgâcher la fin de la série Monster, c'est pour ça que j'ai pas écouté parce que je veux la voir. Ce qu'on vient d'écouter, c'était un repérage non pas issu du fin fond du Texas, mais c'était suisse, figurez-vous. C'était Tebby DeVille avec The Calls. Et là, maintenant, on va écouter quelque chose, pas en anglais, mais en allemand, puisque je vous rappelle qu'on vous demande depuis le début de cette émission d'aller nous dire sur couleur3.ch quel est votre titre idéal pour jouer à GTA. C'est vrai que la BO du jeu est... C'est un personnage en fait dans le jeu, donc il y a des vieilles pépites, des gros hits, des trucs inédits. Il y en a 6 pour GTA 6 qui ont été dévoilés la semaine passée. On nous proposait donc tout à l'heure Guillaume de Montrichet qui nous proposait Glucosa, et Stephen Baldwin à la réalisation de cette émission nous l'a retrouvé. Donc là, imagine, tu pètes des gueules, hein. Tu butes des gens.
1: À la hache.
0: Et t'écoutes ce truc en allemand. Ça sort même plutôt à du russe, non?
1: Mais c'est pas de l'allemand.
0: Elle a dit Prieka, je pense que c'est du letton. Parce que je suis allé en Lettonie et Prieka c'est merci. Ah. Non, c'est à la tienne. C'est Nazdravie. C'est pas mal. Ça se passe, franchement, non, c'est pas mal.
2: C'est pas le rythme que j'attendais de GTA.
0: Non, non, non, moi je m'attendais à des trucs plus violents, comme Christophe à Estavayer qui nous propose la chanson Gabriel de Joe Godard featuring Valentina dans version Soul Wax Remix. Je pense qu'un truc remixé par Soul Wax, ça doit quand même bien envoyer du steak. Et puis, qui c'est qu'on... Ah bah, c'est... il nous dit... Attends, qui c'est qui nous dit... Il y a quelqu'un qui nous dit j'écoute, je l'ai perdu, c'est dommage,
1: mais
0: qui faisait un peu de la lèche en disant ouais j'écoute ça mais c'est Loïc à Saint-Léger qui nous dit qu'il écoute Channel X en jouant à GTA. Channel X c'est une des radios du jeu, mais il dit quand même que c'est pas mieux que Couleur 3. La flagornerie, ça ne fonctionne pas, Loïc, puisqu'on n'écoutera pas le titre que tu nous proposais, My War de Black Flag, par exemple. Voilà. Non, on écoute Shocking Blue de Vénus, un vieux souvenir des 60s. Et n'hésitez pas, il vous reste encore quelques minutes pour nous proposer vos titres préférés dans la BO de GTA sur couleur3.ch. Et si vous êtes en train de sortir de la douche, c'est le moment de vous raser, Vénus. Voilà.

0: Bon, je me suis planté, j'ai dit les années 60. Mais en fait, c'était 1970, tout rond, Shocking Blue, avec Vénus. 20 ans avant la version que t'écoutais quand t'étais jeune, Christelle.
1: Des Bananarama.
0: Des Bananarama, ouais, produites par Stock, Aitken et Waterman. C'était pas du tout la même chose. Les faiseurs de tubes des années 80 et 90, Rick Astley, Kylie Minogue, Jason Donovan, c'était eux. Ah là là là là. Nettement moins successful, un petit label genevois qui s'appelle, ou plutôt qui s'appelait Météo, qui a été créé il y a tout pile 10 ans, en septembre 2016, et qui tire le rideau, qui tire sa révérence. Voilà, c'est la fin de ce label, mais qui a eu le temps de produire pas mal de choses. Je vous invite à aller sur leur page SoundCloud. Le label s'appelle tout simplement Météo, et pour fêter la fin de son existence, ce label organise une petite soirée de clôture à l'usine à Genève, demain samedi. Si vous n'êtes pas à Genève, mais que vous voulez savoir quoi faire ce week-end, heureusement, on a Stéphane Laurenceau pour nous faire un petit agenda. Mais vite, hein, parce qu'on n'a pas le temps.
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3: Vendredi, Genève, le Ré de l'usine célèbre la sortie du nouvel EP de Félicien Lia pour un voyage électro-tripant avec la harpe électrique d'Orlando Bricolo et la poésie aiguisée de Cochon Double. Samedi, la ride choulée de Berne se fait flasher à 180 BPM pour une soirée drum and bass dark side 100% suisse avec Noise Splitter, Selecta, Nicky F et Z Groove.
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0: et Trueno. Ça, ça pourrait bien aller aussi pour jouer à GTA. On remercie toutes celles et ceux, et surtout ceux qui ont participé à ce sondage. Quel est votre meilleur titre pour jouer à GTA? Alors, GTA 6 sort, si tout va bien, le 19 novembre prochain. Et je constate quelque chose parmi toutes les personnes qui nous ont écrit. C'est que pour jouer à GTA, visiblement, faut s'appeler Christophe. Puisqu'on a Christophe de Reconvilliers, Christophe de Sion, Christophe de Val-de-Chaise, Christophe d'Estavayer et Jean-Christophe de Saxon.
1: Qu'est-ce qui se passe?
0: Qu'est-ce qui s'est passé?
2: Bon, c'est clair que je pense que c'est un jeu de mec hein, quand même.
0: C'est la Saint-Christophe? C'est parce que Saint-Christophe, c'est le saint patron des rouleurs, c'est pour ça?
3: C'est ça?
0: Ouais.
1: Mais non. Ah bah, voilà,
0: comme c'est un jeu qui se passe en bagnole, je me dis peut-être que... Bon. En tout cas, on espère que Saint-Christophe veillera sur vous si vous êtes en route. On vous souhaite un excellent week-end de fin de semaine. Et on vous dit à la semaine prochaine, car oui, c'est déjà l'heure de se quitter. Pas trop triste, Christelle?
1: Non, ça va.
0: Je te souhaite une excellente journée.
1: Merci beaucoup, Davy, à toi aussi.
0: Je me réjouis de te retrouver vendredi prochain. Bonne journée à toi, Julien.
2: Et bonne journée, Davy. Bonne journée, Christelle.
0: Julien, les yeux fixés sur l'horloge, il est en train de faire...
2: J'ai très, très envie de faire pipi.
0: Très bien, là, pardon. Eh bien, écoute, on te laisse aller aux toilettes.
1: Et merci, Steven.
0: Et merci, Steven Baldwin, à cette émission. Et French Tudor à la programmation. On se retrouve vendredi prochain. Des bisous. Salut. Et bisous.
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5: Le président français Emmanuel Macron s'est longuement exprimé hier soir en direct à la télévision française sur la situation intérieure, mais aussi sur la situation internationale. Il a d'emblée été interrogé sur des révélations parues hier dans la presse espagnole et largement reprises depuis. La CIA aurait averti les services italiens, espagnols et français d'un projet d'attaque de drones russes. Benjamin Luis, on vous retrouve en direct de Paris. Vous avez suivi son interview sur TF1 et France 2. Emmanuel Macron dément ces informations?
6: Oui, le président de la République qui se veut transparent plus que rassurant. Alors non, à sa connaissance, les services français n'ont reçu aucune alerte américaine précise visant la France, contrairement à ce qu'affirmait hier le quotidien espagnol El Mundo.
7: Cette information, nous pouvons la démentir. La CIA n'a pas informé les services français d'une telle attaque. Et le ministre de la Défense italien a fait la même chose. Donc ça, je peux vous dire non. Par contre, oui, il y a une situation qui monte en tension.
6: Et ce qu'il dément, ce sont donc précisément les révélations d'El Mundo. Mais interrogé ensuite sur la possibilité qu'une attaque au drone explosif puisse viser la France, un avion ou un aéroport, eh bien, comme celle qui a récemment échoué à Leipzig en Allemagne, sa réponse là est aussi sans ambiguïté.
7: La réponse est oui. Aujourd'hui, il faut être très clair, la Russie considère que l'Europe, c'est la profondeur stratégique de l'Ukraine. Que parce que les Européens aident les Ukrainiens, eh bien que l'Europe peut être visée.
6: Et c'est en définitive le message que le président français cherche à installer depuis plusieurs jours. La France n'a certes encore jamais connu d'attaque de ce type, mais elle n'est plus considérée comme étant à l'abri.
5: À New York, le réquisitoire du Premier ministre israélien Benjamin Netanyahou à la tribune de l'ONU hier soir. Dans son viseur, les nombreux détracteurs d'Israël. Benjamin Netanyahou a par ailleurs de nouveau rejeté l'idée d'un quelconque génocide dans la bande de Gaza. Des dizaines de personnes ont quitté la salle au moment de sa prise de parole en guise de protestation. Et peu de temps auparavant, le discours attendu de Mahmoud Abbas a été prononcé à New York. Le président de l'autorité palestinienne a vivement critiqué le gouvernement israélien, justement. Selon lui, en plus de compromettre la solution à deux États, la politique israélienne menace la vie et l'existence même des Palestiniens. Mahmoud Abbas, qui n'a pu s'exprimer que via un enregistrement, son visa ayant été refusé par l'administration américaine. Pas de croix suisse sur les produits fabriqués à l'étranger. Le Conseil des États a largement approuvé hier une motion demandant au Conseil fédéral d'interdire l'usage du drapeau helvétique sur les biens designés en Suisse mais fabriqués à l'étranger. Cette requête fait suite à la décision de l'Institut fédéral pour la propriété intellectuelle d'assouplir les règles pour l'usage de la croix suisse. Le conseiller aux États PLR chafouzois Séverine Brunger a voté contre la motion. Il estime que l'assouplissement est bienvenu pour notre place économique et l'image de notre pays à l'étranger.
8: Nous avons les meilleurs ingénieurs de Suisse et je suis fier que le drapeau suisse porte haut nos couleurs à travers le monde entier. Je ne veux pas pour autant minimiser les performances de la production, mais simplement rendre un peu plus hommage au travail des ingénieurs et des designers. Et je voudrais que le monde entier voit à quel point notre pays est fort et à quel point nous travaillons bien. Cela ne concerne pas seulement la production, mais aussi l'ingénierie et le design.
9: Auch das Engineering und Design.
5: Des propos recueillis par Céline Fontana, le dossier passe désormais entre les mains du Conseil national. Le canton de Fribourg veut renforcer l'utilisation des transports publics. Le Conseil d'État a présenté hier sa stratégie de mobilité pour les 20 prochaines années. Alors que le canton connaît une démographie galopante, l'objectif est de réduire au maximum la dépendance à la voiture là où ça se justifie. Le conseiller d'État PLR Didier Castella est le coprésident du comité de pilotage qui a élaboré ce document.
3: On le voit, on est déjà dépassé par les bouchons, les attentes sur la route. On sait qu'on aura besoin de mobilité individuelle, motorisée. Donc on doit donner la priorité à ceux qui en ont le plus besoin et essayer d'inciter ceux qui en ont le moins besoin à prendre les transports publics. Il y a un potentiel qui est grand. Néanmoins, on a aussi une géographie qui fait que c'est pas que de la plaine et donc on a des régions qui sont éloignées. Maintenant, c'est la volonté, c'est de coordonner le tout pour, en fonction des différents types de géographie, de densification urbaine, pouvoir apporter la meilleure réponse.
5: Didier Castella qui répondait à Mehdi Piquant. EasyJet s'ouvre aux Balkans depuis la Suisse. La compagnie aérienne britannique a annoncé hier l'ouverture de 3 nouvelles routes au départ de Genève et de Bâle. La Bosnie-Herzégovine et le Monténégro seront ainsi reliés plusieurs fois par semaine dès le début de la saison estivale 2027. Et Sarajevo aussi depuis le tarmac genevois de Cointrin dès le mois d'avril avec 2 vols par semaine. Pour ses 80 ans, la chaîne du bonheur a publié son 3e baromètre de la solidarité et elle reste une valeur essentielle en Suisse pour 95% de la population. Mais face à la multiplication des crises, les donateurs se montrent plus prudents. 3 Suisses sur 4 jugent important de vérifier si une personne a vraiment besoin d'aide. Reste que la disposition générale aux dons demeure stable pour la majorité des Suisses. Les canicules estivales ont coûté 400 millions de francs à la Suisse, des pertes économiques mais aussi une baisse de la productivité à cause de pauses plus longues et d'absences pour maladie selon une étude d'Alliance Trade. D'après l'étude, le changement climatique devient de plus en plus un facteur économique. À titre d'exemple, le phénomène actuel d'El Niño pourrait coûter 451 milliards de dollars à l'échelle planétaire l'an prochain. En hockey sur glace, Bienne a infligé une véritable correction à Kloten hier soir en National League. Les Islandais l'ont emporté 6-0 sur la glace des Iroquois. Un résultat qui permet aux Biennois de grimper à la 4e place juste devant Berne. La météo aujourd'hui, un temps ensoleillé avec des voiles de cirrus en première partie de journée. En pleine, il fera un maximum de 24 degrés avec une tendance à la bise au nord des Alpes. Samedi et dimanche, un temps ensoleillé en pleine. Côté température, il fera doux pour la saison, maximum 26 et 28 degrés.
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0: 10h.
1: Sandra Viscardi.
2: Léon XIV arrive en ce moment même à Paris. Le pape passera 4 jours en visite officielle en France. Un imposant dispositif de sécurité mis en place pour assurer la sécurité du souverain pontife, mais aussi de grands rassemblements avec les fidèles à Paris, à Lourdes et à Metz. Le pape y rencontrera d'ailleurs des politiques européens au dernier jour de sa visite. En France, toujours l'annoncière d'Emmanuel Macron d'envoi de troupes en Arabie Saoudite pour sécuriser le port de Yanbu provoque la colère du Rassemblement national. Le parti de Marine Le Pen refuse d'envoyer des militaires pour protéger ce port pétrolier saoudien. C'est le vice-président du parti, Sébastien Chenu, qui l'a dit ce matin sur RMC. À ses yeux, c'est une mauvaise idée parce qu'il n'y a pas d'accord de défense entre Paris et Riyad. Des avions de chasse suédois et finlandais mobilisés hier matin pour intercepter et identifier des appareils militaires russes dans l'espace aérien international au-dessus du golfe de Finlande. Il s'agissait de plusieurs avions de chasse et d'un appareil de transport. Deux soldats israéliens sont morts hier à Gaza dans l'explosion d'un drone israélien. Les deux hommes se sont approchés de l'engin qui s'était écrasé au sol près d'un avant-poste de l'armée sans exploser. Et c'est à ce moment-là que s'est produite la détonation. Le décès des deux soldats a été constaté à leur arrivée à l'hôpital. Cela porte à 970 le nombre de soldats israéliens tués à Gaza depuis le début de la guerre déclenchée en réponse aux attaques du Hamas sur le sol israélien le 7 octobre 2023. D'intenses combats ont opposé cette nuit les forces fédérales éthiopiennes à des troupes des autorités rebelles du Tigré dans la ville d'Abala, c'est dans l'état voisin de l'Afar. L'armée gouvernementale a empêché les rebelles d'entrer dans la ville. Ces combats interviennent quelques jours après la reprise des hostilités dans le nord du pays. Valora veut se développer en Allemagne, notamment le détaillant envisage d'y ouvrir 500 à 1000 points de vente. Les magasins de proximité avec devraient jouer un rôle important dans la stratégie d'expansion outre-Rhin. Ce sera dans les gares grâce à un partenariat avec Deutsche Bahn et dans les stations-service avec un autre partenariat signé avec BP. Valora réalise déjà 50% de son chiffre d'affaires hors de Suisse, une part qui devrait donc croître avec ce développement en Allemagne. Les lynx seraient moins nombreux que prétendus en Valais. Une étude de l'université de Berne a recensé au moins 37 lynx indépendants sur le territoire cantonal. C'est beaucoup moins que les 80 parfois annoncés par Cora. Tout un canton pour célébrer la fin des vendanges. C'est dès ce soir à Neuchâtel, la fête des vendanges. Les organisateurs s'attendent à ce que le soleil dope la fréquentation. Ils attendent donc plus de monde que les 300 000 visiteurs de l'an dernier. Le Corso Fleuri dimanche comptera 15 chars et une chorale sur l'un d'eux. Et il offrira une surprise olfactive en lien avec le thème l'alchimie des sens. L'essayiste Samuel Fitoussi affirme faire partie du projet collectif derrière le compte anonyme Balance ton Claude, un conte qui a accusé l'écrivain canado-haïtien Tellison Aurélien d'avoir utilisé l'intelligence artificielle pour écrire son roman « C'était ça ou mourir ». Samuel Fitoussi, par ailleurs chroniqueur au Figaro, dit redouter qu'après plusieurs millénaires de civilisation fondée sur l'écrit, l'IA provoque la disparition de la lecture et de l'écriture. Une fin de semaine au soleil avec quelques voiles de cirrus en journée et quelques brouillards matinaux par endroit. 24 degrés cet après-midi jusqu'à 28 ce week-end.
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1: 11h. Sandra Viscardi.
2: Léon XIV en France pour 4 jours de visite officielle. L'avion du souverain pontife a atterri à 10h à Orly. Le pape prononcera son premier discours officiel d'ici la fin de la matinée à l'Élysée. Et il recevra des mains du président Macron plusieurs cadeaux symboliques et notamment une reproduction partielle de l'un des nouveaux vitraux de Notre-Dame de Paris qui sera donc installé en décembre prochain dans cette cathédrale reconstruite après un incendie. L'Iran a soumis une proposition aux États-Unis pour rouvrir sous 7 jours le détroit d'Ormuz au cœur de la guerre entre les deux pays. Propos de son chef de la diplomatie à plusieurs médias étrangers ce matin. Un message transmis mardi à l'émissaire américain Steve Witkoff par Abbas Araghchi qui est à New York pour l'Assemblée générale de l'ONU. Il y aurait 7 conditions pour cette réouverture et notamment la cessation de toutes les hostilités au Moyen-Orient durant 7 jours, y compris au Liban, le déblocage d'avoirs gelés iraniens estimé à au moins 12 milliards de dollars, la levée des sanctions sur le pétrole iranien et la fin du blocus naval américain contre l'Iran. Les élections sénatoriales se déroulent dimanche en France. À cette occasion, la domination de la droite se frotte aux ambitions du Rassemblement national. En ordre de bataille pour constituer un groupe parlementaire, le scrutin sera révélateur sur la route de la présidentielle de l'an prochain. Le scrutin se déroule au suffrage indirect et à ce jour, rappelons qu'il n'y a que 3 sénateurs RN et il en faut 10 pour former un groupe. Le président ukrainien affirme que Donald Trump a accepté de donner à l'Ukraine les licences pour produire en Ukraine les missiles Patriot indispensables pour contrer les attaques russes. Le président américain l'aurait confirmé en rencontrant Volodymyr Zelensky à New York. La Suisse doit se doter d'une loi spécifique sur la cybersécurité. Le Conseil fédéral veut une législation cohérente du domaine. Le département fédéral de la Défense doit présenter un projet d'ici juin de l'année prochaine. L'armée suisse a entraîné cette semaine la mobilisation d'une formation mécanisée et son déplacement de Bière dans le canton de Vaud à Frauen en Turgovie. L'exercice mobile au 26 qui s'achève aujourd'hui a mobilisé 3000 hommes, 300 véhicules à roues, 50 blindés pour permettre aux forces terrestres de tester leur réactivité dans des conditions proches de l'engagement. Vous vous êtes peut-être d'ailleurs rendu compte de rien parce que les principaux déplacements ont eu lieu pendant la nuit. De 864 200 habitants actuellement, la population vaudoise va continuer de croître ces prochaines années. Elle devrait dépasser le million en 2046 selon Statistique Vaud. La croissance démographique met en lumière un vieillissement marqué de la population. La ville de Fribourg a engagé des travaux d'assainissement urgent en basse ville sur la falaise de la rue de la Samaritaine qui borde la Sarine. Le chantier prévu jusqu'en décembre vise à empêcher un effondrement de la terrasse du café-restaurant Les Trois Rois. Des travaux compliqués, possibles seulement depuis le haut de la falaise. Les ouvriers sont encordés, toutes les grosses charges sont héliportées et il faut respecter des contraintes patrimoniales puisque le secteur est classé. Et puis à Lucent, dans le canton de Vaud, les habitants ont peu dormi en raison d'un incendie qui s'est déclaré dans une usine de fabrication de matériaux isolants. Le sinistre a été maîtrisé au petit jour, sans faire ni blessés ni pollution. 200 mètres d'isolation stockés en plein air ont été la proie des flammes pour une raison que l'enquête ouverte devra déterminer. Quelques bancs de brouillard en matinée, puis vite pulvérisés par le soleil. Des cirrus qui passent ensuite dans le ciel. La fin de semaine s'annoncera 24 degrés cet après-midi jusqu'à 28 dimanche.
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4: Bienvenue dans Youpi Midi, nous allons passer 2 heures ensemble, ce qui me fait dire eh bien, que la vie est trop courte et que cette émission n'est pas assez longue. Notre dresseur de disques, c'est Flavien Drou, ce vendredi, Flavien qui vous offre 4 minutes de vacances supplémentaires avec ce Holiday de Green Day.
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5: Et voilà,

0: Ils ne sont pas en vacances et pourtant ça ne les empêche pas de les chanter. C'était Green Day à l'instant dans Youpi Midi. Green Day qui n'est pas en train de siroter un jus de cactus sous un bananier gonflable puisqu'ils viennent de sortir la bande originale cet été du film Nimrod's A Green Day Comedy, hein, une sorte de road movie sur les débuts du groupe, les années galères comme on dit, et donc accompagné de 30 titres dont le nouveau simple s'appelle I'm Never Gonna Rip. À présent, changement d'époque, on va dire moins de punk et davantage de têtes qui roulent avec Henri VIII.
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2: Henri VIII, quatrième épisode, cinquième et sixième femme.
3: Combien ?
2: Bah oui, ça n'a pas trop matché avec Anne de Clèves. Le roi l'a trouvé moche, il n'a pas consommé le mariage, il n'a même pas consommé le consommé à l'entrée.
4: Quel gâchis.
2: Leur union est donc annulée et Henri VIII, 48 ans, enchaîne rapidement sur une cinquième épouse. Ouais !
5: Quelle santé !
2: Je vous présente Catherine Howard.
6: Salut !
2: La cousine d'Anne Boleyn. Boleyn, Boleyn ! La deuxième femme du roi. Catherine a 20 ans et Henri est fou d'elle. Il la couvre de cadeaux, de crèmes fouettées, il l'appelle sa rose sans épines. Et pourtant, elle ne manque pas de piquant, Cathy, ni d'amant, malheureusement. À son mari bedonnant, elle préfère le jeune courtisan Thomas Culpepper pour faire la culbute.
7: C'est facile à comprendre.
2: Ouais, ben Riri comprend pas trop, hein. Catherine est accusée d'adultère et quand une reine est accusée d'adultère, elle est également accusée de trahison. Et trahison signifie...
8: Décapitation ?
2: Oui, c'est bien. Catherine Howard perd la tête en 1542 et le roi retrouve une nouvelle Catherine un an plus tard. Le Parlement le pousse à choisir une femme de moralité irréprochable cette fois et Catherine Parr semble être la candidate idéale. Elle est cultivée, intelligente, deux fois veuve, ça va le faire. Même si Catherine Parr hésite au départ.
7: C'est facile à comprendre.
2: Bah ouais, le mec a exécuté deux de ses femmes, a fait annuler le mariage avec deux autres et a déclaré illégitime les deux filles issues de ses unions. Perso, j'irai pas. Mais Kat se laisse convaincre et devient la sixième reine consort. Le samedi soir, de préférence.
9: Je m'en fous de tout, moi, tant qu'on fait la fête.
2: Et ce sera la dernière femme d'Henri VIII, la sixième. D'où l'expression populaire, la sixième, c'est la bonne.
10: Personne ne dit ça, non ?
2: Ah bon ? Le mariage fonctionne plutôt bien. Henri semble enfin avoir trouvé chaussure à son couvercle. Mieux vaut tard que jamais, dire Fontaine.
11: Oui, c'est vrai.
2: Il meurt 4 ans plus tard, en 1547, à l'âge de 55 ans.
12: C'est tellement triste.
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0: Moi, je dis inutile de résister à ce petit pas de danse et à ses avances. C'était Beyoncé avec Break My Soul. Cette version s'inspire du Show Me Love de Robin S. Quant à la version de Queen Remix, elle reprend la mélodie du Vogue de Madonna. Beyoncé cite d'ailleurs dans ce remix une longue série de femmes ayant marqué la musique et la culture populaire. Nina Simone, Grace Jones, Janet Jackson, Whitney Houston et Annie Cordy.
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0: Bon alors, excusez-moi, je rectifie pour Annie Cordy, j'ai dit une connerie. C'est pas Annie Cordy, mais c'était bien sûr Chantal Goya. Earth Sign Chelsea est en repérage cette semaine. Chelsea Clark, de son vrai nom, est une rappeuse de Chicago qui, depuis la sortie du titre Daddy Died en juin dernier, connaît une popularité grandissante sur les plateformes de streaming. Ce qui est intéressant, c'est qu'elle transforme un moment intime et éprouvant de sa vie, à savoir la mort de son père d'un cancer, en morceaux de rap agressif, drôle par moments et presque théâtral, plutôt qu'en chansons de deuil conventionnel. Earth Sign Chelsea dans Youpi Midi.
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Cage the Elephant avec Come a Little Closer. Et comme on n'est jamais trop en avance sur l'avenir, vous pouvez déjà noter sur votre agenda 2027 que Cage the Elephant sera en concert le 18 février au Dock de Lausanne. C'est vrai, 2027, pour le moment, on ne sait pas trop à quoi ça va ressembler, sauf pour ce 18 février. Et ma foi, c'est toujours ça de gagner.

0: Elle prépare un nouvel album de 15 titres annoncé pour février 2027, Original Koofy avec Ovasso. Koofy plutôt que Koofy d'ailleurs, en profite pour faire quelques fouilles archéologiques dans ses racines jamaïcaines avec des samples ici de Reggie Stapper et des ténors. C'est dans Youpi Midi, le café on l'aime bien serré, enfin le couffé, puisque j'ai bien... On l'aime bien serré et le zoo, on l'aime comment? Bah on l'aime bien barré.
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Des diplômés avec mention très bien de l'école du micro d'argent IAM dans Youpi Midi. Allez, on va quitter la planète Canebière pour rejoindre Leon Bridges avec un titre façonné. Et ça, c'est cool, avec deux membres du groupe Jungle. Le titre, c'est Light the Way, un extrait de son cinquième album Happiness Anytime, un doux titre qui sort aujourd'hui. Avouez qu'il y a pire façon de terminer la semaine. Light the Way.

0: Petite mâchoire et grosse machine avec cet extrait de l'album Can't Sell Me I'm Tired de Fat Dog. Le titre est aussi le nom de l'album et inversement parce qu'il était trop fatigué pour en avoir deux différents. Pour la suite, des dates, des salles et très peu de temps pour y réfléchir. Voici vite.
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Ça colle et ça fixe, c'était Matafix avec Big City Life qui a atteint la première place du classement des singles en Suisse en 2005. Et chez nous, c'est vrai que c'est pas facile d'atteindre le sommet des classements car il est souvent à plus de 4000 mètres d'altitude. C'est vrai que nous sommes un pays de montagne, je vous le rappelle, et nous sommes aussi un pays de tradition. Donc le Flash Info, c'est toujours à midi.

0: Sandra Viscardi.
1: Le Conseil fédéral veut créer une loi sur la cybersécurité. Il a donc chargé ce matin le département de la Défense d'élaborer un texte d'ici juin 2027. Cynthia Racine, cet avant-projet doit permettre de répondre à trois interventions parlementaires.
2: Oui, il s'agit de réunir trois motions distinctes qui portent sur les contrôles de cybersécurité, sur la protection des données numériques essentielles et le rôle des hébergeurs de cloud. Trois interventions qui auraient nécessité de modifier la loi sur la sécurité de l'information. Et au lieu de trois modifications, le Conseil fédéral choisit donc de créer une loi cadre dédiée à la cybersécurité.
1: Et à quoi ce texte pourrait ressembler ?
2: Eh bien, la future loi devra fixer des exigences contraignantes pour les fabricants, les importateurs et les commerçants de produits techniques. Concrètement, les entreprises qui créent ou vendent en Suisse des logiciels et du matériel informatique devront donc respecter des normes minimales de sécurité. L'idée est notamment de transposer en Suisse une logique similaire à celle du Cyber Resilience Act européen, c'est-à-dire traiter la cybersécurité comme on traite déjà la sécurité physique des produits, avec des règles à respecter avant la mise en vente plutôt que de réagir seulement après un incident.
1: Merci beaucoup Cynthia. Les demandes d'homologation des produits phytosanitaires vont être accélérées. Le Conseil fédéral vient de décider de traiter les plus de 500 demandes en suspens d'ici 2032 et pour cela il va débloquer 18 millions de francs. Un gouvernement qui veut aussi renforcer la protection des locataires. Il va proposer un contre-projet indirect à l'initiative populaire sur les loyers abusifs. Le département fédéral de l'économie élaborera le contre-projet pour l'année prochaine. Le pape Léon XIV est arrivé ce matin à Paris. Première visite d'État d'un pape en France depuis Benoît XVI, c'était en 2008. Benjamin Louis, vous êtes en direct de la rive gauche de la capitale où le pape passera cet après-midi. Le quartier de Montparnasse est déjà en partie bouclé.
3: Oui, les accès au boulevard seront bientôt filtrés, des stations de métro sont fermées. De quoi, vous l'imaginez bien Sandra, se met un peu la pagaille au centre de Paris ce matin. Mais bon, l'heure est au cérémonial. Ce matin, les cloches ont sonné à l'unisson à travers toute la France pour célébrer l'arrivée à l'aéroport d'Orly de Léon XIV, accueilli par Emmanuel Macron et Brigitte Macron, comme il se doit. Quelques mots en français, puis direction l'Elysée dans un immense cortège sous haute sécurité.
1: Parce qu'il y a une menace particulière ?
3: Alors aucune menace précise identifiée par le ministère de l'Intérieur, mais 1 million de personnes sont attendues sur les 2 journées parisiennes de ce voyage papal. 14 000 membres des forces de sécurité sont mobilisés avec des tireurs d'élite un peu partout sur les toits où le pape devrait apparaître dans tous les quartiers, donc où le pape sera en public. Cet après-midi, après son discours à l'UNESCO, Léon va aller à la rencontre des Parisiens dès 16h, 2,5 km en papa mobile de Montparnasse jusqu'à Saint-Michel et puis ensuite ce sera Notre-Dame de Paris avant de retrouver les jeunes ce soir au Stade de France.
1: Benjamin Louis, en plein cœur de la ville de Paris. Le chef de la diplomatie iranienne a confié à plusieurs médias étrangers que l'Iran a soumis une proposition aux États-Unis pour rouvrir sous 7 jours le détroit d'Ormuz au cœur de la guerre entre les deux pays. Alors 7 conditions pour cette réouverture, notamment la cessation de toutes les hostilités au Moyen-Orient durant 7 jours, y compris au Liban, le déblocage d'avoirs gelés iraniens estimé à au moins 12 milliards de dollars et la levée des sanctions sur le pétrole iranien, ainsi que la fin du blocus naval américain contre l'Iran. Le président ukrainien affirme, lui, que Donald Trump a accepté de donner à l'Ukraine les licences pour produire en Ukraine les missiles Patriot indispensables pour contrer les attaques russes. Le président américain l'aurait confirmé en rencontrant Volodymyr Zelensky à New York. Depuis le début de l'année, Kiev revendique le droit de fabriquer ces missiles qui sont les seuls qui, jusqu'ici, l'ont vraiment aidé à protéger sa population contre les attaques aériennes russes. Le lancement de la production pourrait prendre 1 an à 1 an et demi. Le million d'habitants sera atteint en 2046 dans le canton de Vaud, selon le scénario statistique jugé le plus probable. Le canton connaîtra entre 2026 et 2055 une croissance modérée avec un vieillissement indéniable de la population. Laurence Milasevic, spécialement marqué pour les 65 ans et plus et le grand âge.
4: Oui, exactement. On ignore combien de bébés vont naître, tant cela dépend de plusieurs facteurs, socio-économiques, climatiques, géopolitiques, migratoires. On sait en revanche combien de retraités vont arriver en 2000, d'ici à 2055, toutes les personnes nées entre 1955 et 1975. On sait également que le nombre de gens âgés de 85 ans et plus va doubler en 30 ans. Il y a donc une nouvelle réjouissante. La démographie continue à progresser modérément dans le canton de Vaud, majoritairement grâce à l'immigration. Et il y a cette nouvelle challenge. La société doit se préparer à gérer le vieillissement important et rapide de sa population. Comment faire ? La flexibilité, l'adaptabilité, l'intergénérationnel et les synergies entre les services sont les mots-clés reconnus à l'unanimité. Il va falloir travailler ensemble pour investir l'argent public de manière pertinente. L'enjeu est colossal pour le secteur de la santé et les communes.
1: Laurence Milasevitch de notre rédaction vaudoise. Le Parti ouvrier et populaire lance 3 candidatures pour l'élection au Conseil d'État vaudois en février prochain. Outre Céline Misiego qui s'est déjà annoncée partante, Anaïs Timofté et Vincent Keller défendront les couleurs popistes. Et pour recourir contre des tirs de loups, il faut être une association active pendant au moins 10 ans sur tout le territoire suisse. Le tribunal fédéral vient de débouter l'association CH Wolf. Elle avait recouru contre les décisions de régulation des meutes de loups par l'Office fédéral de l'environnement sur demande des cantons de Saint-Gall, Grison et Valais. Du soleil et quelques cirrus cet après-midi, 24 degrés de la bise. Demain matin, un peu de brouillard sur le plateau et dans les vallons jurassiens. Puis le grand bleu, 26 degrés, 27 dimanche, toujours au soleil.
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0: 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Youpi, c'est Mickaël Marquez.
6: Moi, je suis un petit peu comme un rond-point, on en a vite fait le tour, alors parlons des autres. C'est Flavien Droux à la programmation musicale ce vendredi. Et puis dans quelques minutes, 2 stars pour le prix d'une avec 2 minutes inside. Aujourd'hui, Matt Damon et son sosie Franck Mater.
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7: Ok. J'ai demandé à Scred de faire une instru simple. Parce que je vais dire des trucs simples. Parce que vous êtes trop cons. Ok. Simple. Basique. Basique.

0: Au moins, là, on sait ce qu'il y a dedans, du simple et du basique, et qui tient dans le temps en plus. C'était Aurel San qui sera en concert à l'Arena Genève le jeudi 19 novembre.
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2: Aujourd'hui, Matt Damon. Né le 8 octobre 1970 à Cambridge dans le Massachusetts, Matt Damon est un acteur américain connu pour ses rôles clés dans des blockbusters tels que Jason Bourne, Will Hunting ou encore Camping Paradis 9.
3: Alors, on n'attend pas Patrick ?
2: Ambitieux, Matt Damon a travaillé d'arrache-pied pour atteindre ce statut de star hollywoodienne. En effet, dans toute sa carrière, il n'a jamais cédé aux sirènes de la vie nocturne. Et encore aujourd'hui, il se lève tôt, Matt.
4: Ouais, moi aussi, je les mange jamais dans la salade.
2: Fils de Lucifer, un homme ayant vendu son âme, et de Compromat, un groupe électro-français, Matt Damon passe une enfance heureuse dans les rues de Boston. Très attiré par la religion et un peu voyeur sur les bords, il passe toutes ses après-midi, jumelles à la main, à observer les bonnes sœurs parader dans leur tenue modeste. Peu de gens le savent, mais dès qu'il a un peu de temps libre, Matt Damon mate des nonnes. Mais dès l'adolescence, Matt se prend de passion pour le cinéma. Entreprenant, il écrit le scénario de Will Hunting avec Ben Affleck et en confie la réalisation à Gus Van Sant. Une responsabilité que le directeur regrette aujourd'hui en raison des colères de Damon. En fait, si on lui pose la question, ce film, il ne l'aurait pas fait s'il avait su, Gus.
5: On se paie un instant privilégié entre mecs.
2: Aujourd'hui, Matt Damon est une star, notamment grâce à ses performances hallucinantes dans la saga Jason Bourne. Une saga lucrative qui se conclura l'an prochain avec la sortie de l'ultime volet intitulé Bourne to be Alive, un film d'espionnage disco dans lequel Damon danse pour annihiler ses ennemis. Petit fun fact avant de se quitter, depuis qu'il a son permis, il aime les autos, Matt.

0: Warehouse avec Simple Pleasures. Ce titre m'a donné l'envie de lister quelques plaisirs simples de la vie. Ce que j'aime par-dessus tout. J'en ai retenu quatre. Faire un créneau parfait sans voiture. Réserver une table pour deux dans ma cuisine. Faire traverser un pigeon au passage piéton. Et puis surtout, applaudir son reflet dans le miroir.
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0: Justin.
1: Bonjour, pour Couleur 3, il y a quoi comme bonne nouvelle en ce moment?
0: J'ai pas compris.
1: Qu'est-ce qu'il y a comme bonne nouvelle en ce moment?
0: Il fait beau, il fait chaud. C'est pas trop chaud, c'est pas la canicule, donc tant mieux.
1: Ouais. Vous avez souffert cet été?
0: Oui, beaucoup.
1: Ouais. Ouais. Qu'est-ce que vous faisiez pour vous soulager?
0: Je prenais des douches froides, je dormais avec le ventilateur toute la nuit, je baissais les stores toute la journée dans la chambre. Mais ça aidait pas, il faisait trop chaud, quoi.
1: Dormir sous une douche froide. Bonjour, quelles sont les bonnes nouvelles? Une bonne nouvelle.
2: Une bonne nouvelle?
3: Ouais. Je lui évite un PV.
1: Salut, pardonne-moi de te déranger, c'est quoi que tu bois? C'est tout bleu.
4: C'est du slush.
1: Du slush?
4: Ouais.
1: C'est quoi?
4: En fait, je sais pas trop comment je vais expliquer, mais...
1: C'est du sucre pour devenir gros.
4: Ouais, c'est ça.
1: Ouais. Ben, bon courage.
4: Au revoir.
1: Slush, c'était pas le guitariste de Guns N' Roses? Ils émettent des bruits. Bonjour, c'est possible de les faire les bruits pour mon micro, s'il vous plaît?
4: Ouais.
1: Ouais.
5: Ça enregistre.
1: Ah ouais.
5: Non.
1: Ah ouais, en plus qu'avec les mains.
5: D'accord.
1: Ah ouais, génial. Vive la biscotte. Merci. Encore un petit pour la route là. Au revoir.
5: Au revoir.
1: Une belle journée à l'écoute de nos programmes.

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0: Tabby Deville en repérage avec The Coles. Tabby Deville qui sera en concert ce samedi à la Parenthèse de Nyon. Tabby Deville qui est le projet solo de Tiziano Zandonella qui fait partie du groupe olympique Antigua. Et je voulais tout dire ou rien du tout. Donc voilà, maintenant c'est fait. Pour la suite, on regarde mais on ne caresse pas. Car c'est l'heure de Zo Radio sur RTS Couleur 3.
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1: J-pop, non pas recouvert d'or, mais de cuivre, c'était Rock Boys par Jay-Z. Ce que je vous propose là, c'est de poser la trompette et de grimper sur un gros morceau de rodéo en espérant d'ailleurs ne pas trop mordre la poussière. Hervé dans Youpi Midi.

0: Finally, un extrait du prochain album de Priya Raghu, qui devrait sortir avant la fin de cette année-ci, 2026. Et d'accord, bien sûr, n'oubliez pas le consentement, c'est important.
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0: Et c'est le 7 novembre que Sunday June lancera officiellement à l'usine Genève leur deuxième album, Cinema, un opus enregistré en Angleterre, au Chapel Studios, avec Andy Savers, qui a déjà travaillé. Attention, je vais faire du name dropping. My Bloody Valentine, Arctic Monkeys, et puis les Killers aussi. Ce que je vous propose d'écouter, c'est un extrait de cet album, What If I Tried. C'est un repérage couleur 3.
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0: Des millions d'années sous pression pour terminer sa vie dans une chanson, c'était Diamonds par Rihanna. Chanson écrite d'ailleurs par l'artiste australienne Sia en 15 minutes chrono en attendant un taxi. Moi je n'attends pas un taxi mais la suite, et ce sera dès 13h avec Brooklyn Maputo, l'émission qui va un peu trop loin, vous diront certains. Je vous souhaite un très bon week-end de fin de semaine et je vous dis comme d'hab à très très vite.
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0: 13h. Pierre-Étienne Joie.
1: Ce chiffre précis, 864 200, c'est actuellement le nombre de Vaudois. Une population qui va continuer de croître ces trois prochaines décennies. Il devrait dépasser le million en 2046, selon Statistiques Vaud. La croissance démographique met en lumière un vieillissement marqué de la population. La croissance démographique est une fois et demie plus rapide dans le canton de Vaud qu'en Suisse, a rappelé ce vendredi le Conseil d'État vaudois. Le Conseil fédéral veut renforcer la protection des locataires. Il va proposer un contre-projet indirect à l'initiative populaire sur les loyers abusifs, a-t-il indiqué ce vendredi. Le département fédéral de l'économie élaborera un projet concret pour 2027. Le gouvernement rejette par contre l'initiative « Oui à la protection contre les loyers abusifs ». La Suisse doit se doter d'une loi spécifique sur la cybersécurité. Le département fédéral de la défense devra présenter un projet d'ici juin prochain. Avec des contrôles de cybersécurité urgents et nécessaires, la protection des données numériques essentielles de la Suisse et le rôle des fournisseurs d'hébergement et d'informatique en nuage ou cloud dans la cybersécurité. Le pape Léon XIV est arrivé en France, une visite de 4 jours, très attendue par les fidèles catholiques. Il doit aborder de multiples thèmes, dont l'intelligence artificielle, la question migratoire ou la lutte contre les violences sexuelles. Le souverain pontife de 71 ans a été accueilli à Orly par le président Emmanuel Macron. Les cloches des églises du pays ont sonné à la volée pour 7 minutes. Le programme, après un premier discours au palais de l'Élysée, le pape s'exprimera dans l'après-midi au siège de l'UNESCO, suivra un bain de foule avec une grande déambulation en papa mobile dans le centre de la capitale jusqu'à la cathédrale Notre-Dame. Dernière étape de la journée, une grande veillée de prières au Stade de France devant 80 000 jeunes. L'Iran propose aux États-Unis de rouvrir sous 7 jours le détroit d'Ormuz au cœur de la guerre entre les deux pays. Plusieurs conditions sont exigées pour cette réouverture. La cessation de toutes les hostilités au Moyen-Orient durant 7 jours, y compris au Liban. Le déblocage d'avoirs gelés iraniens estimé à au moins 12 milliards de dollars. La levée des sanctions sur le pétrole iranien et la fin du blocus naval américain contre l'Iran. Conséquence, les cours du pétrole reculent en raison de cette annonce de proposition de réouverture du détroit. L'Académie Goncourt retire le roman de l'auteur canado-haïtien Tellyson Aurélien de sa sélection pour le prix Goncourt en raison des accusations de plagiat et d'utilisation de l'intelligence artificielle. L'Académie dit vouloir préserver l'intégrité du prix. Son rôle central consiste à promouvoir et couronner la littérature écrite par des femmes et des hommes. L'Académie avait placé le roman « C'était ça ou mourir » dans sa première sélection pour le prix Goncourt décerné le 4 novembre. Volkswagen rappelle près de 3 millions de véhicules VW et Audi dans le monde, dont un tiers en Allemagne pour un risque de corrosion du système de direction. Volkswagen a récemment annoncé 50 000 suppressions d'emplois supplémentaires d'ici 2030, portant à environ 100 000 la réduction totale prévue des effectifs. C'est donc une nouvelle déconvenue pour le fleuron en crise de l'automobile allemande. Temps ensoleillé, quelques voiles de cirrus en pleine 24 degrés, tendance à la bise. Demain samedi, ensoleillé encore, quelques bandes brouillard possibles sur le plateau et dans les vallons jurassiens en début de matinée. 8 le matin, 26 l'après-midi, dimanche, ensoleillé toujours jusqu'à 27.
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1: 14h.
0: Pierre-Étienne Joie.
2: Il a été reçu à l'Élysée. Le pape Léon XIV a prôné une juste laïcité qui ne consiste pas à exclure la religion de l'espace public. Dans son premier discours devant les autorités françaises, il a également mis en garde contre l'offre d'une mort programmée. Le pape s'est exprimé en français devant des responsables de la classe politique, la société civile et le corps diplomatique, moins de 2 heures après son arrivée en France pour une visite de 4 jours. Emmanuel Macron a de son côté assuré que la laïcité française n'est nullement la négation de la religion. La Suisse renforce ses sanctions contre la Biélorussie. L'autorité fédérale de surveillance des marchés financiers, la FINMA, indique que les intermédiaires financiers doivent notamment geler les avoirs des personnes sanctionnées et signaler les relations d'affaires concernées au SECO, le secrétariat d'État à l'économie. Le Conseil fédéral a repris des mesures adoptées par l'Union européenne en avril compte tenu du soutien constant que la Biélorussie apporte à la Russie dans sa guerre contre l'Ukraine. Et le président ukrainien affirme que Donald Trump a accepté de donner à l'Ukraine des licences pour produire en Ukraine des missiles Patriot indispensables pour contrer les attaques russes. Le président américain l'aurait confirmé en rencontrant Volodymyr Zelensky à New York. Depuis le début de l'année, Kiev revendique le droit de fabriquer ces missiles qui sont les seuls qui jusqu'ici l'ont vraiment aidé à protéger sa population contre les attaques aériennes russes. Le lancement de la production pourrait prendre 1 an à 1 an et demi. La Finlande et la Suède ont renvoyé ce matin en urgence des avions de chasse. Ils avaient identifié des appareils russes survolant le golfe de Finlande. C'est la première mission d'identification conjointe pour les deux forces aériennes. La mer Baltique n'a jamais été aussi vulnérable qu'aujourd'hui. Elle n'a jamais non plus été aussi bien protégée qu'en ce moment. Déclaration du Premier ministre suédois Ulf Kristersson. La Croix-Rouge redoute de nouveaux glissements de terrain au Népal dans les prochains jours. Des milliers de personnes restent en outre toujours déplacées, 1 mois après les inondations meurtrières qui ont touché la région. Avec les intempéries attendues, de nouveaux habitants pourraient avoir évacué certains territoires. Ceux qui vivent dans des sites de déplacés pourraient faire face à de nouvelles menaces sanitaires. Pour recourir contre des tirs de loups, il faut être une association active pendant au moins 10 ans sur tout le territoire suisse. Le tribunal fédéral vient de débouter CH Wolf. L'association avait fait recours contre des décisions de régulation des meutes de loups rendues par l'Office fédéral de l'environnement sur demande des cantons de Saint-Gall, des Grisons et du Valais. La Cour qui a aussi confirmé l'amende de 500 francs infligée par la justice neuchâteloise à une femme installée dans le canton de Neuchâtel. Elle avait utilisé la dénomination de psychosexologue alors qu'elle n'était pas titulaire d'un diplôme de psychologie reconnu en Suisse. Football, Slavisa Djokanovic a été nommé entraîneur de Bâle. Comme l'a annoncé le club de Super League ce vendredi, le Serbe de 58 ans succède à Stefan Lichtsteiner, débarqué le 9 septembre. Du soleil et quelques cirrus cet après-midi, 24 degrés, de la bise. Demain matin, samedi, un peu de brouillard sur le plateau et dans les vallons jurassiens. Puis ciel bleu, soleil, 26 degrés et 27 dimanche et toujours un temps bien ensoleillé.
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1: 15h.
2: Pierre-Étienne Joie.
3: L'intégration des étrangers devrait disposer de davantage de moyens financiers. Le Conseil fédéral demande un crédit d'engagement de 335 millions pour 2028 à 2032 contre 250 millions pour la période précédente. L'augmentation du crédit est notamment liée au nombre de bénéficiaires plus important. 77 millions seront consacrés aux mesures d'encouragement de l'intégration. Le Parti ouvrier et populaire vaudois lance 3 candidatures pour l'élection au Conseil d'État de février. Outre Céline Misiego, qui s'était déjà annoncée partante, Anaïs Timoft et Vincent Keller vont défendre les couleurs popistes. L'Assemblée des délégués du POP s'est tenue hier soir. L'économie devrait enregistrer en Suisse en 2026 une croissance plus vigoureuse qu'escomptée au début de l'été. Les économistes consultés par le COF ont revu à la hausse leurs estimations, tablant sur des exportations, des investissements plus robustes. Le Centre de recherche conjoncturelle estime que la progression devrait atteindre 2,1% et non plus 1,1%. Les pronostics sont aussi plus confiants pour l'année prochaine et les 5 suivantes. Les économistes tablent sur des investissements accrus, notamment dans la construction. Pour lutter contre le moustique tigre, la Suisse souhaite compléter sa stratégie existante avec des mesures qui ciblent directement les insectes adultes. Des pièges combinant le dioxyde de carbone et d'autres substances attractives sont déjà utilisés, indique le Conseil fédéral. 2 autres approches testées visent à limiter la propagation du moustique tigre en s'en prenant à sa descendance. Elles visent à introduire un individu mâle stérile ou porteur d'une bactérie pour freiner la reproduction de l'espèce. Les signalements de moustiques tigres n'ont cessé d'augmenter en Suisse ces dernières années. Les régions les plus touchées sont Genève, Bâle et le Tessin. Les demandes d'homologation des produits phytosanitaires vont par ailleurs être accélérées. Le Conseil fédéral a décidé de traiter les plus de 500 demandes en suspens d'ici 2032. Il va débloquer 18 millions à cet effet. Les élections sénatoriales se déroulent dimanche en France. À cette occasion, la domination de la droite se frotte aux ambitions du Rassemblement national en ordre de bataille pour constituer un groupe parlementaire. Un scrutin révélateur sur la route de la présidentielle de l'an prochain. Le scrutin se déroule au suffrage indirect. À ce jour, il n'y a que 3 sénateurs RN. Il en faut 10 pour former un groupe. France encore avec le lac d'Annecy qui se vide. Des bandes de sable blanc se dévoilent et les bateaux restent à quai. Faute de fond suffisant dans les eaux du lac, il baisse d'un centimètre par jour et se rapproche de son niveau le plus bas. Par rapport à la normale, le lac a perdu 60 voire 70 centimètres. Et faute de pluie annoncée dans les prochains jours, la situation n'est pas près de s'améliorer. La ville d'Annecy, en Haute-Savoie voisine, est placée en alerte renforcée, ce qui impose des restrictions à la consommation d'eau potable. Et la météo en Suisse, un temps ensoleillé et doux pour la saison ce vendredi et tout le week-end. Des voiles de cirrus par moments, de rares brouillards locaux en début de matinée, demain sur le plateau et dans les vallons jurassiens. Température 24 degrés pour aujourd'hui et jusqu'à 27 dimanche autour des 8 à 9 degrés le matin.
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0: 16h. Pierre-Étienne Joie.
1: Un incendie s'est déclenché à la mi-journée dans le Val d'Airain, en Valais, plus précisément dans le vallon de Ferpecle. L'intervention des pompiers est en cours. Deux hélicoptères sont notamment engagés, précise la police valaisanne. L'incendie provoque un fort dégagement de fumée, visible loin à la ronde. Aucune mesure particulière ne doit toutefois être prise par la population, selon la police. Le pape Léon XIV est arrivé à l'UNESCO à Paris, où il va s'exprimer pour la deuxième fois depuis son arrivée en France. En fin de matinée, il s'est montré offensif à l'Élysée sur la laïcité, les dangers de l'intelligence artificielle et la fin de vie. Les fidèles ont commencé à se rassembler pour l'acclamer lors de sa déambulation à travers Paris. Léon XIV va célébrer à 17h15 des vêpres à Notre-Dame. Il est le premier pape à s'y rendre depuis la réouverture de la cathédrale en décembre 2024. Des frappes de drones russes ont tué 5 personnes aujourd'hui en plein jour à Kiev, dont un adolescent de 14 ans, alors que l'Ukraine a affirmé avoir l'accord définitif de Donald Trump pour produire des systèmes de défense antiaérienne patriotes sur son sol. Volodymyr Zelensky a affirmé plus tôt que son homologue américain avait pris sa décision finale pour livrer à l'Ukraine les licences permettant de produire ces missiles pour les systèmes patriotes convoités par Kiev depuis des années. L'armée suisse teste la mobilisation de 3000 militaires, une formation mécanisée à Bière et à Frauenfeld. L'exercice Mobilo 26 doit permettre aux forces terrestres de tester leur réactivité dans des conditions proches d'un engagement. Environ 3000 soldats, 300 véhicules à roues, 50 véhicules blindés participent à l'exercice qui s'achève ce soir. Le scénario prévoit un trajet d'environ 300 km à travers le pays. Les principaux mouvements sont effectués de nuit avec discrétion pour des raisons tactiques et afin d'éviter des démonstrations de force inutiles, indique l'armée. Les mouvements ont traversé notamment l'arc lémanique vaudois, le plateau fribourgeois, le Zélande, le pied sud du Jura sur le Roi, l'Emmental et la Haute-Argovie. Volkswagen rappelle près de 3 millions de véhicules VW et Audi dans le monde, dont un tiers en Allemagne pour un risque de corrosion du système de direction. 700 000 de la marque Audi sont concernés, le reste chez VW, dont Golf, Golf Variant, Tiguan, Touran et Caddy, produits entre 2013 et 2024. Quant à Audi, il s'agit de modèles Q3 fabriqués de 2017 à 2024. C'est une nouvelle déconvenue pour le fleuron en crise de l'automobile allemande. Volkswagen a récemment annoncé 50 000 suppressions d'emplois supplémentaires d'ici 2030, portant à environ 100 000 la réduction totale prévue des effectifs. La Fédération de l'industrie horlogère suisse a fêté ses 150 ans à Bienne. 300 personnes étaient présentes hier soir, dont le conseiller fédéral Albert Ruchti et la maire de la cité bilingue, Glenda González-Bassi. Au-delà de la célébration, ce gala aura surtout permis de réunir celles et ceux qui font vivre la Fédération, entreprises, entrepreneurs, femmes et hommes. Ensoleillé, quelques voiles de cirrus en plaine, 24 degrés, une tendance à la bise au nord des Alpes. Demain samedi, ensoleillé encore, quelques bandes de brouillard possibles sur le plateau et dans les vallons jurassiens en début de matinée. 8 degrés le matin, 26 l'après-midi. Dimanche, ensoleillé toujours, très doux, voile de cirrus par moment étendue jusqu'à 27 degrés. Du vent du sud-ouest possible dans l'ouest lémanique et en Ajoie.
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6: Madame, monsieur, bonjour et bienvenue dans les bras cassés où on met plus de science sur les pattes.

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0: Suprême Nova en repérage avec l'Avare sur RTS Couleur 3. Vous êtes dans les bras cassés.
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0: Et aujourd'hui, on est très content de se retrouver autour de cette table, accompagné d'un très fort et très rutilant Stéphane Babé. Bonsoir.
3: Bonjour, Charles.
0: Tu préfères dire bonjour, toi?
3: Moi, je dis, je sais pas.
0: Tu dis la vérité. C'est vrai que moi, je suis là un petit peu pour perturber le flow.
3: Il faisait encore jour quand je suis entré dans le bâtiment.
0: Oui, mais moi, c'est parce que je suis face à ce studio qui est très coloré, mais je ne vois pas le soleil, même s'il y a beaucoup de vitres.
3: Alors, on ne le voit pas, mais il est toujours là, je confirme. Il était là tout à l'heure.
0: Eh bien, je suis content qu'on ait pu confirmer cette information. Moi, qui ai vapeur qui me tombe sur la tête. Vous aurez l'occasion de le voir plus tard. Dans cette émission, vous le savez, on a des invités, on a des chroniqueurs qui viennent faire des papiers, mais on a surtout Marion Albertini. Très bonjour à toi, merci d'être avec nous. Tu viens nous parler de Scientastique. On aura l'occasion d'en parler un petit peu plus parce que d'abord, on laisse notre cher Stéphane Babé nous parler de ce festival ou en tout cas de sa vision. Et ensuite, on discute de quoi il s'agit dans Scientastique. Merci en tout cas d'être avec nous dès maintenant. Et puis aussi, merci à toi d'être avec nous, mon cher Antonin Barre. Ça va ou quoi, le capitaine du bateau? Il est super. Bah, tu sais quoi? Envoie-moi un petit morceau pour que je prenne pas l'eau.

0: Lickily I Follow Rivers dans les bras cassés sur RTS Couleur 3. Et nous avons notre invité qui est avec nous, Marion Albertini. Tu viens nous parler de Scientastique. Mais Scientastique, qu'est-ce que c'est? On a demandé à Stéphane Babet.
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3: Marion Albertini, vous êtes chef du service de promotion des sciences de l'École Polytechnique Fédérale de Lausanne. Autant dire que vous n'avez pas eu beaucoup de chemin à parcourir pour rejoindre notre studio, maintenant que la RTS a pris ses quartiers sur le site de l'EPFL. Votre service organise les 7 et 8 novembre les journées de découverte pour le jeune public intitulées « Scientastique ». Attardons-nous d'abord sur le nom du festival. Alors, il s'agit d'un mot valise rassemblant science et fantastique, et dont le message paraît évident, hein, la science c'est fantastique, comme l'affirme l'ancien président de l'EPFL, Martin Wetterli, dans une vidéo sur votre site web. Mais est-ce si simple? Moi, je crois qu'il y a un sens caché derrière cette apparente limpidité. Je m'explique. Jadis figure d'autorité, le scientifique est de plus en plus contesté en raison de basses manœuvres populistes. Votre mission de vulgarisation est donc d'autant plus importante aujourd'hui. Marion Albertini, vous qui avez choisi, après vos études en informatique, de devenir médiatrice scientifique. Il y a 11 ans, quand Scientastique a été lancé, l'un des buts était d'attirer davantage de filles vers les branches scientifiques. Aujourd'hui, c'est assez différent. C'est quasiment des combattants de la vérité qu'il faut recruter. Alors que les personnes les plus influentes de la planète nient le réchauffement climatique et donc piétinent la science sans vergogne, ces mêmes personnes essaient de faire croire que les IA vont sauver l'humanité et donc que la science a la solution à tous les problèmes. Pas facile de susciter des vocations lorsque la figure du scientifique est à la fois brûlée sur les bûchers technofascistes et investie d'espoirs complètement irrationnels. Les gens qui se lancent dans les études scientifiques aujourd'hui doivent avoir un peu l'impression d'aller au casse-pipe. En sus de toutes ces attaques contre la raison, nous sommes maintenant confrontés à l'ascension des machines. Les IA, fleurons de la science actuelle, pourraient tous nous exterminer, proclament les barons de la tech. Prédiction réaliste ou stratagème des hypermilliardaires pour esquiver leurs responsabilités? Nous, simples mortels, l'ignorons. Mais personne ne me fera croire qu'à l'EPFL, vous n'avez pas une machine à voyager dans le temps planquée quelque part. Que vous l'ayez reçu d'un voyageur venu du futur, que vous l'ayez inventé, peu importe. Vous savez ce qui va se passer. Vous avez vu l'avenir. Votre mission secrète, Marion Albertini. Recruter l'élite de demain qui luttera pour abattre l'hégémonie des robots. Des jeunes gens au cerveau bien fait, mais aussi au biscotto d'acier, capables de résoudre de tête une équation du 15e degré tout en tirant au bazooka d'une seule main sur un drone exterminateur. Comme il n'est pas évident d'appâter des enfants en leur promettant du sang, des larmes et des tables de logarithmes, vous axez Scientastique sur des aspects plus ludiques. Avec des ateliers découvertes classés par tranche d'âge dès 4 ans et jusqu'aux adultes, des expositions mais aussi carrément des spectacles de physique et de chimie au cours desquels des profs enthousiastes font péter des trucs devant des auditoires conquis. Bien vu de votre part, hein. Rien de mieux que des explosions pour préparer subliminalement les gamins au fracas des champs de bataille de la future guerre contre les machines. Le thème de cette édition est les technologies au service de la santé. Et j'imagine que vous en profiterez pour expliquer aux enfants comment cautériser une plaie avec un fer à souder quand on vient de se faire arracher un bras par un T-1000, ce fameux robot mimétique qu'on peut voir dans Terminator 2. On comprend le fantastique dans Scientastique. Fait référence en réalité à la nature science-fictionnelle de ce qui attend l'humanité. Il y aurait eu des noms plus appropriés comme Apocalypsastique ou Science Minator, mais ça aurait mis la puce à l'oreille des IA du futur qui auraient envoyé des tueurs dans le passé pour régler le problème. Et ça, il faut éviter, évidemment, à tout prix, parce que ça débouche sur des paradoxes temporels foireux qui font que, par exemple, le scénario de Terminator 2 ne tient absolument pas la route. Bon, j'espère que j'aurai pas trop fait fuir les familles avec ma présentation de science-fiction. En tout cas, moi, j'ai bien l'intention de venir avec ma fille de 9 ans et demi, qui rêve de devenir astrophysicienne, et de dégommer des robots au fusil laser.
0: Merci beaucoup, mon Stéphane. Est-ce que sa fille a une chance d'avoir déjà une place d'avance avec ce papier? Non? Oui?
4: Ah, pas une place d'avance, non. Mais au moins, ce papier, il nous montre pourquoi on fait Scientastique, finalement, pour donner des modèles et montrer ce que c'est ce que sont les sciences.
0: Et parce qu'en vrai, je vais te l'avouer, je pense que Stéphane Babet n'a pas peur des machines.
4: Eh bien, tant mieux, il a raison. Parce que
0: lui, il les regarde juste un petit peu mal, il passe un peu de free jazz et après les machines partent.
3: je pense que le free jazz, c'est la musique qu'écouteront les machines, Charla, tu sais.
0: C'est-à-dire que tu vas devenir chroniqueur pour les machines plus tard, après
3: c'est
0: la
3: pas, c'est pas impossible. J'y réfléchis.
0: Eh bien, dans ce cas, nous, on parle de scientastique encore avec toi, Marion Albertini, juste après un petit morceau, histoire de se remettre de nos émotions.

0: I can hear purple orange sky, le genre de ciel qu'on a envie de voir dans les périodes estivales, puisque c'est des couleurs qu'on n'a jamais vraiment compris comment ça se faisait, sauf certaines personnes, et une personne, elle saurait nous l'expliquer. C'est Marion Albertini pour Scientastique. On l'a dit tout à l'heure, tu es responsable du service de promotion des sciences à l'EPFL et tu viens nous parler de ce festival qui a lieu du 7 au 8 novembre 2026, ici sur le campus de l'EPFL, le festival Scientastique. Qu'est-ce qui se passe dans ce festival? Ça fait 11 ans qu'il existe, c'est ça. 11e édition ou ça fait
1: 9e.
0: 9e édition, parce qu'il y a eu trois périodes.
1: 9e à Lausanne, après on l'a fait dans d'autres cantons on remonte, mais effectivement, ouais, 9e édition.
0: 9e à Lausanne, donc elle revient au bercail un peu cette année.
1: Elle revient régulièrement, tous les deux ans on est là. Donc
0: on l'a dit, festival prix libre, entrée libre, on peut aller voir ce qui se passe dedans.
1: Alors pas prix libre, entrée
0: libre.
1: Oui, pardon,
0: prix libre, c'est ouais. Mon réflexe de festival de cet été où j'ai un peu tout mélangé, tu le conçois volontiers sous le Orange Purple Sky de tout à l'heure. Qu'est-ce que les technologies de la au service de la santé, qu'est-ce que ça dit en général? Est-ce qu'on va voir des gens qui font des pontages coronariens ou c'est beaucoup plus large comme
1: ça? C'est beaucoup plus large, on va vraiment couvrir plein de domaines différents. Ça va effectivement du côté biologie, médecine, compréhension du corps, au côté microtechnique, au côté mécanique, à la science des matériaux, puisqu'on parle aussi de biomatériaux, les matériaux des prothèses, etc. Donc c'est vraiment, les technologies de la santé, ça permet de parler de plein de domaines des sciences différents finalement.
0: Oui, c'est, quelque part, c'est même expliqué à parce que c'est plutôt adressé pour un public jeune, pour un public qui
1: c'est grand public, c'est vraiment un festival grand public. Alors, il y a des activités pour les enfants, pour les familles, mais il y a aussi plein d'activités pour les adultes, même ceux qui n'ont pas d'enfants. Les spécialistes, les non-spécialistes, c'est vraiment ouvert à toutes et à tous, pour tous les âges et puis toutes les compétences scientifiques, on va dire. Donc, autant novices que spécialistes.
0: Tu le disais aussi, des activités. Il y a des activités pour lesquelles il faut s'inscrire, hein, bien entendu, qui sont limitées au nombre de places. C'était le 5 octobre, directement sur le site Scientastique, on trouve le programme et les différentes activités auxquelles on peut s'inscrire. Mais dans les activités sur lesquelles il n'y a pas besoin de s'inscrire, qu'est-ce qui motive une famille à venir à l'EPFL par exemple, c'est 7-8, ça fait samedi-dimanche. Samedi-dimanche, tout à fait.
1: Ouais.
0: Moi, dimanche, je suis là parce que je suis en émission, donc je passerai sûrement avant dire un petit
1: coucou. Très volontiers.
0: Mais qu'est-ce qui motive une famille à venir jusqu'à l'EPFL?
1: Alors, si on oublie tout ce qui est sur inscription, tu m'as dit, on a des conférences café scientifique, on va dire. Alors là, c'est pas forcément pour les familles, c'est plus pour les adultes qui aimeraient en savoir plus sur différents domaines scientifiques. On a un espace d'exposition qui s'appelle l'exposition Comment ça marche, où là, on va décortiquer finalement beaucoup de choses qui ont à voir avec les technologies de la santé. On va, par exemple, comprendre comment fonctionne l'échographie. On va vraiment se dire, bah voilà, quand je fais une échographie pour voir une grossesse ou autre. Comment ça marche finalement, les ultrasons, comment ça fonctionne. On va vraiment décortiquer vraiment tout ça.
0: Avec
1: ça,
0: c'est tous les outils typiquement de la médecine, généralement on se prend une fraise dentaire parce qu'on a un pontage à mettre ou quoi que ce soit. Même là, je dis des termes que seuls certains dentistes connaissent, mais du coup, ça permet vraiment de rentrer dans le détail pour les gens qui ont la curiosité, même de base. Donc,
1: c'est
0: même
1: ça, si on s'est dit... et c'est vraiment des expériences qui sont interactives. Donc à chaque fois, il y a quelque chose à faire. Il y a vraiment le visiteur, la visiteuse va vraiment faire quelque chose pour comprendre un phénomène. J'ai cité l'échographie, mais on aura aussi un robot chirurgien pour montrer la chirurgie à distance. Alors, on n'est pas avec le robot Da Vinci qu'on trouve dans les grands hôpitaux et dans les salles de chirurgie, mais on a, nous, une petite réplique d'un robot chirurgien qui va nous permettre d'expliquer différentes choses. Pourquoi c'est intéressant, par exemple, de pas faire l'opération en direct, mais de passer par l'intermédiaire d'un robot.
0: Mais déjà tu parles du fait d'un robot qui fait une opération. Il y a peu de gens qui, à mon avis, savaient que certaines opérations se faisaient par robot. Mm-hmm. Alors, c'est vrai que là, on va le dire, c'est un robot qui est contrôlé, donc à distance. Ce n'est pas un robot dont on laisse l'autonomie à l'intelligence artificielle.
1: Alors, c'est vraiment le chirurgien ou la chirurgienne qui fait l'opération. Simplement, c'est répercuté sur un robot qui, finalement, va pouvoir être beaucoup plus précis que les gestes humains et puis qui va pouvoir diminuer les tremblements. Voilà, on va ajouter des choses, finalement, et ça va faire que l'opération va être plus facile pour le patient ou la patiente. Par exemple, l'incision va pouvoir être plus petite et puis on va récupérer plus rapidement.
0: Non, tout à fait, c'est vraiment mettre ce principe de pourquoi on développe encore des choses dans la médecine, parce que c'est un peu un travail de l'ombre quelque part, la science. On est dans un truc où on voit pas ce que tu développes ou ce que vous développez en général dans les laboratoires, puis d'un coup, c'est un robot qui fonctionne. Il y a vraiment cet aspect-là de pouvoir entrer dans les coulisses de la science.
1: Mmh. Alors, c'est exactement ça, et de pouvoir discuter avec les chercheurs et les chercheuses aussi. C'est une occasion. On peut visiter le campus en tout temps, mais là, on va pouvoir discuter avec les gens qui sont sur le campus. On va pouvoir entrer dans certains laboratoires. Malheureusement pas tous, mais on a quand même pas mal de labos qui sont ouverts ou qui viennent présenter leurs expériences. Donc ça, c'est une occasion unique, on va dire, de pouvoir faire ça.
0: Moi, je t'ai parlé avant, en antenne, de savoir où on en était sur les sabres laser, mais je sais que c'est pas pour tout de suite. Par contre, les couteaux qui grillent le pain directement en coupant la tranche, est-ce que ça existera un jour?
1: Alors ça, l'avenir nous le dira. Moi, j'ai pas la machine à remonter le temps, hein, donc malheureusement, je sais pas ce que l'avenir nous réserve.
2: Oui, ça, c'est la version officielle. On sait bien qu'il y en a une maintenant. Évidemment qu'elle n'est pas montrée pendant cette journée portes ouvertes.
0: Mais... Bien sûr. Après, c'est vrai que cette histoire de couteau, c'est plus une blague qu'autre chose, mais c'est vrai que dans l'absolu, vous allez aussi expliquer par Scientastique, des fois, les questions qu'on se pose sur pourquoi c'est pas encore inventé un truc pareil, et il y a déjà des réponses aussi, sans avoir la machine, juste dire, on s'est posé la question de est-ce que ça sert vraiment ou pas ? À disposition le temps.
1: Ouais, et il y a des tonnes de recherches qui se font dans les laboratoires qu'on n'imagine pas forcément. Là, c'est l'occasion d'en voir un petit aperçu finalement. Et avant que ça arrive dans notre vie de tous les jours, évidemment qu'il se passe du temps. Hein. Donc c'est pour ça que là, c'est l'occasion de voir, avant que ça arrive finalement dans notre vie de tous les jours, de voir la recherche qui se fait finalement en temps réel, donc de voir l'état de la recherche et comment elle se fait aussi, puisqu'en discutant avec les chercheurs et les chercheuses, on peut se rendre compte de ce que c'est que la démarche de la recherche.
0: Toi, si tu avais été à l'âge, à l'époque où tu aurais été la clientèle, on va dire principale, c'est plutôt les jeunes âges, qu'est-ce que tu aurais voulu absolument voir ? Qu'est-ce que tu conseillerais absolument à des enfants de venir voir à Scientastique ?
1: Tout à Scientastique. Il faut venir du samedi matin au dimanche soir pour pouvoir tout faire.
0: Ça, c'est la réponse marketing. Mais...
1: Non, c'est ma réponse. Oh, moi, d'accord. Qui suis du samedi matin au dimanche soir. tout dépend les âges. Il y a quand même des activités qui sont plus pour un public ou pour un autre. Si on est en famille, on a évidemment tous les ateliers jeunes publics, les ateliers passants qui, eux, sont sans inscription. Donc, même si on n'a pas pu s'inscrire à un atelier jeune public, on peut quand même venir et faire un atelier sur le site. On a plein d'activités aussi qui sont sans inscription et qui sont plus ludiques finalement, ce qu'on appelle un gymkhana où il y a des défis qu'il va falloir faire en famille. Des activités en plus, on va dire. Puis par contre, si on n'est pas en famille et qu'on est un adulte, on va dire, sans enfant, là c'est plus les cafés scientifiques pour discuter avec des chercheurs, chercheuses, des visites de laboratoire, des conférences, l'exposition, comment ça marche bien évidemment, plutôt ces aspects-là. Mais dans les accueils, il faut aller les voir et puis ils seront tout contents de pouvoir renseigner en fonction des âges, en fonction des intérêts, puis de dire quelles sont les activités les plus appropriées finalement.
0: Qu'on soit un enfant ou un adulte qui posait la question souvent pourquoi, c'est le 7 et 8 novembre 2026 qu'on peut aller les poser ici sur le campus de l'EPFL à Scientastique. On écoute un petit morceau et on continue cette interview avec toi Marion. Merci d'être avec nous dans Les Bras Cassés.

0: Bruno Mars, On My Soul, dans les bras cassés. On est toujours avec Marion Albertini qui vient nous présenter Scientastique, festival qui a lieu du 7 au 8 novembre ici sur le campus de l'EPFL à Lausanne, parce que sinon ce serait l'EPFZ à Zurich vu que c'est la dernière lettre qui change. Voilà, comme ça je vous ai expliqué un truc un petit peu intense. Marion Albertini, on donne le site parce que tu nous as parlé justement des différentes activités et des spectacles. Les inscriptions partent très vite, elles sont ouvertes dès le 5 octobre. Si vous voulez plus d'informations, c'est scientastic.epfl.ch. Je vous appelle Scientastic une fois, scientastic.epfl.ch. J'ai eu tellement peur de flancher sur cette phrase. Comment va la science aujourd'hui? Comment va la vie avec les gens dans le domaine culturel, dans le domaine social autour de l'EPFL? C'est un peu le sujet dont je voulais te parler. Les gens croient encore à la science aujourd'hui? Question très intense comme ça posée, mais...
1: Je suis pas sûre que ce soit une question de croyance, du coup. Hein. Est-ce qu'on croit en la science ou est-ce qu'on croit pas en la science? La science est là, la science respecte finalement des démarches qui sont rigoureuses et qui sont des démarches scientifiques. Je suis pas sûre qu'on puisse les remettre en question, ces démarches-là. Elles sont validées par plein de gens... compétent et formé pour ça, donc je suis pas sûre qu'il faille utiliser le terme croire en la science. Après, il y a évidemment plein de personnes qui remettent en question quand même tout ce qui est scientifique. Nous, notre rôle, c'est d'exposer des faits, d'exposer comment la science fonctionne, et puis après, à chacun et chacune de se faire son propre avis, et heureusement, chacun et chacune est libre de tout ça. Mais nous, on expose des faits qui sont objectifs, on va dire. Et on explique le pourquoi de la science. Aussi avec les problèmes que la science peut avoir. On a vu pendant le Covid que on ne comprenait pas pourquoi les chercheurs et les chercheuses des fois revenaient en arrière et se contredisaient. Ça, c'est le fonctionnement de la science qui explique ça, parce que justement la science progresse au moment du Covid, on l'a vu, en live, on va dire. On suivait vraiment l'état des recherches au fur et à mesure. Donc évidemment que si on a un résultat fini, une fois que la recherche est finie, c'est un peu plus sûr, on va dire, que de le faire en direct.
0: C'est ça, parce qu'on est quand même face à un domaine dans lequel il y a des gens qui n'ont pas forcément pris le temps de s'intéresser, de s'informer, de prendre le temps de digérer l'information. C'est aussi peut-être ce qui, à un moment donné, a fait peut-être peur à des gens de rentrer dans le domaine des sciences. Est-ce qu'il y a quelque chose qu'on arrive à proposer aujourd'hui pour dire aux gens que, vraiment, devenir scientifique, c'est plus... Est-ce que tu offres la blouse blanche quand tu viens à une activité, par exemple? Est-ce qu'ils repartent avec une blouse blanche?
1: Bon, alors non. Le ou la scientifique n'a pas forcément une blouse blanche. Donc on imagine peut-être, comme dans la chronique, le scientifique homme avec sa blouse blanche dans son labo qui fait péter des trucs. C'est ce qu'on essaye de défaire un peu comme image du scientifique et de montrer qu'il n'y a pas que des scientifiques hommes, il y a aussi des scientifiques femmes. Que si on est dans un laboratoire de chimie, évidemment, qu'on a ou de biologie, on a un équipement qui va avec, mais que si on est informaticien, informaticienne ou mécanicien, mécanicienne, l'équipement sera différent. Donc voilà. Si on fait un les chimies, oui, on aura une blouse de chimie. On partira pas avec, mais ça fait partie de la sécurité.
0: Elle est surtout là, exactement, surtout pour se protéger. Est-ce que tu trouves que ça devient plus facile, ton métier aujourd'hui de médiation, de parler justement de la promotion de la science, ou c'est devenu plus compliqué avec les nouveaux vecteurs?
1: Alors, tout le monde est confronté finalement aux sciences et à la culture scientifique dans tous les domaines, que ça soit sur Internet, dans les journaux, effectivement. Comme tout le reste, il y a plus d'informations dans tous les sens et le domaine scientifique n'enfreint pas cette règle-là. On est aussi confronté à beaucoup plus. À beaucoup plus de sciences justes et aussi de sciences ou de choses qui se prétendent scientifiques et puis qui ne sont pas forcément justes. Donc nous, on a cette légitimité-là, on va dire, de pouvoir présenter l'état de la recherche, en tout cas, et ces domaines scientifiques en étant comme l'EPFL, donc en étant légitime à ce niveau-là.
0: Là, cette année, le sujet, c'est les technologies au service de la santé. Par rapport à l'intelligence artificielle, on sait qu'il y a beaucoup d'utilisation qui est faite dans la santé et qui est plutôt bien faite. Qu'est-ce qui pourrait peut-être rassurer des gens qui aujourd'hui sont toujours dans cette peur de l'intelligence artificielle, sans dire que on va tous à l'intelligence artificielle maintenant, parce que c'est pas le but non plus?
1: Il faudrait comprendre comment elle fonctionne finalement, cette intelligence artificielle. La peur, elle est basée sur des choses qu'on comprend pas finalement. Donc comprendre comment marche l'intelligence artificielle, ça va nous permettre de savoir quels sont les problèmes. C'est pas tout beau tout rose dans le domaine de l'intelligence artificielle, c'est pas ça qu'il faut faire croire aux gens, mais vraiment de savoir comment elle fonctionne, ça nous montre que c'est un super outil pour plein de choses, et puis que à contrario, il y a des biais et il y a des problèmes qui sont liés aussi à cette intelligence artificielle. Donc, c'est vraiment le fait d'informer les personnes pour qu'elles puissent se faire leur opinion et comprendre. On a d'ailleurs plein de conférences, on a une conférence, on a dans l'exposition Comment ça marche, on a aussi un module qui explique des choses sur l'intelligence artificielle, un atelier adulte où vous êtes bien évidemment les bienvenus, où on parle du diagnostic en imagerie grâce à et avec l'intelligence artificielle. Donc,
0: c'est de l'imagerie et c'est l'intelligence artificielle qui se base sur ses connaissances et la conquête de la nation de données pour faire un diagnostic ?
1: C'est ça, pour aider en tout cas les radiologues à faire le diagnostic, par exemple avec des radiographies, donc des rayons X. Finalement, c'est ce qu'on montre aussi dans une de nos expériences. L'IA va aider au diagnostic. Hein. C'est vraiment à ce moment-là, elle peut voir des choses que les radiologues ne voient pas. Donc en ça, c'est vraiment une bonne chose. Mais il ne faut pas que ça remplace évidemment le diagnostic humain, parce qu'elle va aussi voir des choses qui sont fausses. Donc c'est vraiment, ça doit vraiment être considéré comme un outil finalement. Mais il faut qu'il reste un humain qui fait le vrai diagnostic et évidemment qui communique avec le patient ou la patiente. Parce que ça, c'est pas une IA qui va pouvoir le faire.
0: Hein. Non, tout à fait. On a déjà essayé ici sur Couleur 3 aussi de faire une journée entière à l'IA. Ça manquait des bosses. Ça manquait de fourchage de langage.
1: D'humanité peut-être.
0: Oui, totalement, ça manquait d'humanité. Peut-être question de philosophie, est-ce que finalement la science n'était pas la réponse aussi à la peur à une époque de l'inconnu ?
1: Bon, alors oui, la connaissance plus que la science, c'est un peu ce qu'on disait juste avant. Ouais. La peur, c'est quand on ne comprend pas quelque chose, évidemment que ça nous fait peur. Donc oui.
0: ça me va très bien.
1: C'est pas une réponse philosophique, mais oui.
0: Si, quelque part, ça rejoint ce côté justement philosophique de la science se met en place avec sa méthode pour se développer, pour aller chercher les différentes questions et essayer d'y amener des réponses sans forcément des réponses qui sont absolues. En tout cas, si vous avez la curiosité, vous adultes ou jeunes enfants ou jeunes adultes ou toutes les personnes en fait qui ont la curiosité scientifique, Scientastique, c'est du 7 au 8 novembre 2026 à l'EPFL. Et puis, vous avez plus d'informations sur scientastique.epfl.ch. Je le répète encore une fois, après il y a un morceau qui part, puis on reste encore ensemble pour l'interview. S-C-I-E-N, c'est... Non, tu vois, j'ai foiré là. S-C-I-E-N, T-A-S-T-I-C.epfl.ch.

0: Sur les bras cassés dans la RTS Couleur 3, chouette antenne dans laquelle on parle de Scientastique, le festival qui parle de science au service de la technologie, de la santé, pardon, la technologie au service de la santé. Tu vois, j'ai tout mélangé, mais tu m'as parlé tout à l'heure d'un atelier qui était assez intéressant. Quels sont les autres ateliers qu'on peut venir voir, pour lesquels il faut s'inscrire dès le 5 octobre sur le site scientastique.epfl.ch?
1: Alors, il y en a pour tous les âges des ateliers. Hein. On démarre avec des ateliers parents-enfants pour les enfants de 4 à 6 ans. Donc, et là, le parent peut rester avec. Donc,
0: pas d'inquiétude. C'est ceux qui disent pourquoi beaucoup.
1: Ouais. Et justement, on a un atelier sur les vaccins pour les 4-6 ans. Donc, pour qu'ils comprennent pourquoi on leur pique l'épaule de temps en temps. Et peut-être qu'ils en aient moins peur.
2: Est-ce qu'on peut en profiter pour amener des gamins vaccinés ou non?
1: C'est ouvert à tout le monde. Donc on démarre à 4 ans et puis effectivement on a des ateliers aussi pour les adolescents, adolescentes. Donc on a des 13-15 ans et on a des ateliers adultes à partir de 16 ans. Et là on peut venir en binôme ado-adulte. Donc ça c'est peut-être un format aussi qui est intéressant pour des ados qui auraient envie ou des parents qui auraient envie de découvrir des choses ou de faire des choses avec leurs ados. Ça c'est un format qui peut intéresser. J'ai parlé tout à l'heure d'un atelier sur l'intelligence artificielle, l'imagerie, le diagnostic. Donc ça, c'est typiquement un des deux ateliers qui est ouvert aux ados-adultes. Et puis l'autre atelier, il va être sur une découverte assez récente au niveau c'est sur les ciseaux moléculaires.
0: Oui, c'est couper des trucs extrêmement petits, ça.
1: Voilà, on va dire ça comme ça. Et dans un format escape box, escape room finalement. Donc vraiment une enquête, il va falloir résoudre des énigmes pour comprendre ce que ça veut vraiment dire que ces ciseaux moléculaires, qui est d'ailleurs une découverte qui a été faite assez récemment, hein, qui a eu un prix Nobel, deux femmes, Jennifer Doudna et Emmanuel Charpentier, qui ont eu le prix Nobel il n'y a pas longtemps. J'aime bien le signaler, c'est des femmes.
0: Oui, c'est assez important de le signaler, surtout dans un milieu qui a longtemps été maintenu et qui commence un peu à s'ouvrir et qui doit continuer à s'ouvrir, parce que plus on a de personnes dans les sciences, plus on peut développer des choses. C'est aussi ça, on est toujours mieux quand on est nombreux.
1: Effectivement.
0: Nombreux et nombreuses, voilà, comme ça.
1: Comme ça, c'est pour tout le monde. On a besoin de tout le monde, effectivement, des compétences de toutes et de tous.
0: Eh bien, toutes les personnes qui ont été piquées dans leur curiosité et non pas tout de suite par les vaccins parce qu'ils voulaient d'abord avoir l'information, par exemple dans l'atelier, vous avez les informations sur scientastique.epfl.ch, scientastic.epfl.ch. J'ai réussi une troisième fois, je suis hyper content, je m'entraîne chaque fois qu'on est hors antenne et qu'il y a un morceau qui passe. Et c'est dès le 5 octobre que les ateliers s'ouvrent aux inscriptions, mais aussi les spectacles. Stéphane parlait tout à l'heure d'un spectacle dans lequel il y a des gens en blouse blanche qui font péter des trucs. Il y a des choses qui vont faire péter les trucs ou pas?
1: Il y a un spectacle effectivement où ça peut être un peu bruyant. C'est d'ailleurs conseillé de ne pas y aller avec des bébés parce que ça peut surprendre.
0: Ouais, ça va perturber le sommeil.
1: On dit à partir de 4 ans, c'est toujours mieux. Mais il faut peut-être prévenir qu'il peut y avoir des bruits un peu violents et surprenants.
0: Tout à fait, parce que la science est avant tout surprenante quand on s'y intéresse. Merci beaucoup Marion Albertini.
1: Merci à vous pour votre accueil.
0: On espère que tu ne vas pas te perdre en chemin pour retourner à l'EPFL, vu que tu es vraiment juste à côté, c'est tout
1: ça
0: près.
1: Ça va, la route est assez courte.
0: Ouais. Au pire, tu regardes les étoiles et tu cherches l'étoile du Nord.
1: J'espère pas attendre cette heure-là pour rentrer quand même.
0: Merci beaucoup. Scientastique, c'est du 7 au 8 novembre, ici sur le campus de l'EPFL, à l'EPFL bien entendu, de 10h à 17h en entrée libre. Et puis pour les inscriptions, c'est dès le 5 octobre sur le site scientastique.epfl.ch. Avec toutes les informations, les ateliers, les différents spectacles qui sont présentés. Merci beaucoup Marion et à bientôt.
1: Merci à vous, à bientôt.

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0: La CNAC avait un message pour celui qui l'a largué par téléphone probablement, et nous on a d'autres messages parce qu'on est dans les bras cassés et c'est l'heure de jouer à un jeu super.
1: La réplique. Vous voulez un whisky?
2: Koshkatnous.
1: Vous voulez pas un whisky d'abord?
3: La réplique.
0: Stéphane Babet, tu es rompu à l'exercice, tu connais bien cet éphéméride de petits spectacles qu'on propose dans la réplique, puisque Antonin Barre est allé chercher un film, il a pris des phrases dedans, il va te les envoyer dans la tronche et toi tu dois répondre.
4: J'espère que c'est un film célèbre. Alors... et pas un navet de bas étage.
0: Je pourrais te donner quelques indices, mais j'aime bien te voir naviguer à vue. Mais je pense que tes désirs seront satisfaits, Stéphane Babet. Jamais n'oublie pas, quand t'as fini ta phrase, un petit geste vers Antonin, comme ça il sait qu'il peut te renvoyer la réplique et ça donne super. Eh bien, ça part quand vous voulez, messieurs, à vous de nous faire rire avec vos histoires.
5: Allô, détresse amitié.
4: Oui, c'est... Bonjour, c'est Stéphane. J'ai un problème.
5: Mais monsieur, vous ne me dérangez pas, je suis là pour vous écouter.
4: Ah mais j'ai pas dit que je dérangeais, quoi. Enfin, on est mal accueilli chez vous, je vous ai même pas dit ce que je voulais, vous dites déjà que je dérange. C'est dégueulasse, quoi. Déjà, moi, j'appelle, je suis déprimé, et puis je dérange.
5: Eh bien non, monsieur. Justement, vous ne l'êtes plus.
4: Plus quoi? Mais c'est incohérent, ce service, c'est incroyable, quoi. Je venais pour discuter, tout. Pas du tout pour vous insulter ou vous dire des trucs comme j'ai vu faire une fois. Non, non, pour discuter tranquillement et puis... Oh là là.
5: Eh bien, monsieur, confiez-vous à nous. Nous sommes là pour vous écouter.
4: Oui, c'était l'idée, mais franchement, vous m'avez un peu coupé la chic. Bon, alors, bon, en fait, le truc, bon, je vais vous dire, mais vous jugerez pas, hein, j'espère, vous jugerez pas, c'est...
5: Ah non, monsieur, ça n'est pas possible, non. Par contre, peut-être avez-vous de la famille avec qui passer la soirée.
4: Ouais, moi je vois. Non, mais je vois le genre. C'est dommage, j'avais une super histoire à raconter, un truc un peu dégueulasse, quoi. Un truc que justement, je peux pas raconter à ma famille, un truc un peu honteux, un peu... Mais bon, je vois, ça n'intéresse personne ici, hein.
5: C'est cela, oui. Et un bar tabac.
4: Ouais, un bar tabac, je crois qu'il me reste que ça. Aller raconter ça sur le zin, ouais. Je crois que je serais mieux accueilli au bar du coin qu'ici, hein. Ça paraît clair.
5: Ne vous laissez pas aller, monsieur. Monsieur, vous êtes dans une mauvaise passe. Mais le bout du tunnel n'est peut-être pas si loin.
4: Ouais, pas sûr, hein. Avec des bras cassés comme vous à SOS Amitié, je suis pas sûr que ça va beaucoup aider, hein.
6: Alors, Josette, si vous ne prenez pas un peu sur vous, nous n'en sortirons pas.
4: Mais comment savez-vous que je m'appelle Josette? C'est incroyable. Alors là, vous m'épatez.
7: Enfin, cela dit, sans vous offenser, bien sûr.
4: Ben si, quand même. C'était un peu... J'étais limite offensant, parce que ça veut dire que... Comment vous savez ça, Josette? Ça, c'était... Bon.
6: Je ne sais pas si vous réalisez le sacrifice que je me propose de faire pour vous.
4: Non, justement, j'ai pas compris, puisque je peux même pas raconter mon histoire honteuse, donc non, quel sacrifice.
7: Bon, alors maintenant, on va débarrasser, et nos petits amis vont rentrer chez eux.
0: Eh bien, ce fut un exercice rondement mené,
4: il était difficile, celui-là.
0: Il est intense.
4: Parce qu'il est tellement connu que...
0: Mais j'ai senti qu'à un moment donné, je vais pas faire de suranalyse de ce qui s'est passé, mais j'ai beaucoup eu la petite référence à potentiellement le dialogue original.
4: Oui, non, mais c'est la première fois que je tombe sur un truc aussi connu, du coup, j'étais un peu embêté, parce que fallait faire autre chose, puis...
0: Moi, de nouveau, Stéphane, je te sais aussi improvisateur plutôt dans ton hobby quand tu es loin des yeux et loin des regards. Et là, chaque fois, tu relèves le défi et tu me fais plaisir.
4: Oui, j'improvise sous la douche, mais là, c'est différent.
0: Ouais, mais là, j'aime bien. J'ai l'impression d'être avec toi sous le... Non, c'est pas ce
4: non,
0: que je voulais dire.
4: Je non, peut-être pas.
0: Allez, mets un morceau vite.

0: OPP dans les bras cassés sur RTS Couleur 3. Un petit instant pour vous dire que c'est les infos, puis nous on vient juste derrière. Allez, à toutes.
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2: 17h. Pierre-Étienne Joie.
3: Paris est en effervescence, le pape est dans la capitale française, une foule dense suit Léon XIV qui arrive à Notre-Dame, le cœur de Paris a été mis sous cloche, la circulation interdite dans les secteurs qu'a emprunté la Papa Mobile. Léon XIV célébrera dans un quart d'heure selon l'horaire des Vêpres à Notre-Dame. Il est le premier pape à s'y rendre depuis la réouverture de la cathédrale en décembre 2024. Dernière étape de la journée, une grande veillée de prières au Stade de France devant 80 000 jeunes. De 864 200 habitants actuellement, la population vaudoise va continuer de croître ces trois prochaines décennies. Elle devrait dépasser le million en 2046, selon Statistique Vaud. La croissance démographique met en lumière un vieillissement marqué de la population. La croissance démographique est une fois et demie plus rapide dans le canton de Vaud qu'en Suisse, a rappelé ce vendredi le Conseil d'État vaudois. L'Iran propose aux États-Unis de rouvrir sous 7 jours le détroit d'Ormuz, au cœur de la guerre entre les deux pays. Plusieurs conditions sont exigées pour cette réouverture. La cessation de toutes les hostilités au Moyen-Orient durant 7 jours, y compris au Liban. Le déblocage d'avoirs gelés iraniens estimés à au moins 12 milliards de dollars. La levée des sanctions sur le pétrole iranien et la fin du blocus naval américain contre l'Iran. En conséquence, le cours du pétrole recule en raison de cette annonce de proposition de réouverture du détroit. L'Union européenne est parvenue à trouver un accord sur le financement de 6,6 milliards d'euros à l'Ukraine, déjà versés à Kiev. Les États membres attendent depuis des années le remboursement. Ces fonds de la Facilité européenne pour la paix ont pour but de rembourser les États qui ont aidé militairement l'Ukraine. Mais un veto de la Hongrie de Viktor Orban, proche de Moscou, avait bloqué la procédure qui nécessite à chaque étape l'unanimité des 27. Le Conseil de sécurité de l'ONU a condamné les attaques des Houthis contre l'Arabie Saoudite au lendemain d'une nouvelle frappe de missile interceptée par Riyad. Le tout sur fond d'intensification des hostilités entre les deux parties. Des attaques ont visé des infrastructures civiles et énergétiques qui ont fait des blessés, dont des femmes et des enfants. L'Académie Goncourt retire le roman de l'auteur canado-haïtien Tellison Aurélien dans sa sélection pour le prix Goncourt. En raison des accusations de plagiat et d'utilisation de l'intelligence artificielle, l'Académie dit vouloir préserver l'intégrité du prix. Son rôle central consiste à promouvoir et couronner la littérature écrite par des femmes et des hommes. L'Académie avait placé le roman « C'était ça ou mourir » dans sa première sélection pour le prix Goncourt décerné le 4 novembre. Par ailleurs, les éditions de l'Observatoire lance un nouveau label 100% humain pour ses livres de littérature. Ceci afin de garantir aux lecteurs qu'ils n'ont pas été écrits avec l'intelligence artificielle. En raison de la sécheresse, la Confédération prolonge jusqu'au 30 avril prochain l'exemption des droits de douane sur le maïs fourragé. La mesure avait été introduite le 15 août afin de faciliter les importations. Cette décision est motivée par la sécheresse exceptionnelle de ces derniers mois qui a entraîné une diminution des récoltes de fourrage. Le temps ensoleillé demain, quelques bandes brouillard possibles sur le plateau et dans les vallons jurassiens en début de matinée, 8 degrés, puis 26 dans la journée, 0 vers 4000 mètres. Dimanche, soleil et très chaud pour la saison, 27 degrés. Même type de temps globalement jusqu'à mercredi.
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1: Bonjour.
6: Bonjour mesdames, messieurs, bienvenue dans Les Bras Cassés, l'émission qui met les pieds dans le plat avant de les mettre dans la gueule. Comme ça, les gens qui mangent une mandale, ben au moins, ils mangent.

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1: Ouais, c'était un été très chaud. Oh là là, muy caliente.
2: Ouais.
1: Je parle autrichien ou quoi,
2: bah ouais.
1: Muy caliente. Bon, si ça mouille trop, caliente, faut sortir de la piscine. Paf.
2: Allez.
1: Jeu de mots polyglotte.
2: Bien.
1: Le soleil sur ma tête, il a tapé fort cet été. Il a dit, fais dodo. Paf. Tu vois, mais il fait trop chaud pour faire dodo. Alors, quand est arrivé le temps du redoux, quand il a fait plus frais, quoi. Enfin, je me réjouissais déjà des nuits que j'allais passer enfin dans une ambiance agréable. Et pas celle d'un gratin qui reste au four parce que les invités s'engueulent sur un sujet politique auquel ils ne comprennent rien. Me voilà posé dans mon pajot, serein, quand dans le voluptueux calme de la nuit nocturne... Oh non. Non. Non. Le moustique. Le moustique est arrivé. Quelle ignominie! Un été entier passé sans le vol à haute fréquence de cassage de burnes de ces petits vampires immondes. Et voilà qu'à peine le redoux, ils arrivent! Comment ça, j'en fais toute une histoire? J'ai pas une nuit convenable de tout l'été, puis maintenant que l'automne arrive, voilà comment on voit les moustiques! Ah, vous savez pas ce que c'est de dormir quand vous êtes moi? Je vous l'explique. D'abord, je me mets à nu, c'est le plus confortable. Puis à l'horizontale, j'attends le marchand de sable. Une couverture m'entoure d'une douceur notable. Quand soudain, dans le calme, j'entends la sirène la plus insupportable. C'est le moustique. Ah, je crois qu'il est sur ma joue. Non. Vous vous rendez pas compte, mais je vais pas pouvoir réussir à dormir. Il va me pomper tout mon sang. Il bouge plus.
2: Oui.
1: Ah bah, je l'ai pas eu. J'ai passé la nuit à me battre avec un spectre. Des fois, il m'effleure. Ça me démange, je l'entends. Alors, je me tape. Mais au réveil, je suis un dalmatien. Des petites taches loup, il m'a piqué. Des plus grandes parce que j'ai des paluches, on dirait des chapelets de saucisson. Faut que je me trouve des solutions, tu vois. Des combines à mamie, des remèdes de grand-mère. C'est le genre de truc, quand tu te pètes une guitare, elles disent « Faut mettre du miel dessus. » Ouais, mais c'est une fracture nette du tibia, là, quand même, madame. Mais tu mets du miel dessus, puis après, tu marches. Là, je voudrais un genre de... du clou de girofle planté dans un citron, puis porté en bandoulière par un banquier reconverti dans le modélisme. Bon, après, c'est pas une combine facile, ça, parce que j'ai plus de citron. Mais faut se préparer, hein, parce que d'après les biologistes et le changement climatique, avec l'été sec et chaud, bah les moustiques, ils vont arriver de plus en plus tard. Et ces machins, ils ont des combines aussi. Les œufs de moustiques, quand il fait pas la température qu'il faut, ils se mettent en pause. Ils ont le droit de se mettre en pause pour ensuite... Ouais. Et venez pas me dire que c'est de la survie, ça, hein. Parce que les moustiques, quand ils nous sucent, ils se frottent les jambes. J'ai vu sur les vidéos. Ouais. Je fais la même chose quand je me branle. Allez, sur ce,
3: pardon,
1: les bras du jour vont se présenter avec leur combine contre les moustiques.
4: C'est sur ça que tu nous termines.
1: Ah,
4: d'accord, ouais. Ok.
1: Ah, Nina Cachelin.
5: Ma combine les insultes.
1: T'insultes les moustiques ?
5: Ouais, ça marche pas, mais voilà, c'est tout ce que j'ai trouvé.
1: En vrai, moi je crois que ça m'aiderait à dormir. Peut-être ça, un peu de perte de l'énergie. Renaud de Vargas.
6: Moi, c'est le MMA. Vraiment, maintenant c'est tout ce que je peux. La moindre prise, je commence à regarder des compiles un petit peu de combattants de MMA. Et le objectif, c'est vraiment de les coincer contre le mur, clé de bras. et puis je les péta, quoi, je les défonce.
1: Il y a tellement de gens qui pourraient avoir cet argument, mais toi qui le dis, j'ai l'image de toi qui fait une prise de soumission à un moustique.
6: Bah, c'est à peu près le seul truc auquel je peux me permettre de faire une prise de soumission, je pense. Donc je crois en mes rêves, Charla. À l'été prochain.
1: À l'été prochain, grand coup de MMA. Stéphane Babette, à combien contre les moustiques?
7: La persuasion.
6: Ah, c'est bien ça.
7: Beaucoup discuter, ouais. Leur expliquer que c'est mal ce qu'ils font. Il faut qu'ils arrêtent, qu'ils changent de voie, quoi.
6: En langage éducatif, on parle de CNV, la communication non violente. C'est un peu de ça dont tu...
7: C'est
6: uses.
7: Ça. Ouais. C'est exactement l'inverse de ce que tu fais, espèce de grosse brute. Désolé,
6: j'ai pas grandi avec des bons codes, Stéphane.
7: Non, bah effectivement.
6: Je suis désolé.
1: Non, puis Stéphane, j'ai l'impression que c'est toi qui as la combine qui marche le mieux. T'as pas une seule piqûre de moustique, toi.
7: Alors tu m'aurais vu.
6: Mais c'est aussi le seul qui a un manche longue, donc peut-être qu'il cache deux trois trucs.
7: Tu m'aurais vu. C'était à Milan où les gens se retournaient dans la rue tellement j'avais de piqûres sur les mollets, quoi. C'était
1: ils ont dû dire que c'était un nouveau truc de mode à Milan,
7: ouais.
6: Exact,
1: qui était pour la fashion.
7: Ils ont cru que c'était des piercings de mollets, mais non, c'était des piqûres de moustiques.
6: Oh, la pire idée, j'ai 4 piercings de mollets.
1: En vrai, ça peut revenir à la mode, ça n'a jamais été à la mode.
6: Ça ne l'a jamais été.
1: Non, on est d'accord,
6: ça va venir, on croit.
4: Mais on va mettre ça à la mode.
1: On va mettre ça à la mode. En tout cas, on va avoir l'aide d'Antonin Barre pour le faire. Antonin, mon petit coucou. Oh!

0: Crisscross Jump sur RTS Couleur 3 dans les bras cassés, l'émission tant désirée par tant de gens qui nous écoutent et qui ont envie d'être avec nous. Nous aussi, on a envie d'être avec vous et on l'est chaque fois qu'on est derrière ces micros et qu'on est derrière vos petites oreilles. Il est temps de passer au plaisir battage.
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0: Les plaisirs partagés, un moment que je redoute chaque fois maintenant que je viens prendre la place de temps en temps de Valérie. Parce que quand je suis de votre côté, je suis très content de le faire. Mais de mon côté là, c'est horrible.
4: Ouais, c'est paraît. Dur de choisir.
0: Alors déjà, c'est dur de choisir. Puis surtout, vous vous rendez pas compte. Mais après, il y a deux personnes qui me détestent plus que les autres.
4: Ah, on te déteste déjà.
5: J'avais une énorme sympathie pour ce garçon.
0: Ça me rassure. Bon, Stéphane, t'as été choisi, c'est quoi que...
6: J'adore ces jeux où il suffit de se taire pour gagner. Moi, c'est mes préférés.
5: Et tout ça en radio, quoi, en plus. C'est ça qui est très, très fort.
0: Les plaisirs partagés, vous avez une minute, un peu plus, un peu moins, pour me convaincre du morceau que vous avez amené. Sans m'en parler, on écoute le plaidoyer de Stéphane Babé.
6: L'autre jour, j'ai lu sur le site de 20 minutes un article sur la mode qui proclame que les années 2010 sont de retour. Et mon premier réflexe a été « Bah quoi ?» J'étais parti. J'avais même pas remarqué. Si on en croit la journaliste, sont de nouveau décrétés hype les jeans skinny foncés, les clous coniques, les grosses chaînes, les converses trouées, les chaussures à plateforme tape à l'œil, les cheveux turquoise ou rose, l'épais trait d'eyeliner et les casquettes floquées swag. Bon, je veux bien. Si j'ai pas tout compris au papier, j'évoque une multitude de sous-cultures et de tendances comme les emo kids, les scene kids et le soft grunge. Alors, ma totale méconnaissance en ce qui concerne la mode de cette période pourtant récente m'a incité à un peu d'introspection. Je vous raconte comment c'est dans ma tête. Alors, dans les années 1970, il y avait les babas. Burke, puis les punks, les gothiques, les new wave dans les années 80 quand j'étais ado. Très chouette. Et enfin le grunge dans les années 90. Plutôt cool. Et puis, bah, tout ce qu'il y a eu après, bah, c'est de la merde indistincte pour les jeunes, quoi. Mais bon, hein, les jeunes s'habillent n'importe comment, c'est bien connu. Enfin, sauf de mon temps où on avait du style.
5: Bien évidemment.
6: Vous voyez l'état d'esprit? Et j'imagine que les gens nés avant moi doivent passer mes modes de prédilection dans la merde indistincte. Quant à ceux nés bien après moi, adeptes des années 2010, qui doivent se dire « Mais c'est qui ce vieux con ?» Eh ben, on en reparlera dans 15 ans, bande de futurs ringards. Alors, on peut en tirer une règle qui s'applique à tout le monde, à part peut-être à ceux qui travaillent dans la mode. À partir d'un certain âge, les tendances nous passent dessus sans même qu'on les remarque. On peut d'ailleurs sans doute calculer son âge en comptant combien de fois une mode revient sur le devant de la scène. Quand les années 2010 seront revenues 4 fois, dans ma plus complète indifférence, j'aurai dans les 85 ans. Et j'en aurai toujours rien à foutre de vos casquettes floquées, swag de merde, pas de loser. Et je vous regarde, Nina et Renaud, mais je sais même pas si vous êtes concernés, en fait.
5: Ça a des masses, hein.
6: Nina, peut-être. T'as un peu le look emo, non?
4: Ouais, ah ouais.
6: Non
4: si tu veux.
6: Non, quant à Renaud, je pense que tu exprimes ta personnalité dans un style plus ancien. Ton pull, là, il est tectonique, non?
5: Ouais, c'est ultra tecto, ça, ouais. Exactement. Oh,
6: toutes ces bêtises, ça concerne juste le look, car dans le domaine de la musique, je continue à suivre ce qui se passe. Hein. Alors, j'ai amené un de mes morceaux préférés des années 2010, que j'ai écouté à l'époque, habillé comme un vieux sac complètement has-been, sans grosse chaîne, ni épais trait d'eyeliner.
5: Le papier, Stéphane Babet.
0: Eh bien, merci beaucoup Stéphane pour ce voyage dans le temps.
6: Mais trop long, j'ai bien compris.
0: Non, mais c'est...
5: Je t'embête. Je sais pas, il a dit entre une minute un peu plus, un peu moins. Moi, je sais pas quelle heure il est là.
0: Mais... Un peu plus peut-être, mais c'est comme à la boucherie, on le prend quand même.
5: Bah, on va
4: il est rageux, Renaud. Hein. Il a peur de perdre en fait.
5: Ouais, j'ai monstre peur, d'autant plus que je vais aussi tomber dans une thématique un petit peu nostalgique.
0: Eh ben vas-y, prouve-le nous, Renaud, c'est okay. À toi.
7: Salut Charla, tu te rappelles de moi? Je m'appelle Jefferson Junior, fils de Jefferson et de Spencer. Vous étiez au lycée ensemble tous les deux, à Romain Mottier. Tu m'as vu grandir, tu m'as aussi grondé. J'oublierai jamais la fois où le ballon de Parker a fini dans ta fenêtre. C'était pas beau à voir, mais je veux m'en excuser et te prouver que j'ai changé. J'ai mûri, Charla. Aujourd'hui, fini le tag et le smurf. Je suis devenu un homme sérieux auréolé de 3 diplômes, dont 2 du plus beau mec du Kansas. Ok, de Vuflan-la-Ville. Ok, du collège de Vuflan-la-Ville, mais ça compte quand même. Rappelle-toi les chansons que toi et ma petite maman vous écoutiez. C'était géant, le son était à donf et tout le monde avait envie de se joindre à la fête. C'était le top max gigafun. Cool Raoul et Alès Blaise. Wesh ma gueule, Michael. Alors, si tu veux revivre un de ces moments, Charla, de replonger dans cette période durant laquelle la vie était tellement plus simple, hésite pas, tu vas te régaler, mon grand.
4: Waouh.
8: Ah, je veux dire que je suis assez touché.
7: Ouais, je comprends.
8: Non, je pensais pas
7: ça
8: que t'allais...
7: Ça prend au trip.
8: Ah, t'as réussi à m'amener dans un univers que je ne connaissais plus.
7: Bah oui, évidemment.
8: Ah, on a été bloqué comme ça
7: c'était
8: pendant 4 ans.
7: C'était mieux avant, Charla. Oui,
8: c'était
7: on y a des chances.
8: Avant.
4: Ça serait super.
8: Oui. On va essayer de... Oh là là. Ouais, alors attention.
5: Une chose après l'autre.
8: Ouais, ouais, parce que la vie était plus simple, mais... On écoute quand même Nina Cash.
5: Bah, bien sûr.
4: Charla !
8: Salut Nina !
4: Cette semaine, j'étais à Liège, en Belgique.
8: Ok.
4: Et donc, capitale du fun et de la fête. Et on est allé boire des verres dans le Carré, qui est en gros un endroit qu'on n'arrêtait pas de nous conseiller parce que c'est là où il y a tous les bars. Je sais pas si vous connaissez.
8: Ok. Mais...
4: Bah, là, on marchait dans la rue et il y avait plein de flaques par terre. Et j'étais là, bah, c'est marrant, il a plu. Et là, on était là, non, pas depuis des semaines. Oh, c'était de la pisse ! Que de la pisse !
8: Wow.
4: Mais des flaques énormes. Pour les traverser, t'aurais eu besoin de bottes de pluie. Donc tu sais, ils te disent que c'est l'endroit où il y a tous les bars et c'est vrai, mais ils oublient de dire que c'est aussi l'endroit où il y a toute la pisse et tout le vomi de Liège. Alors après, c'était une période spéciale parce que c'est la période où tous les étudiants et étudiantes sont en train de se faire baptiser. Voilà, pas par Jésus, mais par Jupiler, leur marque de bière.
8: Wow, ouais.
4: Et tu sais, ils nous expliquaient qu'en gros, ils font des concours où ils doivent affiner le plus de bière possible, donc les boire cul sec. Et la meuf qui nous parlait, Maya, étudiante en médecine, a gagné le concours. Elle en a bu 64 en 5 minutes. Alors c'est des 0,25, hein. Mais ça veut quand même dire qu'elle a bu 16 litres de bière en 5 minutes.
8: Putain.
4: Nous on était inquiets pour elle, on était là, mais attends, mais tu vas c'est trop là, c'est trop. Et elle était là, non mais attends, c'est bon parce que tu vomis en fait. Tu bois, tu vomis, tu bois, tu vomis. Et j'étais là, bah je sais pas, mais ça te fait pas perdre du temps de vomir. Et elle était là, ah non, j'ai une technique, ça s'appelle faire le geyser. T'expédies tout en un jet en moins de 30 secondes, comme les volcans à Reykjavik en Islande. Après faut pas se retrouver sur le jet du geyser quand tu te balades, hein, parce qu'il n'y a pas de barrière qui régule la promenade. Bref, ils étaient déchirés. Moi, j'ai rarement vu des gens aussi déchirés que ça, et pourtant, je suis amie avec vous. Hein. Et alors, ils font ça en semaine, parce que le week-end, ils rentrent chez leurs parents. Donc, mercredi, ils se défractent, et jeudi, ils retournent en cours. Je peux vous dire que la Belgique est en train de former les médecins les plus compétents
7: voilà.
4: qu'on peut trouver. Bon, du coup, j'ai promis à Maya de raconter son histoire. Comme ça, au moins, il en restera une trace, car je pense qu'elle doit être en blackout perpétuel.
7: Oui.
4: Même si... Mais si elle a gagné son concours, elle me donne de l'espoir. Peut-être que moi aussi, je peux gagner aujourd'hui.
7: Waouh.
4: Voilà.
9: Mais du merci. Du coup, t'es sûr d'avoir marché dans la pisse ou bien c'était de la bière vomie?
4: Honnêtement, c'est dur à dire. J'ai pas goûté pour ça.
7: C'est vrai que c'est une bonne question.
4: Je ne sais pas. Ouais.
8: Si j'avais été en Liège en bière, j'aurais pu vous dire, mais j'y étais pas.
4: Malheureusement. Ouais.
8: Après, vous auriez pu le sentir juste parce que je suis revenu en bière ici, mais j'y étais pas.
4: Ouais, t'y étais pas.
8: C'est à nouveau le moment très compliqué de prendre une décision. J'ai juste besoin d'une précision. Je suis ton beau-père dans ce doublage, Renaud ?
5: Non, bah en fait, comme je t'ai dit, hors antenne, je pensais que c'était Valérie jusqu'à il y a une demi-heure. Mais il y a une demi-heure, j'avais oublié mon plaisir partagé, ce que j'avais écrit. Du coup, j'ai dû un petit peu modifier, mais t'étais un mec dans la classe de Madarone.
8: Ah, dans la
5: Aaron
8: classe
5: Amotier.
8: Ok. Voilà. J'avais un peu peur d'avoir été...
5: Non, je crois pas.
8: Bon, alors... de nouveau, je vous l'ai dit, ce moment est très difficile.
5: Oui, on
8: sait. Je prends une pression.
4: C'est bon, t'inquiète, on voudra pas.
8: Je vais
4: pas.
8: Devoir procéder un peu par élimination. Tu étais à Liège, dans un endroit où il y avait beaucoup de vomi et de pisse. Je serai à la fête des vendanges pendant tous les week-ends. Je pense que c'est un morceau qui vient dans le même genre-là. Je ne vais pas écouter ça. Je vais en avoir tout le week-end dans les oreilles.
4: Je comprends.
8: Après, c'est deux morceaux old school, apparemment. Mais j'ai un énorme risque de free jazz à ma gauche.
9: Alors, j'aimerais quand même dire, tu es face à quelqu'un qui savait même pas que c'est toi qui présentes
5: non,
9: aujourd'hui.
5: Non, c'est pas vrai. Je m'en suis souvenu après coup. Mon papier était juste déjà écrit et j'allais pas réimprimer un deuxième papier.
9: Enfin, moi, ce que je dis, c'est un tel manque de respect pour toi, Charla, si tu le choisis. Franchement, tu t'en as l'air de quoi.
8: Non, écoute, il a fait un très bon doublage, mais c'est vrai que je vais plutôt aller du côté de Stéphane. Il a parlé des punks. Je tente un truc. Ouais. Stéphane, c'est toi qui gagne ce deuxième
5: Super.
9: Bon.
5: Cette compile de paix scandinave, tu vas voir comme c'est chouette. Régale-toi.
9: Merci Charla, j'ai choisi. Non, c'est totalement écoutable. C'est Shearwater Animal Life 2011.
8: Ah oui.
9: Tu connais ?
8: Oui, c'est très très bien.
9: Le premier album, je pense. Comme quoi, il n'y avait pas que des conneries en 2010. Bah, pas par ce que j'ai dit, quoi.
5: Et les t-shirts swag, c'était super, ok.
9: C'était des casquettes.
5: Oui,
9: casquettes. Ça veut dire quoi, swag? J'ai jamais compris.
5: Je crois que c'est une abréviation, je sais plus laquelle.
8: On va chercher, on va trouver.
5: On va retrouver ça.

0: Merci Stéphane pour ce titre. Tu nous rappelles l'artiste qui le jouait.
1: Shearwater.
0: Shearwater, qui veut dire sûrement plein de belles choses en anglais.
1: Je crois que c'est le nom d'un oiseau.
2: Ah ouais.
0: Un oiseau qui va dans l'eau. Ça s'appelle un canard, Stéphane. Mais c'était un plaisir partagé. Je suis assez content de ce choix, mais voyons voir si j'ai du regret à me faire. Renaud, qu'est-ce que tu avais apporté?
3: Hot in Here de Nelly.
4: Oh ouais.
0: Ok.
3: Bah oui.
0: Ouais. Je regrette pas encore mon choix, mais c'est vrai que ça aurait été tout aussi passable.
3: Bah, il y aurait eu un truc, quoi.
4: J'aurais passé un bon moment, mais...
0: Moi, j'ai passé un moment sur Shearwater.
3: Moi aussi.
1: C'est pas vrai, Renaud, t'as pas passé un bon moment, mais j'ai bien regardé.
3: Pas quoi, tous les secrets.
0: Bon, tic et tac, maintenant ça suffit. Ouais. Nina, t'avais ramené quoi?
4: Bah moi, un hommage à la Belgique, j'avais pris Angèle, Bruxelles, je t'aime.
1: Ah, à Liège. Tu vas à Liège, tu ramènes Bruxelles, je t'aime.
4: Bah, elle a pas fait Liège, je t'aime. Je savais pas comment.
0: Bah non, elle était dans le carré à occuper avec les étudiants en médecine. En tout cas, merci beaucoup pour vos plaidoyers, pour ce que vous avez écrit. Ça m'a touché, j'ai été ému. La suite, comme ça, je pleure un peu. 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

0: Romy, always forever, et la ville est sauvée parce que les chiens sont venus à la rescousse pour nous être sur un délire. C'est sûrement le générique d'un Disney.
1: Ouais.
0: C'est l'heure de passer à un jeu que tout le monde nous envie et que moi j'ai eu beaucoup de plaisir à préparer.
2: Ah. Hey, c'est le blabla.
0: Le blabla, vous connaissez le principe, j'ai trouvé une actu, je suis allé lire les commentaires en dessous de cette actu, j'ai beaucoup ri, je me suis un peu pissé dessus, je me suis lavé, puis j'ai récolté ces informations pour venir vous les faire deviner. Est-ce que vous êtes prêts et prêtes?
3: Oui.
0: Eh bien, voici le premier commentaire de la première actu qu'on recherche. Il y a Anguille sous roche.
1: C'est cette fameuse nouvelle sur les anguilles, là, il s'est passé un truc avec les anguilles.
0: Tellement sur les anguilles, ce n'est pas sur les anguilles.
3: Ça se passe en Suisse?
0: Ça se passe pas en Suisse.
4: Il y a Anguille sous roche.
0: Est-ce que vous voulez un deuxième commentaire?
3: Oui.
1: Peut-être.
0: Il a dit oui aujourd'hui, mais que va-t-il dire demain?
3: Ça concerne le sport?
0: Ça concerne pas le sport.
1: Est-ce que ça concerne la politique internationale?
0: Ça concerne la politique internationale.
1: Est-ce que ça concerne la nouvelle entente entre Xi Jinping et Donald Trump?
0: Non, pas Xi Jinping.
4: Il a dit oui maintenant, mais pas demain, c'est quoi?
0: Mais que va-t-il dire demain?
4: Ah.
0: Mais en tout cas, vous êtes déjà sur une bonne piste. Je vous donne le troisième commentaire.
3: Ouais.
0: Peut-être qu'il ne va pas vous aider beaucoup, mais il y a un petit indice du côté de Stéphane qui n'est pas Xi Jinping. Wink, wink. Okay. Mieux vaut tard que jamais. Un président compétent l'aurait fait il y a bien longtemps.
4: Ah, purée.
3: Ça concerne Trump.
0: Oui.
4: Ah, il a eu une bonne idée.
0: Moi, je...
4: Pour la première fois depuis le début de son mandat.
0: Je ne sais pas si c'est une bonne idée. Parce que c'est pas une idée qu'on peut recommandable. Mais les commentaires sont hilarants.
1: C'est une décision qu'il a prise aujourd'hui?
0: Récemment, je crois.
4: C'est ce truc de filer 5000 balles à tous les citoyens américains, américaines si...
0: Non, c'est pour ça. C'est plus international que ça.
3: C'est lié avec le fait qu'il se fait boycotter par la presse?
0: Non. C'est vrai que les indices, ils vous aident pas beaucoup avec les commentaires. Là. Mais en tout cas, il s'agit de Trump.
4: Ouais.
0: Avec une entente avec quelqu'un.
1: Avec, Kim Jong-un?
0: Pas Kim Jong-un, non.
4: Attends, voir. Avec Macron?
0: Non. Avec qui pourrait s'entendre? C'est vrai que c'est un peu un throwback.
1: Avec quel dictateur sanguinaire est-ce que tout d'un coup...
0: Pas un dictateur sanguinaire, c'est justement ça qui est étonnant, mais je vais vous la donner parce qu'elle est un peu intense. Voici la réponse. Il s'agit de l'entente avec Kiev, donc avec Volodymyr Zelensky, pour qu'il puisse produire des missiles de défense patriotes.
4: D'accord.
0: Donc voilà, c'est...
4: Donc des missiles fiers d'eux, quoi, fiers de leur nation.
0: Ouais, mais voilà, entre deux gars, parce qu'à la base, c'est Trump qui disait non, tu les produis pas. Puis alors, le reste des commentaires et des machins de « bah, comme ça, les Suisses pourront les acheter enfin moins cher. »
4: Ah, ok.
0: Il y a une ambiance.
4: Ah oui,
0: c'est pas que des bonnes nouvelles dans le blabla. Hein, mais...
4: Non, voilà. Non. Est-ce qu'on en a déjà trouvé des bonnes nouvelles pour le blabla? Je suis pas sûr de ça.
0: En vrai, la prochaine est pas une... Très mauvaise nouvelle.
4: Elle est... c'est une mauvaise nouvelle.
0: C'est pas une mauvaise nouvelle, mais c'est moins intense qu'un mec qui autorise un autre gars à faire des missiles enfin pour attaquer un autre gars qui a d'autres missiles. Que... Enfin,
1: ouais.
0: Non, c'est un triangle.
1: C'est pour se défendre, Charles, c'est pas pour attaquer.
0: Ah oui, c'est pour se. Oui, c'est vrai, c'est ça. Ils se défendent.
1: C'est des antimissiles, les patriotes.
0: Oui, c'est ça.
4: Exact, ouais.
0: C'est des missiles contre des missiles.
1: Oui.
0: Mmh. Ils préparent au cas où, il a le premier missile. Voilà, finalement, la géopolitique...
1: C'est simple.
0: On l'a résumé assez vite. Deuxième blabla, vous êtes très prêtes?
1: Oui.
0: Allez, premier en commentaire. Du coup, je n'ai toujours pas compris comment il a fait pour sortir d'Angleterre au départ.
1: C'est le prince Harry?
0: Non, c'est pas le prince Harry.
4: Il a fait pour
0: c'est sortir. Pas vraiment quelqu'un de connu.
1: Alors comment tu veux qu'on le sache?
0: Il fait un truc intéressant.
4: C'est Samuel Vuillermoz?
0: Non.
4: Putain, Sam!
3: C'est un prisonnier ou une prisonnière?
0: C'est pas un prisonnier.
3: C'est un animal?
0: C'est pas un animal. C'est une personne. Mais je vous donne un deuxième commentaire qui peut peut-être vous mener sur une piste. Je vous avoue qu'il est pas facile à trouver non plus, mais de nouveau, les commentaires...
4: Il y a Anguille sous roche!
0: Ça aurait pu être ça. 30 ans qui marche et il n'a jamais travaillé. Un fainéant, donc!
1: Un type qui marche depuis 30 ans puis qui est sorti d'Angleterre.
0: Ouais.
3: Un gars de 30 ans qui est sorti d'Angleterre, ok.
1: Et puis qui s'est rendu compte que c'était entouré d'eau.
0: Ça aurait pu être pas loin de ça. Mais ouais, on s'en approche. Mais ce n'est pas encore ça. Ça ne vous dit rien?
4: Non.
0: Donc, un troisième commentaire?
3: Ouais.
4: Un quatrième, si t'as, s'il te plaît.
0: J'aurais peut-être un quatrième. C'est clairement écrit qu'il n'a pas marché pendant 28 ans. Mais il y a des gens qui n'ont toujours pas compris.
4: Ah! C'est un mec qui a battu le record de marche. Il a un record.
0: Je vais te la donner. C'est pas encore un record, mais en tout cas, ça va dans le sens d'un record. Parce D'accord. qu'après 28 ans et 50 km à pied, il est actuellement bloqué par la Manche.
4: Ah.
0: Donc pas son t-shirt, hein.
5: Ouais, ouais, ouais.
0: C'est un Anglais qui est anciennement parachutiste militaire, un Britannique.
4: Il a tellement passé de temps dans les airs que maintenant il veut rentabiliser
0: ses
4: jambes.
0: C'est un peu ça. Puis en fait, c'est dans les moments de pause, il part d'un endroit et il marche le plus loin possible. Puis quand il a fini ses vacances, il retourne bosser.

0: Ils conduisent à droite ? C'est nous qui conduisons à droite.
1: À gauche ?
0: Oui, ils ont le volant à droite.
1: Dans la voiture,
0: ouais. Voilà, c'est ça. Ils sont à droite dans la voiture pour aller sur la voie de gauche.
1: C'était une petite pirouette qu'il fallait faire.
0: T'as retourné la situation.
1: Exact.
0: Ouais, les bras cassés.
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0: Stupéflip avec Stupéflip, vite Stupéflip, vite Stupéflip, les bacs et tout ça. Je n'arrive pas à le faire
1: mais
0: sans fourcher ta langue.
1: Charla.
0: Tu montres comment on fait un papier sans fourcher.
1: Ouf.
0: Non, c'est trop
1: de demander.
0: Mais tu sais quoi, fais juste un papier normal parce que ça c'est
1: ouais.
0: Bon. Ça fonctionne.
1: Oh, ok.
0: Bah du coup la parole te revient, Renaud de Vargas.
2: Grâce.
3: Ma partez pas, il reste un papier.
4: Renaud de Vargas.
1: L'automne approche. Enfin, dans le calendrier, du moins, et dans les magasins, puisque citrouille à décoration d'Halloween orne déjà les rayons. Sa mère, la grosse conne, ses décos.
5: Je me réjouis trop des soupes à la courge.
1: Il fait un temps à boire des mojitos et des caipis, ferme là. L'automne, une saison particulière pour les personnes victimes de célibat. À cette période de l'année, se blottir contre l'être aimé devant une série rassure, réconforte. Il fait moche, on se rapproche, et comme disent les gens qui m'énervent, on pratique le cocooning. Et être en couple, apparemment, permet d'éviter de passer le reste de la fin de l'année le nez bouché. Alors, j'arrive, Nina, j'arrive. Il y a une étude qui a conclu que l'activité sexuelle avait le même effet qu'un spray nasal en cas de nez bouché. 18 couples hétéros ont été suivis et on a mesuré leur respiration nasale avant un rapport sexuel, immédiatement après, puis 30 minutes, 1 heure et 3 heures plus tard. Le lendemain, les mêmes mesures étaient réalisées après l'utilisation d'un spray décongestionnant. Résultat, juste après le rapport sexuel, puis 30, puis 60 minutes plus tard, les participants respiraient mieux par le nez. Mais 3 heures après le rapport du cul, donc, la respiration nasale était revenue à son niveau de départ. Alors qu'avec le spray, l'amélioration, elle persistait encore. Ah oui, détail important, ces rapports sexuels avec orgasme. Hein. D'accord.
0: Ouais. Oui, d'accord.
1: Et là, je sais que toutes les femmes en couple hétéro qui nous écoutent se disent « Ah bah super, encore un hiver que je vais passer le nez bouché, moi. Nickel. » Et tous les hommes qui, à l'inverse, ces feignasses, font « Ah, oh, cet air pur. » Et les mecs célibataires, bah, c'est sûr qu'ils iront voir des prostituées pour des raisons médicales, quoi, je pense. Bon, bonsoir, madame. C'est... Bonsoir madame, c'est combien? Alors, bonsoir monsieur, dans un premier temps, j'aurais besoin de l'ordonnance de votre médecin, s'il vous plaît. Il y a un business, franchement, il y a un business. Mais au fait, comment ça se fait, tout ça?
6: La muqueuse nasale est riche en petits vaisseaux sanguins. Lorsqu'il se dilate, les tissus gonflent et l'air circule moins bien. C'est la sensation de nez bouché. A l'inverse, lorsque ces vaisseaux se contractent, le passage de l'air s'améliore. L'excitation sexuelle et l'orgasme activent notamment le système nerveux sympathique, impliqué dans la réponse de l'organisme à l'effort, ou au stress. Cette activation pourrait provoquer une vasoconstriction temporaire dans la muqueuse nasale, avec un effet proche de celui recherché par les sprays décongestionnants.
1: En gros. Oui, moi aussi j'ai bloqué sur système nerveux sympathique, je vous rassure. Nerveux sympathique, j'ai vraiment l'impression de lire la description Tinder de Yacine Nemra. Nerveux sympathique, c'est tout Yacine, c'est tout Yacine. On va lui suggérer ça à l'occasion, je pense. Hein. Je suis sûr que ça lui assurerait quelques matchs et un nez libéré cet automne et cet hiver. Ces sprays nasaux en plus, il paraît qu'il y a des substances addictives dedans, c'est vraiment pas ouf. Mettez-vous au cul.

0: avec le titre Hockey. Elle était au festival qui a eu lieu la semaine passée au label suisse.
1: Ah,
0: c'était très bien.
1: Super artiste.
0: Fin de la déprésentation du morceau. Petite interlude par rapport au papier de Renaud.
1: Alors, c'est un truc que je viens de livrer à mes camarades de jeu du soir hors antenne. Mais auditrices, auditeurs, sachez-le, pas besoin spécialement d'être en couple pour pouvoir profiter d'un débouchage nasal grâce au CX. En solitaire, si jamais, c'est tout à fait possible de pouvoir obtenir des résultats probants concernant la libération du nez.
0: Nez bouché, décliquez-vous la souris.
1: C'est tout à fait
0: message possible. De prévention entendu.
1: Mais pour les biens de la chronique et d'un peu de mauvaise foi, j'étais obligé de préciser qu'il fallait absolument être en couple pour le faire.
0: Ah oui, saison de l'automne, tout ça.
1: Bien entendu.
0: On passe au jeu des
1: trois
0: erreurs.
1: Oui, jouons.
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0: Ça fait un moment que certaines personnes n'étaient pas autour de cette table. Je rappelle les règles en ne visant personne, comme ça tout le monde est au courant.
1: Ouais.
0: Un film dans lequel notre cher Antonin Barre a glissé trois erreurs au nombre de 3, 1, 2 et 3. Vous entendez un film que vous avez peut-être déjà vu, dans lequel il y a des choses que vous avez peut-être déjà pas vues.
1: Ouais.
0: Donc il faut trouver les choses qu'on a peut-être déjà pas vues. Et si vous les avez, vous les gardez dans vos petites têtes, vous les notez quelque part, puis on vous donne la réponse après, parce que c'est le jeu auquel les auditeuristes et auditeurs et auditrices de Couleur 3 peuvent jouer également nous écrivant à Les Bras Cassés à Couleur 3.ch, j'ai accès à la boîte mail normalement. Donc écrivez-nous aussi pour dire juste coucou, voir si ça marche, puis comme ça nous fait plaisir. Puis écrivez-nous si vous avez les bouchées parce qu'on a une solution.
1: Oui.
0: C'est parti, on écoute le travail d'Antonin Barre.
6: Laissez-moi vous présenter votre capitaine, le commandant avant.
7: Pourquoi ne puis-je être comme vous, Jack? Aller droit devant vers l'horizon chaque fois que ça me chante.
6: Commandant, le navigateur, monsieur arrière, et voici le copilote, monsieur Tout.
8: Arrière.
6: Avant.
8: Avant.
6: Tout.
9: Alors, vous ne vous appelez pas Kaplan?
10: Si je disais oui, je mentirais.
6: Arrière, n'avez-vous pas service ou avant pendant votre service?
8: Pas directement. En fait, tout venait après avant et j'étais au-dessus de tout.
6: C'est vrai. Tout, vous étiez donc commandé par avant et au-dessus d'arrière.
8: C'est ça.
11: Par conséquent, tout venait avant arrière et moi, j'étais avant tout.
12: Alors là, pas de doute, tu es dans le pétrin. Le pire, c'est que tu n'as aucun moyen de savoir réellement si je suis là pour t'aider ou pas. C'est à toi de voir.
11: Tout vient après arrière et moi, je viens avant tout.
8: Oui.
0: Et voilà, il a dit ouais, je fais un truc facile sur. C'est pas si facile que ça.
10: Mais Stéphane,
1: 78 ans.
0: On ne décourage pas tous les gens qui essaient de participer au jeu. Moi-même, j'essaie d'y participer.
1: Les trois,
13: les trois erreurs, oui. Les trois films, d'où ça vient, non. Mais les trois erreurs, oui.
0: Alors, pour le moment,
13: et le film de base.
1: Ouais.
0: Stéphane, il a même le réalisateur de la bande originale du film de base et dans un des films des erreurs.
1: Ouais.
0: Fou, c'est vrai. Les informations. D'ailleurs, vous et vous qui avez probablement les réponses, vous nous écrivez à lesbrascassés@couleur3.ch. Je vous lis d'ailleurs, comme je lis ce message, d'apparemment quelqu'un savait le swag, ce que ça voulait dire.
1: Ah, ok.
0: Mais je suis pas sûr que ce soit vrai.
1: Vas-y, toujours.
0: Il dit secretly was a gay. Moi, je crois que c'était pas ça.
14: Non,
0: j'avais entendu le secretly we are gay, mais c'était pas ça non plus. C'est une des appropriations qui a été faite de cet acronyme.
1: Ouais, c'est ça.
0: Qui n'était pas un acronyme au départ.
1: Faut qu'on poursuive nos recherches alors.
0: On va poursuivre nos recherches et puis je pense que l'année prochaine on revient avec une thèse possible.
1: Ah, il y a des chances sur le swag. 2027, c'est l'année du swag.
13: Et des casquettes floquées, hein, surtout.
1: Bien entendu.
0: Et 2026, c'est l'année du dab. Je fais un dab.
14: Oh non.
0: Je pose un dab. Si, j'ai fait un dab.
14: Il l'a fait deux fois.
0: Je l'ai fait deux fois.
1: Oh non. Du cul,
0: à gauche et à droite.
14: C'est
0: dab pour tout le monde. Allez, les réponses du 3 erreurs, c'est sur les bras cassés de couleur3.ch et c'est juste après de la musique, une info, puis re de la musique derrière. Toutes.
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0: Talk on the Hill. On a eu l'info tout à l'heure, juste avant les infos réelles du monde, une info particulière concernant le jeu des trois erreurs, vu qu'apparemment il y avait une erreur qui était cachée juste pour Stéphane. Et ben Stéphane, mauvais joueur, il est parti sans nous la dire.
1: Ouais, j'ai un train à skip.
0: On le sait bien qu'il est beaucoup dans les trains parce qu'il adore ça. En attendant, moi je vous fais confiance, auditrice, auditeur, auditeuriste de couleur 3. Vous allez trouver l'erreur qui était faite pour Stéphane parce que vous êtes tous et tous et tous tex cinéphilex. Ah, mais j'essaye de faire bien.
2: Si jamais, Charla, l'info elle a quand même une heure maintenant, mais il y a une énorme. Il y a une fois de plus, mais pour changer, un problème sur la liaison Lausanne-Fribourg pour les trains.
0: C'est vrai ?
2: C'est la catastrophe,
0: si jamais. On va voir.
2: C'est la cata. 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
3: 18h. Pierre-Étienne Joie.
4: Le pape Léon XIV est arrivé en fin d'après-midi sur le parvis de la cathédrale Notre-Dame de Paris, acclamé par des milliers de personnes pour y célébrer des vêpres pour un public d'ecclésiastiques, diacres et séminaristes. Léon XIV est arrivé à bord de sa papa mobile avant de déambuler à pied sur le parvis pour serrer les mains des fidèles. Il est le premier pape à se rendre dans la cathédrale parisienne depuis sa réouverture en décembre 2024. Léon XIV a été reçu plus tôt par l'Élysée. Il a prôner une juste laïcité qui ne consiste pas à exclure la religion de l'espace public. Dans son premier discours devant les autorités françaises, il a également mis en garde contre l'offre d'une mort programmée. L'intégration des étrangers devrait disposer de davantage de moyens financiers en Suisse. Le Conseil fédéral demande un crédit d'engagement de 335 millions pour 2028 à 2032, contre 250 millions pour la période précédente. L'augmentation du crédit est notamment liée au nombre de bénéficiaires plus importants. 77 millions seront consacrés aux mesures d'encouragement de l'intégration. Le Conseil fédéral qui veut aussi renforcer la protection des locataires, il va proposer un contre-projet indirect à l'initiative populaire sur les loyers abusifs, a-t-il indiqué aujourd'hui. Le département fédéral de l'économie élaborera un projet concret pour 2027. Le gouvernement rejette par contre l'initiative, oui, à la protection contre les loyers abusifs. La Croix-Rouge redoute de nouveaux glissements de terrain au Népal dans les prochains jours. Des milliers de personnes restent en outre toujours déplacées un mois après les inondations meurtrières qui ont touché la région. Avec les intempéries attendues, de nouveaux habitants pourraient avoir à évacuer certains territoires. Ceux qui vivent dans des sites de déplacés pourraient faire face à de nouvelles menaces sanitaires. Le président américain Donald Trump a qualifié la visite d'État aux États-Unis de son homologue chinois Xi Jinping de très positive pour les deux pays. Xi Jinping lui a mentionné la possibilité de deux autres occasions de rencontres d'ici fin 2026, au sommet de l'APEC en Chine, mi-novembre, et au sommet du G20 en Floride, en décembre. Football, le binational serbo-espagnol Slavisa Jovanović reprend le poste d'entraîneur du FC Bâle, actuellement quatrième de Super League. Jovanović, âgé de 58 ans, a signé sur les bords du Rhin un contrat valable jusqu'à la fin de la saison. Luigi Nocentini quitte le club après un peu plus de 2 ans. L'ancien entraîneur assistant avait assuré l'intérim après le limogeage de Lichtsteiner le 9 septembre. Le canton de Fribourg s'apprête à connaître son premier mois dédié à la santé mentale dans un contexte de demande en hausse. 16 partenaires participent à une démarche de promotion du secteur portée par les cantons latins et santépsy.ch avec le soutien de Promotion Santé Suisse. Et Genève, la 3e édition de cette semaine de la santé mentale qui aura lieu donc du 5 au 11 octobre sera consacrée à l'estime de soi au programme plus d'une centaine d'activités gratuites dans tout le canton. Ensoleillé demain samedi, quelques bandes brouillard possibles sur le plateau et dans les vallons jurassiens en début de matinée. 8 degrés, puis 26 dans la journée, 0 degré vers 4000 mètres. Dimanche, soleil et très chaud pour la saison, 27 degrés, même type de temps globalement jusqu'à mercredi prochain.
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0: Troisième heure des bras cassés avec les rames les plus aiguisées de la barque. Nina Cachelin.
8: Oui, on est le 25 septembre, ça veut dire que c'est officiellement bientôt mon anniversaire.
1: Oh !
8: Il vous reste plus de 203 jours pour trouver mon cadeau. Oh.
1: Alors, à part ça, c'est un, ouais, c'est un délai qui, moi, peut...
8: C'est bon, presque ça très chauffe. Ouais, bah, c'est difficile, je suis d'accord.
1: J'ai quand même 203 jours pour trouver une bonne idée de cadeau.
8: Ouais,
1: quoi.
8: Bah mais bouge-toi, quoi.
1: Ouais, ouais, je m'y mets.
8: Allez, ça
1: dès
8: part.
1: La fin de l'émission,
8: 16 avril,
1: ça
8: allez.
1: Génial.
0: Renaud de Vargas.
1: Vous connaissez la oui, console là. De jeu préférée des fumeurs de cannabis?
0: Non.
1: La weed.
0: Oh.
1: J'ai tout mis dans... J'ai ouais, tout mis dans mon papier ouais, tout à l'heure.
8: Ouais.
1: Je suis navré.
8: Ouais, ouais.
1: J'ai 203 jours pour trouver une nouvelle,
9: shame,
1: meilleure blague.
9: Ah. Shame.
1: Désolé, Antoine.
9: Shame.
0: Moi, je trouve que c'est un petit peu un traitement dur que tu réserves à Renaud de Vargas pour ce jeu de mots qui, moi, m'a beaucoup plu parce que c'est un jeu de mots sur un jeu vidéo.
1: Oui.
0: Faut refaire le jeu vidéo. Faut refaire le jeu
1: faut
0: de mots.
1: Faut refaire le jeu
0: vidéo.
1: De mots
0: ouais, ouais.
1: Ok. T'es sûr de ça? Ok.
0: Attention, t'es prêt? On va couper le tapis.
1: Ouais.
0: Allez,
1: ah,
0: Renaud de Vargas.
1: Bonsoir tout le monde, est-ce que ça va ce soir?
8: Ouais.
1: J'ai hâte. Waouh, j'ai rien entendu, est-ce que ça va?
8: Ouais.
1: Ok, yes. Je sais pas si vous avez remarqué, mais à votre avis, c'est quoi la merde, c'était quoi déjà? La console de jeu préférée des fumeurs de cannabis? Vous savez ou pas dans le
0: non,
1: public, vous savez?
0: Non,
1: non. Par applaudissement, qui sait pas? Ok, c'est la weed. Merci pour c'est tout pour moi, c'était Renaud.
0: Et bah, si, mais bah voilà, bah c'est comme ça, on a réussi à faire un jeu de mots qui, comme s'il était sur scène, il était super.
1: Ouais.
0: Et ça, c'est grâce à Antonin Barre. Salut Antonin.
1: Ah, il a tellement mais... donné, il t'a fait un
0: ah ben,
1: coup.
0: Et voilà, il vient de me couper la chic parce qu'il a vraiment envie qu'on écoute de la musique.
1: Bon,
0: et bah, c'est quoi, ça tombe bien. C'est Olivia Rodrigo. Qui aime bien Olivia Rodrigo?
1: Oh, mais moi, j'adore Olivia Rodrigo.
0: Ah bon, on l'écoute alors.
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0: Expectations, Olivia Rodrigo, dans les Breakers C sur RTS Couleur 3. C'est l'heure d'avoir des réponses, mais avant des réponses, il faut toujours poser une question. Ah. C'est un jeu.
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0: Antonin, tout à l'heure, nous disait, pour provoquer un petit peu l'émulsion au sein des chroniques heureuses de cette émission, qu'il avait fait simple aujourd'hui, vu les gens qui avaient autour de la table.
4: Parce qu'on était nuls.
0: Ouais, mais alors, c'est pas si simple, parce qu'il y a personne qui m'a écrit, à part quelqu'un qui m'a écrit une blague, encore toujours en rapport avec la nouvelle technique pour pas avoir le nez bouché, qui me disait, il faut du triophant au lieu du onlyphant. Voilà. Mmh. Ça, je l'ai placé. Merci beaucoup, Alain.
5: Pardon, excusez-moi, mais la weed à côté, c'est...
0: Ah non, mais ensemble, vous faites un spectacle dingue.
5: Vous
0: faites
4: revivre
5: Raymond Devos. Laurel et Hardy.
4: Ouais.
0: Vous l'écrivez, je le joue. Si vous m'écrivez que des jeux de mots, je fais ça pendant une heure, je fais que les jeux de mots.
5: Mais tu joues les répliques des deux personnages.
0: Ouais.
5: Ok.
0: Ouais, ouais.
5: Génial.
0: Vous m'écrivez un truc des jeux de mots, je l'apprends.
5: Mec, ça, c'est l'Arena au mois d'avril.
4: Devant l'Arena.
5: Pour ton anniversaire.
4: C'est mon cadeau d'anniversaire. Ben oui. Trop de chance.
0: C'est très, très beau. Mais dans notre cadeau, on va réécouter le jeu des trois erreurs et puis voir ce que vous avez trouvé tout à l'heure en ayant les réponses juste après. Merci pour le travail d'Antonin Barre. Envoie ta sauce.
6: Laissez-moi vous présenter votre capitaine, le commandant avant.
7: Pourquoi ne puis-je être comme vous, Jack? Aller droit devant vers l'horizon chaque fois que ça me chante.
6: Commandant, le navigateur, monsieur arrière, et voici le copilote, monsieur Tout.
8: Arrière.
6: Avant.
8: Avant.
6: Tout.
9: Excusez-moi, mais vous avez rendez-vous ici?
10: J'attends l'autocar. Oui, il va pas tarder.
9: Alors, vous ne vous appelez pas Kaplan?
10: Si je disais oui, je mentirais.
6: Arrière, n'avez-vous pas service ou avant pendant votre service?
8: Pas directement. En fait, tout venait après avant et j'étais au-dessus de tout.
6: C'est vrai. Tout, vous étiez donc commandé par avant et au-dessus d'arrière.
8: C'est ça.
11: Par conséquent, Tout venait avant arrière et moi, j'étais avant Tout.
12: Alors là, pas de doute, tu es dans le pétrin. Le pire, c'est que tu n'as aucun moyen de savoir réellement si je suis là pour t'aider ou pas. C'est à toi de voir.
11: Tout vient après arrière et moi, je viens avant Tout.
8: Oui.
0: On l'a dit, ce n'était pas facile. Après une seconde écoute, c'était quand même facile de trouver quelles étaient les trois erreurs. Mais maintenant, la difficulté, c'était de connaître les films desquels ils provenaient. C'est pas ce qu'on nous demande, mais c'est un petit bonus question qu'on a eu. Du côté des auditrices et auditeurs, il y a une seule réponse qui est Victor qui nous salue, qui n'a pas manifestement trouvé les réponses à ce jeu pour le moment. Donc c'est à vous que revient la lourde tâche de signaler les trois erreurs qu'il y avait dans cet extrait.
5: Vas-y Nina, vas-y.
4: Non, parce qu'on a le film, le premier, c'est le plus facile, non?
5: Alors, figure-toi que non. Moi, c'est sur Moi, j'ai le seul film que je pense avoir deviné, il est sur la fin du petit extrait.
4: Ok. Oui. Alors moi, le premier film, c'est l'ajout de Titanic au tout début.
0: C'est absolument.
5: Oui, pardon.
0: Ça.
5: J'ai aussi celui-ci. Oui, tout à fait. Bien évidemment. Oui. Tout à fait.
0: Mais toi, tu pensais au film général duquel provient l'extrait de base. Alors, je vous le donne déjà.
4: Ah,
0: c'était Y a-t-il un pilote dans l'avion? Comme dit en anglais, Airplane. C'est vrai, il y a un point d'exclamation dans le titre.
4: Ah oui,
5: c'est vrai. C'est drôle. Avion.
0: Ouais, c'est juste avion. Et en vrai, regardez-le en VO parce qu'il est vraiment exceptionnel. Déjà, le doublage est cool, mais alors la version originale est complètement barrée.
4: Ok.
0: Ça rend très super. Premier extrait absolument qui était une erreur, c'était
5: Nina.
0: Du Titanic.
5: Oui, évidemment, bien sûr. D'ailleurs, la première fois qu'on l'avait écouté, je me disais, mais attends, elle parle de Jack. Après, j'ai pas mille refs, donc Jack, j'ai tout de suite voix féminine qui dit Jack, je me suis dit c'est Titanic. L'autre erreur que j'ai testée, c'est aussi une voix féminine. Et si je dis pas de bêtises, mon cher Charlat d'Amir Bernard, il s'agit de l'oracle dans Matrix.
0: Exactement, quand ils sont assis sur le banc avant l'invasion des agents Smith.
5: Exactement.
4: Oh, wow. On a trop regardé Matrix. Vous avez rendez-vous ici, c'est ça?
5: C'était.
0: Non, c'est justement la troisième erreur. Qui était une erreur que seul Stéphane pouvait trouver avec le personnage de Kaplan. Ouais. Vous êtes dans le pétrin, machin, tout ça. Est-ce que tu peux me redire de quel film il s'agissait? Parce que c'était la mort aux trousses, voilà.
5: D'accord.
0: La troisième erreur, c'était la mort aux trousses. Victor a trouvé maintenant la première erreur d'ailleurs, parce qu'il a trouvé que c'était le film Y a-t-il un flic, avec des extraits d'ailleurs, ce qui est très vrai.
5: On l'aurait pas eu,
0: trois extraits d'ailleurs.
4: Non.
0: Et puis il a loupé la première écoute, Victor, mais du coup, c'est pas grave, parce que sache que tu peux nous écouter en replay sur le Play RTS ou également, parfois encore, sur Spotify, dans les émissions rediffusées Les Bras Cassés, dans lesquelles tu peux écouter les papiers des gens qui sont passés, puis les papiers des gens qui vont passer encore après, comme celui de Nina Cachelin qui va avoir lieu tout à l'heure.
4: Oh, wow.
0: J'ai fait toute une promotion et maintenant, faut que j'aille boire de l'eau et prendre de l'air.
5: Ça, ouais.
0: Sinon je vais tomber.
4: Ouais.
0: Bravo à vous, vous avez été exceptionnel. Je vous file des ciseaux de la bande 35 mm, vous faites un montage incroyable.
5: Mais t'es fou Charlat.
0: Mais c'est dingue.
5: T'es un être humain mais fantastique.
0: Allez, je vais manger un journal et puis je reviens juste après quand j'ai digéré.
5: Ça marche.

0: Hole avec Celebrity Skin sur Retraite Couleur Tour dans les bras cassés. C'est l'heure de passer à un prochain jeu. Devinez lequel c'est.
1: Le chichi.
0: Mais vous êtes trop fort.
2: Je peux tutoyer Nina sur ce coup.
3: C'est le chichi.
2: Ah ouais, c'est ça.
0: Ouais, exactement. Elle a reconnu le générique avant même qu'il arrive parce qu'elle est comme l'oracle de l'erreur qui s'est glissée dans le film d'avant. Ouais. Je lis les jeux parmi les jeux pour vous perdre et mieux vous retrouver. Vous connaissez le principe du chichi.
2: Oui. Bah d'ailleurs, Charla, je suis en train de me dire, pardon, mais Ismaele Gonzato, donc qu'on entend dans ce petit générique, il touche les droits d'auteur parce que je crois que c'est le dernier jingle des bras cassés de base qui reste, quoi.
0: Moi, j'adorerais que ce soit vrai qu'il puisse toucher les droits d'auteur. Il ne peut pas parce que c'est pas assez long.
2: Ah bah ouais,
0: donc ça fasse au moins une minute.
2: Ah merde,
0: donc, cumulé sur la semaine, tu peux déclarer une minute par semaine.
1: Ouais, c'est le chichi.
0: Un total de gros max de. Ouais.
2: Ah non, mais non, ce jingle il dure littéralement 8 secondes.
0: Ouais, ouais donc non. Ouais, même pas une semaine.
2: Bah non,
0: même pas mois à la limite.
2: Ah. On va se renseigner quand même pour lui.
0: On va se renseigner.
2: En plus, qu'il galère un peu à arrondir ses fins de mois ces temps-ci.
0: Mais surtout, j'aime bien que vous soyez déjà dans l'esprit de calcul vu qu'on
1: oui.
0: parle de chichi.
2: Bah,
0: le premier, je vous le donne, 2,8 millions. Ça se passe dans le monde.
2: Ça se passe dans le monde. Le contraire m'aurait étonné. Enfin,
0: oui. Je fais des pauses.
1: C'est, ouais. C'est des objets.
0: Ce sont des objets, oui. Oui.
2: T'as dit 2,8 millions.
0: 2,8 millions.
2: C'est de quoi hein.
0: Non, pour l'instant, j'ai pas encore précisé de quoi.
2: 2,8 millions de dollars.
0: Non, parce que c'est des objets.
1: Est-ce qu'on peut les tenir dans nos mains si on met nos deux mains ensemble
0: non.
1: comme ça non.
0: Non, non.
1: C'est des gros objets.
0: C'est des gros objets.
1: C'est des voitures.
0: C'est des voitures. Bah, disons, c'est
1: je suis trop forte. Je suis trop forte.
0: Alors, qu'est-ce qui se passe avec ces 2,8 millions de voitures?
2: Elles vont être jetées. Mis à la casse.
0: C'est pas jeté, c'est pas mis à la casse. Mais vous êtes
1: recyclé. Genre elles
0: pas
1: sont pas
0: non
1: dans
0: plus, mais c'est que parce que là vous êtes vraiment sur la bonne voie. J'ai jamais eu des détectives aussi assidus. Je vous ai traité de aiguisé de la barque. Je retire mes mots et vous donne une loupe de détective.
2: Ça nous a vexé ça, Charles.
0: Ah, j'avais bien pensé, mais vous avez dit vous me détestiez avant plusieurs fois.
2: Oui, c'est juste.
1: C'est vrai,
2: t'as tout à fait raison.
0: 2,8 millions de voitures qui ne vont pas être jetées ni recyclées, mais qui ont un.
1: Qui vont être retirées de la vente. Elles ont des défauts.
0: Je vais te le donner parce que c'est bien entendu un défaut qui se passe actuellement vu que Volkswagen et Audi qui rappellent respectivement 2,1 et 700 000 véhicules pour une histoire de vis de direction qui subit de la corrosion.
1: Ah ouais.
0: Donc pour la petite histoire, je sais pas si vous êtes fan de bagnoles.
2: Pas des masses.
0: Moi je suis un peu un gros beauf et j'aime bien les bagnoles.
2: D'accord.
0: Et il faut savoir que c'est pas du tout le premier problème de Volkswagen et Audi sur des soucis comme ça parce qu'il y a le Volkswagen Dieselgate avec l'histoire où ils avaient fait ça fait un moment qu'ils arrivent pas à avancer, qu'ils arrivent pas à faire du business et là en plus ils arrivent même pas à faire une vis de direction qui tient à la corrosion.
1: Ah ouais.
2: Ça reste la fin de Volkswagen ?
0: Non, pas encore parce que là ils rappellent tous les véhicules pour juste changer le bout du volant qui tient ça sur là où ça fait tourner les roues.
1: Ouais.
0: Donc ça va s'arranger mais c'est
1: quand même
0: opération conséquente.
2: Ah
0: voilà.
2: Oh oui, là, il y a du travail à faire.
0: Il y a du travail.
2: Ouais. Ouais, la rigueur allemande, là. Bah,
0: surtout le petit moustachu ou les autoroutes, il n'y a plus les voitures pour aller dessus parce qu'il y a de la corrosion. Ça sert à quoi ?
2: Bien sûr.
0: Allez, on passe à un deuxième chiffre un petit peu moins Godwin. Est-ce que vous êtes chaud pour savoir le chiffre? Je vous le donne 78 ans. Je vous donne juste un large, ça se passe en Europe. Mais c'est plus précis qu'en Europe.
2: 78 ans, ça. Après vous, je vous en prie.
1: Non mais vous, allez-y.
2: C'est aimable. Est-ce que c'est en lien avec un anniversaire? Ça célèbre quelque chose? Ça rappelle
0: ça
2: un truc?
0: Ça célèbre pas quelque chose tout de suite, mais c'est en lien. Anniversaire, c'est pas
1: c'est
0: vrai.
1: Un
0: c'est
1: âge,
0: pas l'anniversaire.
1: Pas.
0: C'est un âge.
1: Donc.
2: C'est l'âge de quelqu'un?
0: C'est l'âge de quelqu'un.
1: C'est l'âge d'un humain, d'une humaine?
0: Une humaine.
1: Une humaine, 78 ans.
2: Qui
1: c'est
2: était...
1: une célébrité?
0: Ce n'était pas une célébrité, ça le devient.
2: Sur le tard, elle perd sur le tard, donc à 70 balais.
0: Ouais, et c'est un peu ça qui est fou. Je vous donne un peu plus précisément un lieu parce que là, je vous ai parlé d'Europe. Il s'agit d'une personne qui est en Écosse. Ça va pas vous aider plus que ça, mais j'aime bien que ce soit en Écosse.
2: Ah, c'est quelqu'un qui a gagné genre Scottish Got Talent?
0: Non. C'est encore plus rigolo que ça.
1: Ah ouais.
0: Enfin, moi je trouve ça rigolo.
1: Mais elle a eu genre un accident où il lui arrivait un truc et ça l'a rendu célèbre.
0: Pas un accident, mais c'est plus.
2: Elle est devenue connue contre son gré en tout cas.
0: Non, elle a choisi de devenir connue, mais parce que c'est lié à une provocation avec son petit-fils.
1: Ah, elle fait. C'est sur les réseaux sociaux ?
0: On va te dire que c'est pas loin des réseaux sociaux, mais c'est pas les réseaux sociaux.
1: Sur YouTube ?
0: C'est pas YouTube.
1: À la télé ?
0: C'est pas la télé. Mais il en reste un.
2: Qu'est-ce qu'elle fout sur Tinder, putain?
0: Non. C'est pas sur Tinder, mais ouais. Imaginez, son petit-fils, elle, provocation, elle répond, elle établit un record, entre guillemets, à 78 piges. C'est
1: sur Facebook?
0: C'est pas Facebook, parce que c'est pas réseaux sociaux vraiment, mais c'est un peu social, mais c'est pas réseaux sociaux.
1: LinkedIn?
0: Non.
1: Je suis vraiment à côté, c'est pas du tout ça.
0: C'est en lien avec le jeu vidéo.
1: Ah, donc c'est du gaming.
2: Ah, elle pète tout sur Twitch.
0: Actuellement, elle pète tout sur Twitch. Il s'agit là de Kat Bowie, 78 ans. Et elle est devenue la doyenne des streameuses sur Fortnite.
2: C'est hilarant.
0: C'est dingue. Son petit-fils a dit « Ouais, jamais, il n'y a personne qui va regarder une grand-mère qui joue à Fortnite. » Elle est en train de péter des scores.
1: Ah ouais.
0: De personnes de 78 ans qui jouent à Fortnite.
2: J'allais dire, c'est la seule personne de plus de 16 ans
0: oui.
2: à connaître les célébrations.
0: Absolument. Alors elle peut pas les faire
2: Fortnite.
0: Pour raison d'arthrite.
2: Bien sûr.
0: Avis, mais voilà, Kat Bowie se dit encore play Fortnite. petit chiffre bonus dans le chiffre.
2: Oh,
0: selon
2: j'adore.
0: Vous, elle a combien d'abonnés sur son stream? Sachant que bah, c'est quand même 78 piges, c'est quand même Fortnite,
2: ouais.
0: C'est quand même passé la hype.
2: 2 millions?
0: Non, c'est moins.
2: Mais je connais pas, j'ai pas les...
0: Quand tu t'abonnes sur Twitch, tu dois payer l'abonnement quand okay. tu t'abonnes à quelqu'un.
1: Ok.
0: Donc c'est
1: tu t'as dit elle est célèbre sur Twitch pour 78 ans, donc
0: ouais.
1: c'est pas...
2: 10 000.
0: C'est plus.
2: 25 000.
0: C'est moins.
1: Oh, 20 000.
0: C'est plus.
2: 22 000.
0: C'est plus.
1: 23 000.
0: C'est plus.
2: Bon bah 24
1: 23 000.
0: C'est 24 000
1: ah.
0: Elle a 24 000 personnes qui sont abonnées pour voir ouais. cette grand-mère Kat Bowie écossaise jouer à Fortnite. Je suis pas sûr qu'elle gagne souvent parce que j'ai pas encore osé aller voir son stream, mais elle aime bien l'ambiance sociale puis discuter avec les gens sur le truc. Donc voilà,
2: ah,
0: c'est,
2: wow.
0: c'est un chiffre qui me faisait penser que c'était vachement chou. Puis je me dis bah moi aussi, si je suis vieux, quand je serai vieux, c'est mieux de dire quand.
2: Ouais, quand.
0: Je
2: ouais,
0: serai aussi
2: quand.
0: Sur les jeux vidéo.
1: Ouais.
0: Même si vous abonnez pas à moi, je m'en fous, j'aurai
1: on
0: la
1: sera abonné, t'inquiète.
0: Ah, c'est super.
2: Allez, pas de follow, mec.
0: C'est un très beau chiffre que vous
2: faites. Ah, super chiffre.
0: Détective.
2: Et comment elle s'appelle déjà
0: Kat Bowie.
2: On l'embrasse.
0: On l'embrasse très très fort. Ouais.

0: go back sur RTS Couleur 3 dans les bras cassés. Il est temps pour moi de laisser mon caquet fermé pour le laisser à quelqu'un d'autre qui sait bien mieux parler que moi. Nina Cachelin, c'est à toi.
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3: Excusez-moi, c'est normal les cafards dans la douche ? Oui, aujourd'hui on va parler Airbnb, hôtel et se rappeler nos meilleurs souvenirs de vacances. La semaine dernière, la fêtière Hôtellerie Suisse a fait un communiqué pour demander une meilleure régulation de la plateforme Airbnb. Il constate que 70% des locations sont faites par des logeurs professionnels, alors qu'avant c'était juste Patrick qui louait son appart quand il partait dans les Landes voir ses parents. Maintenant, c'est des pros qui ont plus de 100 appartements en location. Mais quoi ? Mais t'as 100 appartements ? Moi, j'arrive même pas à en avoir un seul. Tu sais, on dirait Steph au collège qui avait 10 mecs à la boum alors que nous, on dansait toutes seules en serrant nos bras autour de notre corps. La fêtière de l'hôtellerie demande donc une meilleure régulation et estime que s'il s'agit de professionnels, ils doivent être soumis aux mêmes contraintes que les hôtels en termes d'hygiène, de sécurité et de charges sociales. Bah là, moi, je suis d'accord. Non, mais vraiment. Tu sais, j'ai des flashbacks de tous les logements éclatés dans lesquels je me suis retrouvée et je ne peux que valider la proposition pour l'hygiène et la sécurité. Hein. C'est parti pour le top 3 des logements les plus éclatés dans lesquels je me suis retrouvée. Hôtel et Airbnb confondus. Hein.
0: Ouais.
3: En troisième position, ce logement à Annecy où on a lu trop tard le commentaire suivant. C'est le pire hôtel de ma vie. Chambre insalubre, literie en décomposition, à fuir absolument. Alors c'est vrai que tout là-bas était en décomposition, à commencer par la personne qui nous a accueillis au comptoir. Oui. On aurait bien aimé fuir, mais il y avait trop d'objets dans la chambre. On aurait dit qu'on dormait chez une personne diogène. Et ils ont eu la bonne idée de mettre une série de tables dans le petit couloir, ce qui bloquait l'ouverture de toutes les portes. Tu vois, on pouvait pas sortir. Oh non, c'était Tetris. Tu peux rentrer chez toi si tu pousses la table, mais du coup tu bloques la chambre d'à côté.
4: Oui.
3: Donc lui, bah, il fait pareil. Ensuite, c'est toi qui est bloqué. L'avantage dans cet hôtel, t'as pas besoin de clé. En deuxième place, cette maison en Corse où toutes les photos avaient été prises de trop près pour nous empêcher de voir qu'en fait, elle était encore en travaux.
4: Oh, wow.
3: Ouais, les propriétaires nous ont expliqué que c'était grâce à la location qu'ils allaient payer la fin de la construction. Bon bah super idée. Hein.
4: Ouais.
3: On a donc dormi dans un terrain vague entouré d'échafaudages. Et la cerise sur le gâteau, c'est que les propriétaires dormaient sous une tente dans le jardin. Quelle régalade. Et en première place, ma préférée, ce logement en Écosse constitué essentiellement de moquettes sales qui sentaient le vieux chien mouillé. Malheureusement, pas de chance, aucune fenêtre ne s'ouvrait. Oh. Et la petite touche originale, c'est que les draps de lit, c'était des chevaux. Voilà, mais on arrivait quand même à voir qu'ils étaient très très sales, coquins de cheval. Mais c'est pas fini, parce que les toilettes de cet hôtel étaient dans une armoire dont la porte ne fermait pas. Et alors, chier dans une armoire, c'est une expérience. Ça te soude une amitié, vraiment. C'était comme genre en train de chier, t'es là, bah, tu veux mettre quoi aujourd'hui, ta veste ou ta polaire? Et pour finir en beauté ce séjour, le matin, au petit déj, nous on avait juste envie de partir, bien sûr, mais l'hôte nous a dit vous savez, moi pendant 10 ans j'ai été dans un groupe de cornemuses. Puis on était comme, ouais, ok. Non mais alors attendez, avant de partir je vais en jouer un petit peu. Et elle a joué de la cornemuse pendant 30 minutes et elle avait beau avoir fait ça pendant 10 ans, ça ressemblait comme ça, ça ressemblait à ça.
4: Oh putain.
3: Ouais. Ouais, ça a duré 30 minutes.
4: Mais non.
3: Quel enfer.
4: Mais c'est cata.
0: Vous avez poker face pendant les 30 minutes?
3: Non, bah non, on était en train de souffrir, vraiment. C'était horrible. Voilà, le plaisir.
4: Oh, wow.
3: Ah, le plaisir. Voilà, bref. Personnellement, du coup, moi, je trouve ça normal qu'Airbnb ait des règles à respecter, surtout quand on sait que beaucoup de gens ont de la peine à se loger. C'est comme abusé de voir des appartements partir à la location touristique parce que c'est plus rentable pour les propriétaires de les louer à la nuit plutôt qu'à l'année. Après, concernant l'hygiène et la sécurité, je doute pas qu'on continuera à tomber sur des logements un peu pourris. Mais c'est très bien, ça nous fera des souvenirs. Et puis, il faut bien que les gens puissent pratiquer leur camp.

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0: Ben PLG en repérage avec les avions dessine dans le ciel. Il a retrouvé la cornemuse.
1: Alors c'est non, ça c'était un repérage couleur 3, je crois, le petit extrait.
2: Ouais, ouais.
0: C'est à la fin
2: ouais.
0: du morceau.
1: Exact.
0: Les avions dessinent dans le ciel et après ils tombent.
1: Merde. Exactement.
0: Eh bien, si vous avez la langue bien pendue, vous allez pouvoir la voir sur ça.
3: La réplique. Vous voulez un whisky?
4: Gauche 4, nous.
3: Vous voulez pas un whisky d'abord?
5: La réplique.
3: La réplique.
0: La réplique, un jeu dans lequel on a pris un film, on a coupé des bouts dedans, puis on vous les balance, puis il faut répondre à ces bouts ouais. De film ouais. Qui vous répondent des trucs.
2: On balance.
0: Exactement. Notamment. Et là, bah, la réplique, vous répliquez. Quoi. C'est... Là, il y a Stéphane Mabé qui est déjà passé. Il a dit, oh, bah, pour une fois que c'est un film que je connaissais, je dis, oh, là, j'étais pas, j'avais un peu peur d'eux. Je vous en dis pas plus parce que sinon ça vous donne trop d'indices. Qui souhaite passer en prums?
1: On a déjà fait ce jeu ensemble, Nina et moi, autour de cette table, dans cette émission, logiquement, mais il y a genre un mois. Je sais, qui avait commencé, Nina?
2: Je sais plus.
1: C'était peut-être toi, non?
2: Peut-être c'était moi. Bah vas-y, commence.
1: Je commence cette fois, bah oui.
2: Allez.
0: Eh bien, dans ce cas, tu commences. Nina, tu fais ce que tu veux. Si tu veux garder le casque, entendre les répliques ou si tu veux garder la surprise, c'est toi qui choisis. Renaud Vargas, tu sais très bien comment ça se passe. Il y a une première réplique, tu y réponds. Puis quand t'as envie d'avoir une autre réplique, tu fais un signe à Antonin qui t'envoie la réplique suivante. Ça part quand tu veux, Antonin.
6: Allô, détresse amitié.
1: Oui, j'écoute, monsieur. Bonjour.
6: Mais monsieur, vous ne me dérangez pas, je suis là pour vous écouter.
1: Alors, non, c'est moi qui vous écoute, puisque c'est vous qui venez de m'appeler. Il y a un petit quiproquo, j'ai l'impression, monsieur.
6: Eh bien non, monsieur. Justement, vous ne l'êtes plus.
1: Je ne suis plus. Je suis donc décédé, c'est ce que vous sous-entendez, monsieur?
6: Eh bien, monsieur, confiez-vous à nous. Nous sommes là pour vous écouter.
1: Je vous répète ça une dernière fois, monsieur l'ermite, parce que je vous ai quand même reconnu malgré le téléphone. Si vous avez quelque chose à me dire, vous m'appelez. Moi, j'ai pas toute la journée. J'ai mon standard qui est en train d'allumer. C'est GTA 5 étoiles, là. Donc, à un moment donné, je vous demanderai de prendre les devants et de me dire la raison de votre appel.
6: Ah non, monsieur, ça n'est pas possible, non. Par contre, peut-être avez-vous de la famille avec qui passer la soirée?
1: Non, écoutez, vous êtes en train de vous foutre de ma gueule, vous savez très très bien que mon oncle est au fond du bac, on peut plus rien faire avec lui, complètement foutu entre l'AVC, son indigestion du gluten et son Erasmus en Macédoine. Rien n'est possible à le concernant, c'est un petit peu remuer le couteau dans la plaie, là, si je puis me permettre.
6: C'est cela, oui. Et un bar tabac?
1: Certes, bien évidemment, je présume. Qu'est-ce que je veux que je vous réponde à ça? C'est une blague que vous me faites, c'est pas le 1er avril si jamais.
6: Ne vous laissez pas aller, monsieur. Monsieur, vous êtes dans une mauvaise passe. Mais le bout du tunnel n'est peut-être pas si loin.
1: Je suis pas convaincu de ça, j'en ai encore parlé avec ma psy hier, et vous savez, je pense que je peux reprendre un petit bon pour 10 séances, là.
7: Alors, Josette, si vous ne prenez pas un peu sur vous, nous n'en sortirons pas.
1: Mais vous savez dans quel état émotionnel je suis? Je peux pas gérer ce qui est en train de se passer. Qu'est-ce que vous me faites? Je vous ai rien fait.
7: Enfin, cela dit, sans vous offenser, bien sûr.
1: Oh ben, c'est déjà fait, connard.
7: Je ne sais pas si vous réalisez le sacrifice que je me propose de faire pour vous.
1: Un sacrifice, mais à d'autres, vous m'appelez. Il est quelle heure? Il est 18h37, j'ai d'autres chats à fouetter, j'ai les gamins à aller chercher à la garderie et faire à bouffer. Et je suis pas la boniche.
7: Bon, alors maintenant on va débarrasser et nos petits amis vont rentrer chez eux.
1: J'avais pas encore mangé en fait.
0: Ah oui, t'as pris au dépourvu là.
1: Ah bah purée.
0: C'est intense. Eh bien, voici un travail plutôt rondement mené. Voyons voir avec la réplique de Nina Cachelin. C'est quand tu veux, Antonin. Nina, tu connais le principe, puis ça ouais. part quand ça part.
2: Ouais.
6: Allô, détresse amitié.
8: Ouais, bonjour docteur, je veux parce que j'ai mal à la bouche, j'ai mal à la dent que vous m'avez opéré.
6: Mais monsieur, vous ne me dérangez pas, je suis là pour vous écouter.
8: Oui, bah parfait, bah, c'est que je peux pas beaucoup parler non plus, bah, du coup parce que j'ai l'impression que ça s'est affecté sur le derrière.
6: Eh bien non monsieur, justement vous ne l'êtes plus.
8: Ah justement, il n'y a plus de dents derrière, c'était ça, bah, parce que je sentais un gros trou, j'étais pas sûr. Je pensais juste que vous me remplaciez la dent, mais il n'y a plus de dents du coup.
6: Eh bien monsieur, confiez-vous à nous, nous sommes là pour vous écouter.
8: Bah, ce que je viens de dire, j'aurais plus besoin que vous m'anesthésiez en réalité. Si vous pouvez m'anesthésier, parce que là je souffre énormément.
6: Ah non monsieur, ça n'est pas possible, non. Par contre, peut-être avez-vous de la famille avec qui passer la soirée?
8: Bah oui, j'ai ma mère avec qui je peux passer la soirée, mais enfin, sans anesthésie, je vais souffrir. Vous êtes quand même dentiste, vous êtes censé m'aider, non?
6: C'est cela, oui. Et un bar tabac?
8: Bah, ah, je peux recommencer la clope, parce que vous m'avez dit qu'il fallait arrêter de fumer, mais du coup je peux m'y remettre?
6: Ne vous laissez pas aller, monsieur. Monsieur, vous êtes dans une mauvaise passe. Mais le bout du tunnel n'est peut-être pas si loin.
8: Non, vous avez raison, je me sens vraiment pas bien. Si je peux plus fumer. Bon, bah alors. Bon, bah du coup, il n'y a rien à faire pour ma gencive infectée.
7: Alors, Josette, si vous ne prenez pas un peu sur vous, nous n'en sortirons pas.
8: Je suis désolée, j'exagère, c'est vrai. Bon, vous savez quoi, je vais mettre de la glace et puis ça va venir par passer tout seul.
7: Enfin, cela dit, sans vous offenser, bien sûr.
8: Non, bah vous m'offensez pas, docteur, vous êtes super, je vous adore.
1: Putain, oh la vie.
7: Je ne sais pas si vous réalisez le

0: Mis en scène par Thierry Lhermitte.
1: Ouais, qui n'est pas là, mais on a que des répliques à lui.
0: Voilà.
1: Et elles interviennent, on sait pas trop quand.
2: Exact. Robert.
1: Eh bien, merci pour ce moment. C'est les bras cassés, puis ça sonne plutôt bien. 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

Sunday June, What If I Tried. C'est aussi un repérage sur RTS Couleur 3 parce qu'on aime bien faire des repérages, trouver des morceaux, trouver des choses à faire. Et notamment un truc à faire dont on prend le temps de vous en parler un petit peu ici, c'est ce qui se passe dans le chevauchement du mois de septembre et du mois d'octobre, la semaine du 29 septembre au 3 octobre, parce que sinon ça ne chevauche pas les deux mois. Ouais. Il y a le Couleur 3 avec toi. Qu'est-ce que c'est le Couleur 3 avec toi? Vous me demandez, mais vous faites bien et vous êtes spontané. Vous avez raison d'être dans cette énergie. Couleur 3 avec toi, c'est des émissions hors les murs. On sort de ce petit studio pour aller se balader dans les villes romandes et on vient faire une émission depuis les villes romandes pour parler avec des associations qui s'occupent notamment d'aider dans les situations précaires, des situations de soutien. J'ai plein de noms différents, donc je peux vous les citer comme ça, mais ça ne va pas dire grand-chose. Mais c'est intéressant parce que chaque jour, on a une autre association qui vient, par exemple, parler de comment ils et elles aident les différentes personnes qui en ont besoin. Par exemple, l'association Tremplin. Non, Tremplin, c'est l'endroit. C'est l'association. Je ne sais plus. Il y a les lieux d'Event. Je vous dis déjà, on sera à Fribourg, au Nouveau Monde, le mardi 29 septembre, à Neuchâtel, au Grand Deluxe, à Le Locle. Ça, c'est le mercredi 30 septembre, le jeudi 1er octobre. C'est au Valais, à la Ferme Asile, à Sion. Le vendredi 2 octobre, c'est au Cinéma City Club à Puy. Et le samedi 3 octobre, c'est à la BFM à Seignelay-Gier. Et par exemple, les associations, c'est bien Tremplin le mardi, Caritas Neuchâtel qui fête ses 75 ans le 30 septembre à Neuchâtel. Du coup, le jeudi, c'est chez Pas Où. C'est vraiment comme ça que ça s'appelle, hein, chez Pas Où. Ah,

0: C'est pas moi qui savais pas ce que c'était.
1: D'accord.
0: Après, on va me taper sur les doigts.
1: Bien sûr.
0: Le vendredi 2 octobre, c'est le secours d'hiver, justement, à Puy. Et puis, le samedi 3 octobre, c'est l'API LDJ, qui est sûrement un acronyme d'une association. Mais moi, je pourrais en poser des questions parce que j'anime l'une et l'autre émission de ces soirées-là. Mais c'est pas tout ça, parce que ces émissions qui durent 3 heures, ouais. Après ça, il y a aussi un plateau de stand-up.
2: Mais non,
0: des plateaux de stand-up avec des personnes que vous avez déjà pu entendre sur l'une ou l'autre onde de la Suisse romande, avec notamment Laura Chena, Yacine Nemra, Julien de Saint-Preux, Romain Chessé et Valérie Paco, que je remplace actuellement aujourd'hui dans l'émission parce qu'elle est en train de se faire former sur différents aspects de l'émission, de la manière de faire de la radio.
1: D'accord, ouais.
0: Elle qui a encore besoin de formation, ça m'étonne encore, mais c'est
1: écoute, on en apprend tous les jours.
2: Formation continue.
0: Ouais, bien sûr.
2: Et du coup, ça commence mardi prochain.
0: Ça commence mardi prochain, le 29 septembre, tout à fait. Ouais, c'est déjà la semaine prochaine.
2: Trop bien.
0: Le temps passe trop vite. Ça file à toute vitesse.
1: Ah ouais.
0: Et si vous voulez plus d'informations, vous allez sur couleur3.ch, vous allez cliquer sur le petit couleur 3 avec toi, puis encore plus d'infos pour prendre par exemple votre prélocation.
2: Prendre les billets,
0: exactement.
2: Ouais, c'est ça.
0: Pour avoir votre place dans la ville dans laquelle vous êtes. Et puis, ouais. Idéalement, si vous êtes à Fribourg, ben venez mardi à Fribourg.
2: Bah, ils peuvent aller à Neuchâtel. Moi,
0: ils peuvent aller à Neuchâtel samedi. Ouais. Mercredi. Ils peuvent aller à Neuchâtel mercredi.
2: Mais bah, je trouve que c'est mieux. En fait, comme ça, ils rencontrent d'autres personnes, tu vois.
0: S'il y a des gens qui ont ils peuvent voyager de fou. Ouais. Ah, c'est ça.
1: Clairement. Après, pas sûr que j'aille au local. Mais on sait jamais.
0: Si j'y suis, tu viens.
1: Peut-être
0: que j'y suis.
2: Allez.
0: C'est mercredi.
2: Jeudi, non, le Locle. T'as pas dit que c'était mercredi Neuchâtel.
1: Ouais, j'ai un truc.
0: Ouais, c'est le canton de Neuchâtel, donc c'est à le Locle.
2: Ah oui, ouais, d'accord. Oui.
0: C'est vrai, ils m'ont marqué les cantons, puis après ils ont marqué les villes.
2: Très bien.
0: Mais comme ça, vous avez un peu toutes les infos. Et si vous en voulez plus, eh bien, couleur3.ch, couleur3 avec toi. Petite semaine où on parle justement de la précarité et comment on peut s'en sortir, ou en tout cas aider les personnes à s'en sortir, parce que nous, c'est un sujet qui nous tient à cœur. Pas vrai, chroniqueur et chroniqueuse autour de
1: toi. Monstre.
0: De la précarité et tout.
1: Eh, ça va, mais à part ça, moi je roule sur l'or. Franchement, moi.
0: Mais ça lui fait pas mal aux jambes alors ?
1: Bah, un peu quand même.
0: Parce que si. Ouais. Après, si elle est d'accord, ça va.
1: Mais c'est une super cause. Il y a tout le temps des trucs aussi pendant Pâques. À l'époque, j'étais en matinale, il y avait aussi plein de trucs qu'on faisait aussi chez les gens. Les gens pouvaient nous appeler et dire, en mode, ouais, je cherche du taf. Et si quelqu'un entendait, nous disait, ah bah, on recherche un informaticien. Et puis, bam, il y a des liens qui sont créés comme ça.
0: On était entremetteurs intérimaires.
1: Exact. Couleur 3 avec toi, c'est vraiment un super concept.
0: Donc voilà, n'hésitez pas à venir nous voir sur les différents lieux où on y est. Les informations sont sur couleur3.ch. Couleur 3 avec toi.
1: Alors,
0: c'est à partir
1: de mon téléphone, je regarde ça tout de suite.
0: Tu vérifies si c'est bien la bonne information.
1: Avec pas des faux. J'ai juste pas mes lunettes.
0: Là, pendant que tu cherches, moi je mets un petit Bobby Womack. Parce que je peux cliquer les lobes et là, tac, il y a un morceau qui part.
1: C'est génial, Charles.
0: On est chaud quoi. On commence à danser sur Bobby Womack.
2: Oh là là.
1: Ça, c'est vachement entraînant. Street.
0: Ah, tu sais comment ça part?
1: Non.
0: It goes like this. A little bit smoother.
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0: C'était qui?
1: Bobby Watson.
0: Ouais, c'était presque ça, c'était Bobby Womack. Mais comme ça, on s'est entraîné pour. C'est la cornemuse de l'Airbnb.
1: Dis-moi, Charla, juste pour être sûr, le blind test qui approche là.
0: Ouais.
1: C'est pas des covers à la cornemuse.
0: Non, c'est pas des covers. C'est pas des covers à la cornemuse. Mais heureusement que tu le dis que maintenant, parce que sinon, Antonin aurait été capable d'en faire un. Je pense que dans les prochaines semaines, il y en a un. Là, c'est un autre blind test, vous allez voir.
2: On ferme les yeux.
3: Je te donne blind test.
0: Voilà, comme le suggère le générique, c'est un blind test a cappella. Donc vous allez avoir que les voix et personnes qui chantent les chansons. Ce ne sont pas des reprises, ce sont vraiment les voix.
1: Les originales.
0: On a retiré les morceaux, les voix
1: originales. Les instrus, d'accord. Ouais. Les instrus sont tèges.
0: Ils ont tèges les instrus.
4: D'accord.
0: Donc, moi, je vois un peu les différentes réponses qu'il y a devant moi. Je vais prendre de quoi prendre des notes pour noter les points de vous et vous. Et vous allez devoir vous départager en répondant en premier qui est l'interprète de cette dite chanson dans laquelle on a enlevé tous les instruments. Mmh. Est-ce que vous êtes prêts et prêtes,
4: mesdames
0: et
4: messieurs?
0: Et bien ça part sur le premier extrait. Ah oui, alors en fait c'est un peu le oui. C'est-à-dire qu'en fait,
1: en fait c'est Beethoven, donc faire ça.
0: Non, c'est oui. C'est, je meuble le temps qu'on
1: rentre dedans. C'est Beethoven, forcément, si t'enlèves l'instru.
0: Oui,
4: c'est... Diams.
0: C'est Diams, tout à
1: fait. Pourquoi je dis des bêtises?
0: C'est vrai qu'on est parti avec l'instru et dans la capella, il n'y avait pas le sifflement.
1: Ouais, en plus,
0: ça aurait pu se trouver très vite. C'est un premier point, du coup, pour Nina Cachelin qui a trouvé Diams. Bravo.
4: Ouais,
0: Nina, ça fait un point. Renaud, pour le moment, rien, mais c'est normal, c'est le premier extrait.
1: Bah, voilà, ouais, c'est ça, il me semblait.
0: Mesdames, messieurs, attention, prochain extrait.
1: Lady Gaga.
0: C'est Lady Gaga. C'est Lady Gaga. Mais surtout qu'au départ la voix, je vois où t'es allé sur Beyoncé, je me dis ça aurait pu être ça.
4: J'ai paniqué.
0: Mais du coup ça a fait paniquer aussi Renaud qui s'en est très bien sorti. La belle,
1: j'ai
0: belle
1: bégayé sur Lady 4 fois je crois.
0: Attention, prochain extrait. C'est juste avant, c'est vrai, c'est Renaud qui prend ce point.
1: Allez,
0: le jeu est lancé. On peut couper cet extrait agréable dans lequel il manquait beaucoup d'instruments, puis c'est vraiment bien Stromae avec tous les instruments. Ça repart sur un autre extrait dans lequel il n'y a pas d'instruments. C'est parti.
1: Shakira.
4: Non, il m'énerve, il est tellement rapide.
0: Il a été très rapide et avec la voix. Alors que Lina, c'était avec les bras, mais on peut pas répondre avec les bras à la radio.
1: Mais là, elle a mimé un S.
0: Oui, c'est vrai.
4: Non, mais...
0: D'ailleurs, je trouve un peu que t'as fait un dab et ça m'a fait très plaisir. Moi, je suis au cœur. Je suis assez content. 2026, bring back the dab. On est ensemble.
1: Ouais,
4: allez.
0: Attention, prochain extrait.
1: C'est qui déjà ça?
4: Mambo Number 5.
0: Ça, c'est le titre.
1: Comment il s'appelle déjà?
4: Maroon 5.
0: Non, c'est pas Maroon 5.
1: Ah, je l'aurais pas. Je sais plus comment il s'appelle ce gars. C'est gros baiser, MC gros baiser.
0: Ça ressemble un peu, c'est Lou Béga.
4: Lou Béga.
1: Ouais, je l'aurais pas eu.
0: C'est vrai qu'elle était intense. Toujours des points à distribuer pour le moment. 3 pour Renaud, 1 pour Nina. Ce n'est pas fini, il y a encore moyen de se remettre. Ça va se mettre bien. Prochain extrait.
3: Ah, qu'est-ce

0: attends, tu vas regarder, fait. Je réponds. Jamais je réponds. La vie de moi, jamais je réponds.
1: Tu m'as laissé Shakira aussi, peut-être, Nina.
2: Ouais.
0: Et voilà, les provocations, c'est ce qu'on attendait dans ce blind test. Attention, on peut couper cet extrait pour balancer le prochain. Je cherche l'interprète, le groupe, le nom de la personne qui chante ça.

0: Je suis désolé, c'est l'avantage d'avoir animé l'émission de radio pendant 2 ans et demi. Elle est passée 4 ou 5 fois dans ma prog.
1: Ouais. Okay.
2: Surtout dans la matinale. C'est, ouais. Vrai que ça,
1: c'est pas grave, j'ai encore le temps de remonter.
0: Il y a 5 à 2 là, non?
2: Il y a 5 à 2 et il reste 2 extraits qui valent chacun 3 points. Voilà, comme ça, je fous la pression.
3: Okay, oh, pas de problème.
0: Attention. Ça me va de gagner 10-2.
1: Je le déteste.
0: Non, je fais le malin, mais ça.
2: 10-2, il a 5 points.
0: En plus, je suis très mauvais en maths.
2: Ça fait 11. Allez, prochain extrait.
0: Amy Winehouse. Mais allez, le dernier extrait vaut 100 points, Charles.
2: Le dernier vaut 100 points. Ça me va. Attention.
1: J'ai pas besoin de ta pitié, Renaud. Je la prends quand même, mais j'en ai pas besoin.
0: Je suis désolé.
2: Restez concentré, ça part sur le dernier extrait qui vaut 100 points. On y va.
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0: C'est 108 à 2. Renaud, tu gagnes ce blind test.
1: C'est horrible, c'est horrible.
2: Non, pardon.
0: Mais
2: désolé.
0: C'est le jeu, ma pauvre Lucette. Et... Voilà, Nina te déteste encore plus qu'avant. Renaud, il me déteste alors qu'il a 108 points.
2: Tu vois, t'aurais pas dû boycotter Patrick Sébastien. Peut-être que.
1: C'était un tournant. Bah, c'était un tournant du match. Ouais.
2: C'était le tournant du match.
0: Oh. En tout cas, on en aura vécu les sensations. Merci, Lilia.

0: Dopamine, c'était Shuttle sur RTS Couleur 3 et les bras cassés, c'était avec ça.
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0: Merci beaucoup à Renaud de Vargas. Ciao. Merci à Nina Cachelin. Ciao. Merci à vous. Bonne suite et à la semaine prochaine.
2: Salut Antoine.
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4: 19h. Quentin Frey.
5: Léon XIV est arrivé cet après-midi sur le parvis de la cathédrale Notre-Dame de Paris. Arrivé à bord de sa papa mobile, le souverain pontife a été acclamé par des milliers de personnes, environ 300 000 dans le cœur de la capitale française. Léon XIV a célébré dans la cathédrale les vêpres alors que la cathédrale était pleine. Et il terminera sa visite ce soir par une veillée de prières au Stade de France en compagnie de 80 000 jeunes de 17 à 35 ans. Il s'agit de la première visite papale à Notre-Dame depuis Benoît XVI en 2008. La cathédrale, elle, a rouvert en 2024 après l'incendie qu'il avait partiellement détruite en 2019. Et nouveau rebondissement dans l'affaire des faux certificats Covid de l'équipe nationale de football. Brel Embolo sera absent des quatre premiers matchs de Ligue des Nations pour l'équipe de Suisse. L'attaquant doit renoncer à rejoindre ses coéquipiers. Sans toutefois le préciser, la décision de la Fédération Suisse de Football semble liée à une ordonnance pénale pour incitation à la falsification de certificats Covid. Embolo avait écopé d'une amende avec sursis de 20 jours à 3000 francs chacun. Il reconnaît ses torts et affirme avoir accepté la sanction. Au Moyen-Orient, l'Iran propose aux États-Unis de rouvrir le détroit d'Ormuz sous 7 jours. Le passage est au cœur de la guerre entre les deux pays. Téhéran pose toutefois plusieurs conditions. La fin des hostilités au Moyen-Orient durant 7 jours, y compris au Liban. Le déblocage des avoirs gelés iraniens estimés à au moins 12 milliards de dollars. La levée des sanctions sur le pétrole iranien. Et enfin l'arrêt du blocus naval américain contre l'Iran. Et une conséquence de cette annonce, les cours du pétrole reculent en raison de cette annonce de proposition de réouverture du détroit. Kiev attaqué en plein jour aujourd'hui, des tirs de drones russes qui ont fait 5 morts. Ces attaques ont également blessé plus de 30 personnes selon le maire de la capitale ukrainienne. Pendant ce temps, Volodymyr Zelensky annonce un accord avec Donald Trump pour produire des missiles Patriot en Ukraine. Et puis l'Ukraine qui intensifie ses frappes aussi sur des sites stratégiques en Russie, notamment des raffineries et des installations militaires. Et au Népal, la crainte de nouveaux glissements de terrain est palpable. La Croix-Rouge redoute qu'il ne se produise ces prochains jours. Sur place, des milliers de personnes sont toujours déplacées et sans toit un mois après les inondations meurtrières qui ont touché la région. Avec les intempéries attendues, de nouveaux habitants pourraient avoir à évacuer certains territoires, alors que ceux qui vivent dans des sites de déplacés pourraient faire face à de nouvelles menaces sanitaires. À Heidenau, en Allemagne, il n'y aura pas de plaque commémorative de l'Holocauste au sol. La ville proche de Dresde a interdit, via une motion de l'AFD et la CDU, la pose de Stolpersteine, ses pavés mémoriels en hommage aux victimes du nazisme. La présidente d'une association juive en Bavière dénonce une manœuvre transparente de l'AFD extrémiste. Le débat relance les tensions autour du Brandmauer, un principe qui interdit aux principaux partis de collaborer avec l'AFD. Et puis la chute se poursuit pour Télison Aurélien, accusé de plagiat et d'utilisation d'une IA. L'écrivain canado-haïtien, auteur de « C'était ça ou mourir », est exclu du prix Goncourt. L'Académie Goncourt affirme vouloir préserver l'intégrité du prix et estime que le livre est très largement produit d'une intelligence artificielle. Au Canada, les éditions Boréal ont suspendu la promotion de l'auteur, tandis que le Salon du Livre de l'Estrier a annulé sa participation. Télison Aurélien, qui se dit victime d'une tentative de le faire taire, a déclaré qu'il s'exprimera quand tout sera revenu au calme. Puis le ciel sera bien dégagé ce soir. Demain, peu de changements avec une journée ensoleillée malgré quelques bancs de brouillard sur le plateau et dans les vallons jurassiens en début de matinée. Il fera 8 degrés à l'aube et jusqu'à 26 l'après-midi.
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0: 20h.
1: Quentin Frey.
2: Après un été caniculaire, plusieurs milliers de personnes ont manifesté sur la place fédérale ce soir à Berne. Un rassemblement en faveur d'une meilleure protection du climat qui s'est aussi étendu aux rues d'autres villes. Les manifestants demandent la mise en œuvre immédiate de mesures efficaces de lutte contre la canicule et pour la protection du climat. Le Conseil fédéral veut renforcer la protection des locataires. Il va proposer un contre-projet indirect à l'initiative populaire sur les loyers abusifs. Le département fédéral de l'économie élaborera un projet concret pour 2027. Le gouvernement rejette par contre l'initiative « Oui à la protection contre les loyers abusifs ». Et puis, nouveau rebondissement dans l'affaire des faux certificats Covid de l'équipe nationale de football. Brel Mbolo sera absent des 4 premiers matchs de la Ligue des Nations. L'attaquant suisse doit renoncer à rejoindre ses coéquipiers. Sans toutefois le préciser, la décision de la Fédération suisse de football semble liée à une ordonnance pénale pour incitation à la falsification de certificats Covid. Mbolo avait écopé d'une amende avec sursis de 20 jours à 3000 francs chacun. Il reconnaît ses torts et affirme avoir accepté la sanction. L'ONU condamne les attaques des Houthis contre l'Arabie Saoudite. Le Conseil de sécurité dénonce les frappes sur des infrastructures civiles et rappelle le droit du royaume à la légitime défense. Les Houthis, eux, revendiquent des coups portés sur des cibles militaires saoudiennes, tandis que des milliers de civils fuient les violences. À New York, l'Arabie Saoudite, le Pakistan et la Turquie préparent une réunion urgente de leurs états-majors dans le cadre d'un pacte de défense commun signé en août. Les trois pays condamnent les attaques et examinent leurs réponses. Et en France, le pape Léon XIV appelle à la paix et à la dignité humaine. Il s'est exprimé tout à l'heure en célébrant les vêpres dans la cathédrale Notre-Dame de Paris. Plutôt à l'Élysée, le souverain pontife a encouragé à lutter contre la guerre, la prolifération nucléaire et les dérives technologiques. Ce soir, le pape participera à une veillée au Stade de France avec 80 000 jeunes de 17 à 35 ans. Demain, c'est une messe à ciel ouvert sur la place de la Concorde, ici en compagnie d'environ 600 000 personnes. À la fin de sa visite, dimanche, il rencontrera des victimes françaises d'abus sexuels dans l'église à Lourdes. Et l'ONU a mis à jour sa liste des entreprises liées aux colonies israéliennes. Cette base de données recense désormais 214 sociétés, Airbnb, Booking et TripAdvisor, entre autres. Le haut commissaire de l'ONU aux droits de l'homme, Volker Türk, rappelle que les entreprises doivent éviter de contribuer à des violations des droits humains. Depuis le début de l'occupation israélienne de la Cisjordanie en 1967, 500 000 Israéliens vivent dans ces colonies. Une occupation considérée comme illégale par les Nations Unies. Israël conteste cette liste. Météo, le ciel sera bien dégagé ce soir. Demain, peu de changements avec une journée ensoleillée malgré quelques bancs de brouillard sur le plateau et dans les vallons jurassiens en début de matinée. Il fera 8 degrés à l'aube et jusqu'à 26 l'après-midi.
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0: fait en tout cas 20 ans, mec, que tous les jours je suis là en train de faire des bricoles, mon gars, mec.
1: Non, toi t'es un bricoleur, toi.
0: Je me débrouille, mec.
1: I'm a bricoleur. Ça, c'est un autre truc, ça.
0: Aïe,
1: j'avoue.
0: Rick Ross,
1: the boss.
0: Hustling,
1: man.
0: Produced by The Runners, my man.
1: Incroyable.
0: Def Jam,
1: incroyable.
0: L'avènement de Miami, ou en tout cas le grand retour de Miami dans l'histoire après la petite séquence qui était pas si grande que ça et qui était plutôt une période de connaisseur avec les Uncle Luke et le Two Life Crew. Mais la personne qui a vraiment mis M.I.A.O. sur la fucking map, Mr. Ricky Rose, a.k.a. The Boss, a.k.a. Teflon Don.
1: Après, on va dire surtout à l'international, parce qu'avant, il y avait aussi quand même Trick Daddy aussi.
0: Oui, mais là, c'est ça, bon, mais bien sûr, gros, mais là, on parle de... Là, c'est we going major, mec. Après, regarde le run qui s'est passé. Il y a eu les compilations à DJ Khaled. Bon, j'allais dire, il y a eu Pitbull aussi. Pitbull, c'est on va dire, pris par un autre angle. Mais tout ça pour dire... 2026, ça fait 20 ans déjà que ce... Alors c'est quoi, c'est l'album Port of Miami ou le single Hustlin'?
1: Les deux. L'album est sorti en août 2006 et le single un peu avant. Je me rappelle que ça fait partie de ces sons où vraiment je me suis arrêté de... Tu vois, tu t'arrêtes de...
0: De faire ce que tu fais.
1: De faire ce que tu fais si t'étais en train de faire quelque chose quand ce son il a droppé. Juste le début, le screw...
0: William House, mais bien sûr,
1: mec.
0: Quelle idée de génie,
1: ça, là. Et cette montée, elle dure, il y a quoi? Il y a 38 secondes de Everyday I'm Hustling avant que le son y parte.
0: C'est superbe.
1: C'est incroyable.
0: Dolly,
1: ça te met dans un mood de fou. Moi, j'étais là, mais c'est quoi ce bordel? Qu'est-ce qui se passe?
0: Gros, c'est incroyable. Pas pour faire le gars, je te cache pas, mais j'étais à Miami à l'époque où Port of Miami est sorti. Et tu sais, quand tu changes de radio et t'as l'impression que t'es toujours sur la même radio parce qu'en fait... Le son est joué absolument partout.
1: C'est ça, les States à l'époque.
0: Mais gros,
1: c'était trop beau d'être aux States quand il y avait un truc comme ça qui sortait.
0: Mec, la Wave, Port of Miami. Ouais. Et cet album, il est hard, mec. Hein. Bon, ça, c'est un super single, une super manière d'arriver dans le game. Mais mec, en fait, l'album, mec, c'est un sans faute, mec.
1: Ouais, c'est pas son meilleur album, mais c'est un très bel album.
0: Port of Miami? Ah, gars, pour moi, c'est son meilleur, hein, je te cache pas. Hein.
1: Non,
0: mais il y en a des très bons autres, mais mec.
1: Steph London, déjà.
0: Oui.
1: Classique incroyable.
0: Oui.
1: Mais
0: bon.
1: Mais frérot, pour Miami, c'est un bel album.
0: En fait, il y a tout le storytelling autour de Miami, la gueudro, le trafic international.
1: Lui, même au niveau de la voix, même s'il y a déjà ce truc.
0: Ah oui, je suis d'accord.
1: Ça devient encore plus percutant après.
0: Pas faux.
1: Les lyrics sont déjà très cinématographiques, mais il n'est pas encore au paroxysme de son luxury rap où t'écoutes ses raps et tu crois que t'es
0: dans une mansion,
1: dans une mansion entre la Colombie et la Grèce et dans les plus gros yachts privés, les soirées de fou.
0: J'avoue.
1: Eric Ross, il a quand même eu ce truc quoi de te vendre un univers
0: complètement mec.
1: Complètement ouf dans ses lyrics, sa voix et aussi le choix de ses prods, un peu un luxury rap.
0: Du rap de luxe, vraiment. Ouais, c'est abusé, mec. Il y a eu Uncle Luke et ça, c'est Uncle Luxe, mec.
1: C'est Uncle Luxe de fou.
0: Aïe, Rick Ross, donc, 2006, ça fait 20 ans, gars. Là, j'aime pas trop cette saison, je t'avoue. Hein. Je te dis, ça, chaque semaine, tu me fais comprendre que, mec, en fait, c'est ça, tu veux me prendre avec toi dans ton trou noir, là, de la vieillesse.
1: Viens avec moi, frérot.
0: T'es un bon, en tout cas, c'est ce qu'on appelle, évidemment.
2: Le classique de la semaine.
0: Ouais, voilà.
1: Ah bon ?
0: Moi, en général, je termine avec ce tapis, mais je l'aime tellement que j'avais envie de le mettre pour commencer. N-A-Y-U-N-O, 508e du nom. Toujours évidemment avec DJ Vince Lee au platine. Et
1: quand
0: moi.
1: Même, pour
0: oui ?
1: Juste pour revenir à Rick Ross, quand même, certaines de ses lyrics sont tellement abusifs, en fait, dans l'imagerie, dans ce qu'il dit. Genre, il dit, il traîne avec.
0: Avec Pablo Noriega. Et il lui doit des services.
1: He owes me 100 favors. Genre, Pablo Noriega lui doit 100 services tellement il a fait des trucs pour lui. Il raconte des trucs tellement extravagants, tellement tu peux pas y croire, mais en même temps t'y crois.
0: Je suis d'accord. Après, rappelle-toi qu'après on a découvert qu'il avait été maton et les gens disaient mais c'est peut-être en tant que maton qu'il l'a connu en prison, parce que Pablo Noriega il était en prison aux États-Unis en tout cas.
1: Mais non, mais c'est vrai que c'est toute cette époque à la fois musicale et puis c'est aussi l'époque des Cocaine Cowboys, tu te rappelles ce documentaire?
0: Ouais, ouais.
1: Sur ces mecs, comment ils ont commencé à importer la cocaïne directement de Colombie jusqu'à Miami avec des petits avions, tout ça, qui passaient par les Bahamas.
0: Ouais.
1: Des histoires complètement ouf avec notamment la mamie,
0: Griselda.
1: Griselda Blanco. Et tout ces documentaires sont sortis à cette époque. Rick Ross arrive à ce moment-là.
0: Ouais.
1: En même temps, t'as Khaled qui arrive. Du coup, t'as Miami qui est.
0: Wow. Gros, DJ Khaled, Rick Ross, là, c'était imbattable. Hein. Ils ont eu un run là au début, frère.
1: On est dans Scarface. C'est les années 2000, mais on est dans les années 80, on est dans Scarface.
0: Magnifique. Oh mec, je t'avoue, et pourtant j'ai vraiment plein de raisons de ne pas aller aux States en ce moment.
1: J'avoue.
0: Mais là j'ai repensé à Miami, gros.
1: Il y a des milliards de raisons de ne pas y aller, ouais.
0: Ouais. Il y a pas mal de raisons d'y aller aussi, ouais, je te cache pas, gros.
1: Je te cache pas, ouais.
0: Bon. Ça pour dire, j'étais en train d'annoncer un peu le
1: t'es
0: programme.
1: T'es un peu un de ces mecs qui lutte contre le capitalisme avec son smartphone, hein.
0: Non, là tu t'ouvres tellement de parenthèses, ouais, mec, ouais, j'allais faire une référence politique française, mais je crois qu'on n'est pas là pour ça, en tout cas pas maintenant. En tout cas, ce soir au programme, nous recevons l'équipe du 27G, les proches de MNS aka Marvin, qui ont sorti un projet posthume pour le jeune Marvin Shalom Manzila Kumbi aka MNS, jeune Lausannois qui a perdu la vie l'an passé, le 24 août 2027. Il avait alors que 17 ans. Il tentait de fuir la police à scooter. C'était un rappeur, chanteur talentueux, membre du groupe de 7G justement, donc ses proches, famille et amis. Ont sorti un projet 13 titres intitulé Cadeau pour le rendre hommage. Et on sera avec eux en deuxième partie. Dairon, Dédé et Makotazo seront au micro. Ils vont aussi rapper. On va parler de tout ça. On va célébrer en fait la vie et l'œuvre de Marvin et MNS. Et puis on vous fera gagner aussi des t-shirts hommage. Voilà. Et en parlant de choses à vous faire gagner, on aura aussi un agenda. Isha et Limsa Dolnay, mon reveton, qui viennent à Genève le samedi prochain, le 3 octobre, dans cette nouvelle salle qui s'appelle le Concorde à Vernier, à Genève.
1: Oh.
0: Ça a l'air pas mal du tout, je te cache.
1: J'aime bien.
0: Et on fait gagner des places donc pour Isha et Limsa Dolnay. Restez branchés, mais pour l'heure, purée, on a commencé vraiment sur les chapeaux de Rue ou les chapeaux de Rouse.
1: Oh my gosh.
0: Vince, tu as prévu un petit medley de 2006, je crois.
1: Ouais.
0: Ah, tu veux m'envoyer en fait le coup de vieux.
1: Je veux te faire, comme on dit.
0: Ok, tu veux me faire. Tu commences avec quoi?
1: Je commence avec un petit Make It Rain, pardon.
0: Oh non, Lil Wayne. Oh là là.
1: Tu vois des copains de Ross aussi.
0: Ok, bon, bah allez, écoute. Soyez il est bienvenu ou bien revenu sur RTS Color 3 Sena Unos, tu savais pas, maintenant tu sais. Let's go. Oh pardon. C'est toi que je dois lancer.
1: Okay. Screw.

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0: Gros, t'es sûr là, t'as fait tes devoirs, tout ce que t'as joué date de 2006.
1: Tout ce que j'ai joué date de 2006.
0: Même peut-être. I wanna love you, I wanna.
1: Peut-être qu'il y a des singles qui sont sortis en 2005, mais les albums sont tous sortis en 2006.
0: Ah non, moi je pensais que c'était mec. Je me rappelle avoir été en Haïti à une époque où ce morceau était vraiment très hypé.
1: Lequel?
0: I wanna love you, I wanna you.
1: Ouais, non, c'est 2006.
0: Parce que en gros, je suis retourné en Haïti à partir de 2008-2009, donc voilà. Bref.
1: Ouais, bah c'était encore. Bah c'était l'époque aussi, les trucs ils duraient. Ouais, tu vois ce que c'est ça. Les tendances, frère, les singles, les machins, ça dure. Et c'est d'ailleurs la tendance qui a été amorcée dans ces années 2000, c'est vraiment que le rap là, on va le mettre en club. On va danser, on va faire la fête, on va kiffer.
0: Incroyable. Est-ce que tu veux nous désannoncer comme ça parce que j'ai pas tout l'ordre?
1: Alors, dans l'ordre, Fat Joe et Lil Wayne, Make It Rain, Birdman et Lil Wayne, Stunting Like My Daddy, DJ Unk, Walk It Out, DJ Unk, Two Step Remix avec T-Pain, Lil Scrappy, Young Buck, Money in the Bank, Shona, Getting Some Head, T.I. Top Back, le T.I., le Top Back, la prod, ça me rend ouf, la bassline, Young Jock, It's Going Down, Come On Lil Wayne, Suck It or Not, Jim Jones, We Fly.
0: Ah, ça c'est grave,
1: ça,
0: gars.
1: C'est un moment vraiment. The Game, It's Okay, One Blood avec Junior Reed.
0: Incroyable.
1: Akon, Mama Africa. Akon, I Wanna Love You avec Snoop Dogg. Pharrell, That Girl avec Snoop Dogg. Young Jeezy, I Love It, produit par DJ Toomp. Et à l'instant, c'était DJ Khaled, Lil Wayne, Powell, Fat Joe, Rick Ross et Pitbull, Holla At Me Baby, qui était extrait du premier album.
0: Mais
1: de
0: oui,
1: DJ Khaled.
0: C'est son premier super track en fait. C'est son premier posse track en fait de Khaled. Ouais. Tout à l'heure, on a. Bah, super mec, ça permet de faire le lien. On a parlé de 2006 pour Rick Ross. Khaled, à l'époque, il jouait sur 99 Jams, qui était une radio à Miami.
1: Il était DJ,
0: et
1: vraiment.
0: Comme je te dis,
1: il
0: exactement.
1: Était vraiment DJ Khaled.
0: Et je te dis, gros, j'étais à Miami à cette époque-là. Et donc, entre Rick Ross qui sortait Port of Miami et Khaled qui sortait. Donc, le single, c'était Born and Raised, mais l'album, c'était comment déjà?
1: Le single, c'est Holla At Me Baby.
0: Oui, non, mais avant ça, le tout premier single de sa compile, c'est Born and Raised in the County of Dade. Yeah. Avec Rick Ross, Trick Daddy et Pitbull.
1: Ouais, du coup, 100% Miami.
0: Ouais.
1: Et l'album, c'est Listen.
0: Listen.
1: Parce
0: mec.
1: Que c'était son gimmick à l'époque.
0: Mais bien sûr, mais
1: Listen. Et il mixait torse nu dans son studio radio.
0: Mais juste, sachez une chose. Ouah, wow, il y a tellement d'eau qui a coulé sous les ponts entre temps. Par exemple, je suis en train de me dire, genre, il y a des vidéos où t'as vu Young Jock qui était chauffeur Uber entre temps. Et je dis même pas ça pour le vanner. Je dis juste, genre, des mecs qui ont eu des hits à cette époque-là, aujourd'hui sont ça.
1: Ils ont eu ensuite des belles de carrière, mais pour certains, sont en plus revenus derrière.
0: Pitbull, c'était devenu Mr. International, Mr.
1: Absolument,
0: Worldwide. Mais à l'époque, gros, c'est un rappeur street cubain de Miami.
1: C'est juste avant qu'il commence à devenir.
0: Il était signé chez Lil Jon, mec. TVT Records, mec.
1: C'est plus ou moins la même époque, juste là, 2006. Où il commence à s'aventurer sur des tracks un peu housey comme ça.
0: Moi je dirais 2007 alors. Hein.
1: Et Calle Ocho de. Tu te rappelles?
0: Calle Ocho?
1: Calle Ocho de.
0: No me acuerdo la Calle Ocho en el 91 RTS Color 3 con el Sbin Sliss. Je fais très mal. Oh ça va en fait. Mais c'est juste que je fais du mal quoi. Mais je le fais pas mal, mais je fais du mal en le faisant. Bon, en attendant, attention, parce que je vois que Vince est en train de chercher quelque chose dans sa console.
2: Now you know.
1: Mais je trouve pas.
2: Avec Vince Lee et Geos.
0: Ah bah voilà. Et. Mais Calle Ocho, c'est I Know You Want It, non? Non,
1: yeah,
0: mais
1: exact. I Know You Want It.
0: Ouais, mais ça, c'est 2008, gars, non?
1: Ouais, il me semble que c'est. En tout cas, ouais, c'est cette époque.
0: Mais je suis d'accord que Pitbull, c'est pas long, hein, son run. Hein. Mais tu
1: rappeur,
0: sais quoi, en fait?
1: Rappeur. Non, mais son run de Hitmaker International, oui.
0: Non, mais oui. En fait, gars, en fait, on est en train de confondre un peu parce que Port of Miami c'est sorti en 2006, mais en fait, gros Hustlin, oui. Je pense qu'en tant que single, c'est même 2005 encore. Parce que County of Dade là.
1: En tout cas, en tant que single officiel chez
0: Def Jam,
1: Slip and Slide Records, c'est en mars 2005.
0: Putain, c'était aussi chez Slip and Slide Records.
1: Ouais, c'est Slip and
0: label
1: Slide
0: légendaire de Miami justement. Exactement. Avec Trick Daddy, Trina et tout ça.
1: Exactement. Donc wow. Ted Lucas était le founder.
0: Ok, alors ouais, bon. Ok, donc c'est ça. Donc ouais, en fait, Pitbull, il arrive. Je me rappelle même d'interviews dans des magazines. Je sais pas si c'était encore Groove, Radical ou des trucs comme ça. C'est une méga caïra, gars, des quartiers pauvres cubains de Miami. Et ouais, effectivement, en 2-3 ans, il devient ce rappeur EDM un peu reluisant comme ça, qui nous a assez vite dégoûté. Mais dans County of Dade, Born and Raised, sur le morceau de DJ Khaled, et sur des morceaux avec Lil Jon aussi, parce que comme j'ai dit, il était signé sur le label de Lil Jon à l'époque, il avait des trucs Kyra quand même. Il avait fait le remix de Pull Up de Mister comment s'appelle le reggae man qui fait I Am Blessed, I Am Blessed. Voilà, merci. Il y avait Pull Up et lui il avait fait Coolo.
1: Oui, sur le Coolie Dance Rhythm.
0: Exact. Et ça c'était encore c'est d'être un peu la même.
1: C'est la même époque, c'est dans les années 2000.
0: Ding. Bon.
1: Bang bang.
0: Ça c'est 2006. On va être de retour en 2026 dans quelques instants. On vous fait gagner des places pour un concert de Limsa et Isha. Limsa Dolnay et Isha, qui se passe à Genève samedi prochain. Et puis on recevra aussi en deuxième partie d'émission les protagonistes du projet MNS Cadeau, la 2CG, qui représente Lausanne. Et c'est un projet posthume puisque MNS, le rappeur lui-même, nous a quittés il y a une année. Donc c'est un projet qui est sorti pour lui rendre hommage. Mais pour l'heure, DJ Vinsley, je vois que tu es en train de t'entraîner à scratcher.
1: Non, je fais du air scratching vraiment.
0: Oh.
1: Tu parlais du retour en 2026, du coup, retour en septembre 2026 fort. Une des actualités en ce moment au niveau du hip-hop français, c'est...
0: Tiakola ?
1: C'est...
0: Ah, parce que là, justement, si tu dis hip-hop...
1: C'est quelque chose que tu regardes... Ouais, hip-hop, oui.
0: Oh, Netflix !
1: C'est quelque chose que tu regardes avec tes yeux sur ton écran de Netflix. En la personne, ou plutôt la série,
0: ouais.
1: Nouvelle École.
0: Après, j'avoue que j'ai pas du tout encore check.
1: T'as pas du tout encore check.
0: Non.
1: Moi, j'ai tout check, et ça faisait un moment que j'avais pas... C'est la première saison entière de Nouvelle École que je regarde depuis un bon moment.
0: Ok.
1: J'ai regardé ça en faisant mon sport, je te cache pas, parce que je suis un gars musclé.
0: Zarma.
1: Mais, et donc aussi, ça veut dire que je regardais pas toujours super attentivement. Et d'ailleurs, dans les premiers épisodes, des fois, il y a un peu des longueurs, il y en a qui sont pas super chauds.
0: Ok.
1: Mais il y a quand même un certain talent.
0: Mm.
1: Et notamment sur la finale, les deux derniers épisodes, j'ai trouvé que deux des trois derniers candidats étaient vraiment, vraiment bons.
0: Ok. Et là, c'est un d'entre eux ou d'elle.
1: Et là, c'est celui. Bah, si vous n'avez pas encore regardé la fin ou vous n'avez pas regardé, que vous voulez pas que je vous spoil, mettez vos mains sur les oreilles. Là, on s'écoute le gagnant qui s'appelle. Tu peux faire des bips si tu veux. Il s'appelle
0: Tiffey.
1: Tiffey, il vient de Marseille. Et apparemment, ce qui est ouf, c'est que quand il rentre dans cette compétition, ça fait même pas un an qu'il fait du son.
0: Oh wow.
1: Et moi, perso, au début de la compète, je l'avais pas forcément. Repéré.
0: Ouais.
1: J'avais repéré plutôt un autre qui s'appelle Natey, qui est plus un chanteur vraiment.
0: Ok.
1: Fini deuxième. Donc voilà, beaucoup de spoil ici.
0: Oh,
1: voilà.
0: Énormément de spoil.
1: On est dans le spoil. Et Tiffey, il monte en puissance au fur et à mesure des épisodes et il finit par gagner. Merci à moi pour tous ces spoils si vous n'avez pas encore checké. Mais bref, et un des deux sons qu'il fait en finale s'appelle Poussette. Et je trouve que c'est vraiment vachement bien. Il a vraiment un truc un peu à lui.
0: Allez.
1: Très mélo, une belle voix, mais aussi un truc assez, assez personnel.
0: Poussette, Tiffey, extrait donc de Netflix
1: école,
0: Rhythm and Flow et Nouvelle École. Saison
1: 5, je pense. 5, 6, 7,
0: non, peut-être pas autant.
1: Mais saison beaucoup, quoi.
0: Mais voilà. Bah, voilà. Vous êtes dans Nayuno, par contre. Ça, c'est ce que vous savez.
1: Saison combien, Nayuno? 10?
0: Gros, on est dans la 10e, j'avoue.
1: Saison 10.
0: Oh,
1: oh là là.
0: Fouf. Let's go.
1: Allez, let's go.

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0: Qu'est-ce que c'est bien. Qu'est-ce que c'est bien. Je sais pas si tu te rappelles, Vince, je crois que c'était il y a une ou deux semaines où on se disait, ah, tu sais, quand les artistes qui sont très forts en solo collaborent et que la magie elle prend. Mm-hmm. Et on prenait des exemples aussi de cas où ça l'avait pas fait. Mais là, je trouve que ce titre de Danica et Makala, c'est vraiment un super single.
1: C'est quoi ce miel?
0: Oh yeah, Danica qui invite donc Makala sur le titre qui s'appelle BPM. Et qui annonce. Je sais pas si elle a une date, Danica, mais en tout cas, elle est signée chez Ninja Tune.
1: Ouais, fort.
0: Big label londonien.
1: Elle a sorti quelques big singles cette année.
0: Totally, totally, totally.
1: On attend un big album aussi.
0: Aga. Avant ça, Chloé Maï.
1: Yeah. La chanteuse d'Annecy, si je ne m'abuse, avec Same Spot. Mm. Aussi du miel comme ça. Rich the Kid et Gunna sur Too Bad.
0: Damn.
1: Cour et Lil Uzi Vert, Grab Your Popcorn Remix. Hujiggy, Heady One, Cash Cobain sur Letter to My Ends Freestyle. Jendel et Runa en direct de Genève avec Impala. Et Tiffé en direct de Marseille, Nouvelle École, Poussette.
0: Très bon titre aussi ce Jendel et Runa là. Mm-hmm. C'est cool de voir plus de collab aussi inter-artistes suisses. Et parfois aussi certains qui ont des niveaux d'exposition et de carrière.
1: Le mot collab revient un peu au. À la mode, j'ai envie de dire.
0: Je sais pas où tu veux m'amener avec ça. En parlant de collab, il y a deux artistes qui ont fait une super collab, qu'on en fait même une. On va dire, je pense qu'ils ont fusionné et ont produit peut-être un de leurs meilleurs projets à eux. Je parle de Isha et Limsa Donnet qui viennent à Genève. Attention, des places à gagner tout de suite.
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0: Hey man, ça va dit, let's go, let's boom. Je vais pas attendre le drop parce que je vous cache pas qu'il est long. Isha, rappeur bruxellois, de qualité lyriciste incroyable, super voix, super projet à chaque fois. Limsa Donnet, lui, c'est pareil, c'est vraiment des âmes, bon, on peut dire des âmes sœurs en fait, hein. Même, ils jouent dans la même ligue, ils se sont connectés il y a déjà un petit moment. Je suis un tout petit peu plus, j'ai plus vite accroché sur Isha que sur Limsa, mais quand même, c'est vraiment trop bien. Et ensemble,
1: fort.
0: Les deux là aussi, tu sens qu'ils ont décuplé leur force.
1: Ils ont une alchimie de fou.
0: C'est trop bien.
1: Et franchement, en plus,
0: et ça rappe, mec.
1: Leur dernier projet, là, Bitume Caviar, le volume 2, qui est sorti en décembre.
0: Ouais.
1: Moi, c'est un de mes projets francophones favoris
0: ces dernières
1: années. C'est parfait, enfin, c'est fantastique, j'ai envie de te dire. Les prods,
0: ouais.
1: Il y a un côté un petit peu mélo, mais ça reste très rap. Et ça leur correspond hyper bien. Il y a un petit
0: l'esthétique
1: côté mélancolique.
0: Aussi des
1: mélancolique.
0: Vidéos. Ouais, excuse-moi.
1: Et l'esthétique des vidéos est super bonne. Et les deux, en fait, il n'y a pas un couplet où t'es là, t'en
0: ouais.
1: Enfin, les deux, c'est que des bars et que du 100%, mec, tout le temps, en fait. Sans que ça te pète le cerveau, tu vois, c'est pas non plus. Des exercices.
0: Il a le bras, mais justement, mec, c'est du rap, en fait, c'est ultra technique, mais ultra simplifié. Donc, c'est l'efficacité la plus. J'aime trop Limsa dans un de ses titres, il dit. Je suis bloqué dans la circulation et je pense à ce produit qui est bon. On m'a dit qu'il était bon pour la circulation. Et tu sais, sur une répétition comme ça, mais.
1: Puis c'est un peu ce truc de gars qui
0: de rap de daron aussi.
1: Ils arrivent
0: sur la. Exact.
1: En fin de trentaine, je pense. Et du coup, ils ont des nouvelles préoccupations dont ils font part, mais c'est. C'est fantastique.
0: C'est les deux fantastiques.
1: Ouais,
0: on peut dire
1: vraiment, les deux fantastiques, ils vont trop bien ensemble, ils se sont trop bien trouvés, aller au concert.
0: Bien sûr, Bitume Caviar numéro 2, d'ailleurs en parlant de 2, et là ce sera pas le 2, mais le 3 octobre, samedi prochain, à ce nouvel espace qui s'appelle Concorde en fait, grande salle du Concorde à Vernier, à Genève.
1: Vous envoler si vous allez là-bas.
0: Et mec, j'ai vu un peu des images, des trucs comme ça, ça a l'air pas mal. Eh, hey, Genève, on est. Pas mal, hein. Des nouveaux lieux pour faire la fête,
1: Genève,
0: des nouveaux lieux pour aller voir des concerts.
1: Vitesse.
0: Et si j'étais un Genevois qui habitait à Lausanne, peut-être que je me poserais la question. Hein, voilà.
1: Je pense qu'il se pose des questions.
0: Anyways, en tout cas, Isha, Limsa.
1: Mais la vue sur le lac, tu connais, frérot. Ça n'a pas de prix aussi.
0: Moi, je préfère la vue sur le lac.
1: Oh.
0: Les premières parties seront assurées par Chief Shannon, qui est le meilleur nom d'artiste ever, et STI. ou STI, ça par contre je sais plus comment on prononce, STI, STI. Ça c'est donc samedi prochain, le 3 octobre, grande salle du Concorde, Vernier, Genève, Isha Elimsa Donnet en tête d'affiche. Écrivez-nous si vous voulez y aller à nayuno@rts.ch. Vince Lee, on repart sur quoi ou on...
1: Sur un track encore, justement avant on parlait de Rick Ross et de son écriture très imagée, bah... Isha et Elimsa, c'est aussi super imagé, je trouve, comme ils écrivent. Le track qu'on va s'écouter s'appelle Pommeau de douche.
0: Oh, extrait de Bitume Caviar, volume 2. Oh yeah, let's go.
1: Ce sont deux volumes qui sont différents.
0: Totalement. Les deux rappeurs qui sont différents aussi.
3: Les deux blagues
0: qui sont différentes.

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1: Avons des cycles, hein?
2: Ah bah ouais,
1: des cycles
2: bah ouais,
1: de samples. Bah ouais. J'ai reconnu
2: on
1: là dans le.
2: On recommence.
1: Shake, shake, shake that ass girl. Le 50 Cent, c'était. Disco Inferno. Ouais, merci, merci.
2: Et du coup, à l'instant, c'était Easy Chike. Je sais pas si on le prononce comme ça, avec son pote Tyler the Creator. Et ça s'appelle Look Like My Mama. Et donc, précédé de 50 Cent, Disco Inferno, parce qu'il y a ce 1, 2, 3, 4 au début qu'ils ont repris.
1: Totalement.
2: Avant 50, on était carrément dans les 90s. Là, on était avec l'affreux Puff Daddy qui invitait le regretté Notorious B.I.G. et Busta Rhymes sur Victory. Victory qui vient d'être repris par Fat Joe sur un track de son dernier album qui s'appelle Organized Rhyme. Et le track s'appelle Victory Lap avec Young Miami et Jay Le Kiss. On a aussi eu Travis Scott avec un track qui s'appelle Reno qui est extrait de la BO de Grand Theft Auto 6.
1: Oh!
2: Donc GTA 6, le jeu. Et qui sort d'ailleurs le 19 novembre. Pour nous coucher tous.
1: Vas-tu te replonger là-dedans, toi?
2: Je pense que oui, hein, je te cache pas. Je te cache
1: c'est
2: pas.
1: Parfait pour l'hiver, ça. Purée,
2: c'est très très dur, ouais, l'hiver va être dur. L'hiver, on va pas sortir de chez nous, je pense. Et puis, on a commencé ce segment par Isha Limsa Dolnay sur Pommeau de Douche.
1: Yes, I, qui se produit donc samedi prochain, le 3 octobre, à Genève, à la salle Concorde. Écrivez-nous à nayuno@rts.ch. J'ai pas encore checké les mails là, mais voilà. Premiers arrivés, premiers servis, vous nous dites juste
2: c'est quoi ce
1: que vous allez, vous aimeriez aller voir Isha et Limsa Dolnay. Et chose promise, chose due, on va passer au moment interview.
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1: Et en l'occurrence, dans quelques instants, on reçoit donc les protagonistes du projet MNS. Donc MNS, en fait, c'est le rappeur Marvin Shalom Manzila Kumbi, a.k.a. MNS, jeune Lausannois de 17 ans, qui est malheureusement décédé l'an passé dans une interaction avec les forces de police. C'était un rappeur, chanteur, avec beaucoup de talent, et il avait monté un groupe qui s'appelle 2-7-G. Donc justement, les membres de ce groupe, Dédé et Makotazo, seront autour de la table, ainsi que son grand frère Dairon, pour parler de la vie et de l'œuvre, surtout de MNS. Et on va écouter pas mal de titres tirés de ce projet cadeau. Et l'équipe 2-7-G va aussi performer en live. Justement, je vous propose d'écouter un tout premier titre. C'est donc MNS, extrait du projet qui est disponible sur toutes les plateformes cadeau, et ça s'appelle J'y crois, MNS dans NAYUNO. Let's go.

0: Yeah, chose promise, chose due, MNS dans Na You Know. MNS avec ce titre qui s'appelle J'y crois, extrait du projet Cadeau. Nous sommes avec l'équipe, la 2-7G si je ne m'abuse, Dédé et Makotazo à ma gauche. Comment vous allez les gars?
1: Tranquille, tranquille, posé.
0: Soyez les bienvenus.
2: Ça va, on est là.
0: Yeah.
2: Merci de nous avoir invités.
0: Avec grand, grand, grand plaisir. Surtout que ce projet, bah, évidemment, est très émouvant. Mais au-delà de ça, c'est un vrai bon projet. Ça chante bien, ça rappe bien dedans. D'ailleurs, je vais vous demander un peu comment vous avez participé aussi à la conception de ce projet. Et à ma droite, Dairon, donc le grand frère. Sois le bienvenu également.
3: Merci beaucoup.
0: Yeah. Donc, Makotazo, Dédé. Dédé, toi, t'es le cousin de c'est MNS, ça, Marvin. Et puis, d'ailleurs, j'ai dit, t'es le grand frère. Makotazo, t'es un ami.
1: Ami, ouais, proche. Ouais.
0: Et donc, 2-7, j'ai déjà le. Ah, pardon, c'est moi. En fait, Non, on va replacer les bases parce que, en fait, j'ai même oublié d'envoyer la virgule. Attention, la virgule, la voici.
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0: Voilà, pardon. Donc, je disais, 2-7G. Quand est-ce que ça se monte? Quelle est la signification du groupe? Vous venez de Lausanne. On est. Est-ce que vous allez arriver à resituer un peu le contexte spatio-temporel?
2: Bah, vas-y, je vais parler moi, donc.
0: Dédé.
2: Dédé, là, qui parle. c'est très simple. C'est un peu tout bête. Donc, on a commencé à rapper ensemble. Kelji, moi et Marvin. Et puis,
0: Vous avez tous le même âge?
2: Non. Kelji et moi, on a 20 ans. Et puis, Marvin, il avait 2 ans de moins que nous.
0: Yeah.
2: Et puis, du coup, on a commencé à rapper les trois ensemble. Pourquoi 2-7G, du coup? Bah, en fait, c'est très. C'est tout bête. C'est un peu marrant. Enfin, ça dépend des gens. Mais en gros, Marvin et moi, on est partis du principe qu'on venait du 1005 à Lausanne. Le code postal, c'est ça? Ouais, on a pris ça. Et puis, lui, il était il habitait plus à Lausanne à ce moment-là.
1: J'étais de Lucan.
2: Voilà, c'est ça. Du coup, on a pris le 1522 de Lucan et le 1005 de Lausanne. Au début, on a trouvé. Ça faisait 1527, ça n'est pas très bien. Et du coup, on a mis. On a juste pris la
1: 27,
2: fin.
1: Ouais.
2: On a pris que la fin 27. Puis le G pour Gang, entre guillemets. Parce qu'avant, à l'ancienne, il y avait plein de groupes type L2B, Gang. Maintenant, ils sont juste L2B. Il y avait 4 queues Gang qui sont juste 4 queues après, etc. C'est un peu pour suivre la vibe. Du coup, voilà.
0: Donc là, au moment où on parle, vous avez 20 ans.
2: C'est ça.
0: Le groupe, il se monte quand vous avez quel âge à cette époque-là?
2: 14 ans.
1: Ouais. Yeah.
2: Ouais. Marvin, il avait 12 ans.
0: Ah ouais, hein?
2: Ouais. Déjà beaucoup de talent.
0: Précoce.
2: Ouais. Beaucoup de talent.
0: Je salue certains membres de votre famille que nous connaissons, notamment Solange, notamment Justin et qui est Spike Annie. C'est ça son prénom. Moi, je connais que de base par son blaze. Spike Annie, qui est un frère à moi de très long terme. Mais du coup, pourquoi je les cite aussi? C'est que par exemple, Spike Annie, qui à l'époque d'ailleurs était signé chez Warzone. Warzone qui a été un label monté par un éminent représentant de Couleur 3 qui s'appelle Ron T. Donc il y a déjà des artistes un peu dans la famille, etc. Tout le monde, vous êtes tous d'origine zaïroise, enfin congolaise, c'est ça?
1: Angola aussi.
0: Ouais, Angola aussi, ouais. Ok. Et du coup, bon alors là il y a Spike Annie qui a un oncle qui rappe. À quel point ça a ruisselé sur vous? Est-ce que c'est des trucs familiaux ou c'est vraiment aussi lié à... Tu dis le rap français, vous avez grandi j'imagine en écoutant du Peura.
2: Ouais. Bah en vrai, en tout cas pour ma part, j'ai pas envie de parler pour Marvin et pour Kelji, mais moi je dirais qu'en vrai, depuis qu'on est tout petit, on baigne un peu dans la musique. Souvent, c'est soit la danse, c'est pas un mix, ça peut être via la danse, le chant, le rap, etc. Puis on est assez ouvert d'esprit, c'est-à-dire que on peut écouter tout, on peut chanter surtout, on peut rapper surtout. Et puis on a cette chance aussi d'avoir des membres de notre famille qui font de la musique. Et puis je pense même pas que c'est vraiment ça qui nous a poussé à commencer. Je dirais c'est l'instinct, l'instinctif, l'envie, la passion.
0: J'avais vu même des reportages et tout qui parlaient de à quel point les Congolais grandissaient aussi avec la musique, même à l'église, évidemment, peuple... terre de musique de ouf, la rumba congolaise, le ndombolo, etc., etc. Est-ce que par exemple, c'est aussi des choses que vous avez, est-ce que vous avez eu un rapport à la musique,
3: oui,
0: peut-être par l'église notamment,
2: ou depuis toujours, ouais.
3: Je pense chaque Congolais est comme ça.
2: Ouais.
3: C'est vraiment traditionnel, c'est naturel.
2: Ouais, c'est vrai. Hein.
1: Puis même la louange, en fait, ça reprenait des
0: exact,
1: codes.
0: Exact, ouais. Donc les chants religieux, les louanges, ça.
1: Ouais. Ça reprenait des codes, des sébènes, des ndombolo et tout, et puis. Non, en fait, ouais, c'est vraiment le Congo, c'est la musique, on baigne dans ça depuis. Moi, j'ai ça de mon grand-père. Lui a grandi au Congo, puis en Angola aussi. Puis, ouais, j'ai une photo de lui où il est en habit traditionnel et puis sur une table de mix. En fait, ouais, vraiment, c'est culturel. Tout le monde aime la musique, tout le monde chante, tout le monde en fait, quoi. C'est vraiment dans le sang.
0: En tout cas, dans le rap francophone, il y a une surreprésentation du Congo. Et les plus gros faiseurs de hits du moment, je pense à Mauvais Joe. Hein, il est congolais, on est d'accord. Franglish, enfin, ouais, ça fait. Que Black. Enfin, en vrai on pourrait continuer. Et voilà, exactement. Et là, l'été 2025, l'été 2026 était quasi 90% congolais. Si on en vient à ce projet cadeau, en fait, on va plutôt faire une chose. On va écouter un deuxième titre. En l'occurrence là c'est un titre de Crew qui s'appelle Paraître, si je ne m'abuse.
2: C'est ça.
0: Ça c'est la 2-7G en entier.
2: C'est la 2-7G en entier.
0: Très bien. Et donc ça figure aussi sur ce projet cadeau qui est sorti le 30 août dernier.
1: Paraître c'était un son qui... C'est le dernier son en fait. On a sorti avec Marvin.
0: D'accord.
1: Pas dans le cadre du projet lui.
3: Il est sorti dans le projet de groupe lui.
1: C'est un single.
0: Ok. Bah alors c'est moi qui ai les mauvaises informations. Mais on écoute du coup Paraître, comme ça on replace aussi le contexte d'un point de vue du Crew. On est avec la 2CG, on est avec Makotazo, Dédé et Dairon pour célébrer Marvin, pour célébrer ce projet qui s'appelle MNS Cadeau. Mais là en l'occurrence donc c'est un projet du Crew 2CG dans Nayuno. Let's go.

0: Yeah, 2-7G sur Nauno, le titre c'est Paraître. Et en parlant de paraître, donc, vous arrivez à me préciser, donc ça c'est sur un projet qui est déjà sorti avant.
1: Ah, single, ouais.
0: Le projet. Single, ouais. Yes. Là, vous étiez. Il y avait qui rappait exactement? Parce que je reconnais pas encore parfaitement les voix.
1: Il y a Dédé sur le refrain.
0: Ouais.
1: Premier couplet.
0: Tout est génial, tout est génial, ça c'est
2: moi. Yeah.
1: Mais couplet c'est MNS.
0: Ouais.
1: Et puis le deuxième c'est moi.
0: Night. Et ben, comme j'ai dit, ça c'est disponible sur toutes les plateformes, comme le projet cadeau de MNS dont on va parler en détail right now.
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0: Donc, on disait pour en introduction, évidemment, on veut pas faire le focus là-dessus, mais juste pour rappeler les faits. Malheureusement, donc Marvin est décédé il y a une année, en août 2025, à Lausanne, en tentant de fuir la police lausannoise sur un scooter. L'affaire est en train de suivre son cours. Il y a aussi un reportage de RTS Première sur le sujet. Je vous invite à aller l'écouter. Donc, bon, si on peut, on refera peut-être une parenthèse là-dessus par rapport à des détails. Mais là, ça c'était juste pour replacer. Donc, c'est pour ça qu'on en arrive à ce projet qui est posthume, donc cadeau, qui est sorti le 30 août 2026 en hommage à Marvin MNS. Comment est-ce que vous avez réussi justement à compiler toutes ces pistes, etc. Je sais que vous étiez pas mal à enregistrer dans ce studio qu'on peut considérer comme mythique quand même pour Lausanne, parce que je sais qu'il y a plein d'artistes qui sont passés là-bas qui s'appelle la PJB.
2: C'est ça, c'est ça.
0: Donc c'est à la board, hein, c'est ça, c'est la permanence jeune board. Si je ne m'abuse de ce que je me rappelle, je sais que les Comme un Flocon, les Arma Jackson, tout ça, c'est là-bas aussi qu'ils étaient.
1: Hein. C'est même Comme un Flocon qui nous enregistrait certains de nos sons.
0: Ah voilà, exact. Et je crois qu'avant ça encore, si je ne m'abuse, c'était Santo qui était animateur là-bas.
2: Les premiers sons qu'on a enregistrés, Marvin et moi, c'était Santo.
4: Ouais, fallait pas laisser par lui avant. Hein,
0: bon. Ouais. Ok, voilà,
4: après,
0: c'est
4: comme
0: ça.
4: Comme un Flocon, il a suivi.
2: Il a pris la suite, ouais. Et puis là maintenant c'est Berzel.
0: Ouais. Ok. Alors salutations à tous ces messieurs. Ouais. Et du coup donc, Marvin alias MNS avait prévu déjà de sortir un projet solo. Et donc vous avez pu, heureusement techniquement, récupérer les pistes, finaliser tout ça. Comment ça s'est passé?
4: Ouais, j'y vais.
2: Ouais, vas-y.
4: Bah, en gros, il avait déjà prévu de sortir ces sons-là. Il avait prévu aussi d'en clipper quelques-uns. Mm-hmm. Puis, on avait de la matière juste avant qu'il parte, malheureusement. Mm-hmm. On a pu faire quelque chose avec ça. Puis, on a juste suivi sa volonté parce qu'on savait qu'il voulait le sortir. Mm-hmm. On savait pas quand ni le nom du projet, mais on a pu assez improviser par rapport à ça. Je trouve que ça donne un beau résultat.
0: Je vous dis ça vraiment très sincèrement, je trouve que c'est vraiment bien. Super chanteur, bon lyrics. Les prods aussi, si je ne m'abuse, je crois que vous avez encore un cousin très jeune qui est impliqué aussi, Kimani, qui est le fils de Spike Annie dont je parlais tout à l'heure.
4: Exactement.
0: Ok, donc là c'est vraiment un projet de famille. Ouais. Est-ce que vous avez, par exemple, tout ce qui est featuring et tout, il y a des choses que vous avez dû réenregistrer après coup ou bien...
2: Non, en vrai c'est juste du mixage, hein. Santo qui a fait le taf.
0: C'est qui qui a fait ce moment?
2: Santo.
0: Ah, c'est Santo qui a fait le mix du projet, ok.
4: Ouais.
0: Incroyable, salutations à Santo évidemment, ok, nice. Et le nom Kado, KDO donc, qui a eu l'idée et qu'est-ce que ça symbolise pour
4: c'est
0: vous?
4: C'est naturellement, parce que ma mère elle l'appelle comme ça. Ma mère elle a que des garçons, elle voulait absolument une fille, puis Marvin c'est le dernier de la famille. Et comme quand elle a appris que c'était aussi un garçon, puis elle a donné le nom de cadeau. Elle a dit que c'était un cadeau du ciel. Puis au début elle pleurait, mais après elle a vu ça comme une bénédiction. Du coup on s'est dit que c'était une bonne idée vu que ma mère l'appelait comme ça tout le temps. On s'est dit qu'on allait l'appeler le projet comme ça.
0: Et encore. En tout cas vraiment j'invite tous nos auditeurs et auditrices à aller écouter ce projet. C'est hyper émouvant. Il y a deux morceaux bonus track où il y a des proches. C'est toi qui fais un des morceaux, non?
1: Ouais, le tout dernier de la tracklist.
0: Et l'avant-dernier?
2: C'est moi.
0: C'est toi, ok.
4: C'est quoi les titres?
2: Ah, moi c'est Rest in Power.
0: Ouais.
2: Et puis Kelly c'est MNS.
1: Shalom.
0: Voilà. Ouais. Les gars, vous êtes jeunes et vous avez réussi à écrire des trucs super deep, franchement. Bravo.
2: Merci beaucoup.
0: J'imagine que ça devait pas être simple, et là je vais poser une question qui pourrait paraître un peu bateau, mais est-ce que ça vous a, à quel point ça vous a fait du bien aussi de pouvoir vous voyez, convertir ces énergies? On se comprend, hein, le contexte il est beaucoup, ouais, il est triste et tout, on va pas du tout, c'est pas ça que je suis en train de dire, mais on dit la musique c'est une thérapie aussi. Est-ce qu'il y a eu un avant et un après dans vos ressentis quand vous avez réussi à mettre des mots en musique par rapport à tout ça?
2: Bah, je vais commencer moi, donc là c'est Dédé qui parle.
0: Yeah.
2: Franchement c'était difficile au début, je crois que j'ai pas écrit pendant peut-être un mois, deux mois, j'arrivais plus.
4: On n'arrivait même plus à écouter de musique. Hein.
2: Même plus. Ça, vraiment, mon écoute musicale, elle s'est limitée à des musiques de Marvin.
0: Mm-hmm.
2: Et puis un son, c'était Offset et Gunna, Different Species.
0: Ah, quand même, quand même. Ouais. Les basiques.
2: Ouais. Sinon, j'écoutais rien d'autre. Hein. Mm. J'arrivais pas. Et j'avais pas forcément de mots. J'arrivais pas à poser de paroles. C'était plus c'est de vivre le moment présent. Mmh. Puis après un jour, comme ça, j'ai essayé, puis bah, là, les mots sont sortis.
0: Une fois que c'est sorti, t'as pris combien de temps pour écrire?
2: J'ai écrit vite, en vrai, je crois.
0: C'est pour ça que je demande, parce que des fois, quand le truc se débloque, après, t'es...
2: C'est venu comme ça.
0: Mmh.
2: C'était difficile. Puis j'ai été une des dernières personnes avec Dairon à communiquer avec lui pendant la nuit, là. Et puis, avec la lourdeur que j'ai eue pour écrire ce son, j'ai trouvé encore plus impactant de rajouter les derniers messages audio qu'on s'est envoyés pendant la nuit, là, où il a fait son accident. C'était quelques heures, je crois, même une heure avant.
0: Les messages là où ça parle de comment tu glisses la prod, là, c'est ceux-là ou pas? Non.
2: Ça, c'était dans son son à lui.
0: Ah, voilà, ok, d'accord. Waouh, ouais.
2: Dans le mien, je crois, je lui dis, faut rentrer. Et puis il me dit, ouais, je vais rentrer. Son audio, il est très court. Je l'ai encore là dans mon téléphone. Mmh. Je l'écoute pas, mais ça m'a traumatisé. Genre, même là, quand je me rappelle, je me suis réveillé. On m'a appelé, on m'a dit au réveil. Ça m'a choqué. Je crois que j'ai fait une crise d'angoisse et tout.
0: Bah ouais, normal.
2: Je croyais
0: normal.
2: Pas.
0: Normal.
2: Et puis, je suis allé dans la discussion Snapchat, justement, là où il y avait cet audio-là. Et puis, bah, j'ai vu qu'il m'avait répondu en plus. Ça veut dire que ça m'a d'autant plus impacté et touché. Mmh. Et c'est pour ça que je trouvais encore plus impactant. Vu la lourdeur du son, peu importe les lyrics, peut-être elles sont pas hyper développées ou quoi. Je dis pas que c'est mon meilleur son écrit, mais en termes de sentiments, j'ai mis tout ce que je ressentais.
0: Non, mais on sent. Ouais. Franchement, c'est hyper. Ça va droit au cœur. Ouais, donc félicitations pour ça. Ça devait,
2: merci
0: comme
2: beaucoup.
0: Tu dis, pas être simple. Et toi, donc, Makotazo?
1: Ben, moi, j'avais besoin d'écrire parce que ma relation avec Marvin, ça a toujours été. En gros, la musique, c'est ce qui nous unissait. C'est. Où on passait de bons moments, c'est quand on allait soit chez Daryl, soit chez lui pour faire un son. Donc je ressentais ce besoin de faire un son pour lui. J'avais les...
0: Pardon, juste Daryl, c'est toi, hein, parce que...
1: Ah ouais, Dédé, ouais, exactement. Dédé. Donc j'avais les sentiments, je suis quelqu'un, j'ai de la facilité à exprimer mes sentiments en paroles, mais il me fallait la bonne prod. Puis on est allé chez la famille de son cousin, justement.
0: C'est Kimani, c'est ça, la prod.
1: Ouais. Puis c'est lui qui m'a fait la prod. J'ai fait la prod, enfin il a fait la prod à côté de moi, je lui ai dit ouais je veux ça, puis j'ai fait c'est sur ça que je vais aller, j'ai entendu la prod, puis ça va tout seul quoi. Puis dans le son je raconte comment j'ai vécu le moment, comment je ressens ma nostalgie aussi des moments passés avec, avec Marvin. Puis le dernier soir en fait, où c'est la dernière fois que je le vois, et puis j'ai toujours un petit peu ce regret de pas avoir eu le temps de lui dire au revoir. On s'est quitté parce que je voulais aller chercher un McDo, j'avais faim et tout. Puis je suis revenu et puis il était plus là.
0: Mmh.
1: Et du coup, ouais, ce moment-là, c'est la dernière fois. J'ai pas eu le temps de lui dire au revoir, dernier check et tout. Mais je suis fier de son. Je suis fier. Puis il y a souvent des gens qui viennent me dire que c'est leur son préféré du projet. Et puis ça me touche en fait que l'un de mes plus beaux sons, ça soit un son pour Marvin.
0: Ouais, en tout cas, c'est vraiment, je réalise, vous avez 20 ans, c'est des émotions trop hardcore, mais d'avoir réussi à convertir ça, à mener ce projet à bien et d'écrire des trucs aussi deep, franchement, encore une fois, félicitations les gars.
2: Merci beaucoup.
0: Vu que vous êtes très branchés, justement, on est en famille, etc. On va s'écouter encore un titre, et puis après ça, vous avez finalement prévu de faire un live, ce qui est cool.
2: Ouais.
0: Le titre en live, c'est une exclusivité ou bien c'est un truc qui est déjà sorti?
2: Exclusivité.
0: Allez, exclusivité pour Nayuno, magnifique. Bon, alors on écoute MNS avec le titre Famille. On revient après avec l'équipe, la 2CG, et il y aura du live exclusive. Let's go. Oh.

0: Yeah, MNS, le titre c'est Famille.
1: Famille, le clip de Famille sort ce dimanche du coup, dimanche 27.
0: Ah ok, ouais. Nice.
2: Exclu encore, hein, sur Naïm.
0: Oh yeah, on est chaud, n'hésitez pas à nous donner toutes les exclus que vous voulez et que vous pouvez. Donc extrait de ce projet cadeau qui est disponible sur toutes les plateformes. Et donc Famille. Et là, c'est quoi? C'est c'est pas indiscret, mais le clip, c'est des images d'archives, comment vous avez...
1: C'est une narration, c'est une histoire qu'on raconte par rapport au thème de la famille.
0: Ah ok, ouais. Stylé. Et toi, parce que tu me dis en off, tu fais du montage, etc. Ouais. Makoto Azo, donc c'est toi là qui réalises ça?
1: Après, ce projet, j'ai pas réalisé les clips. Enfin, okay. Famille, j'ai écrit le scénario.
0: Ouais.
1: Parce que ça me tenait à cœur, c'est mon son préféré de Marvin.
0: Ouais, il est bien.
1: Puis,
0: hein.
1: ouais, il est trop bien lui. Et puis, sinon j'ai pas plus d'implication que ça dans les clips, à part que voilà, j'y participais. Ben.
3: C'est Proki qui a clippé. Je sais pas si tu connais.
0: Ouais, à fond. Merci. À fond. Ouais.

0: Donc 2 en chiffres, 7 en lettres et puis le G à la fin. Pour le gang gang. On va pouvoir partir sur un peu de live dans quelques instants, mais je voulais quand même peut-être ouvrir une parenthèse un tout petit peu sérieuse. C'est que dans le reportage que vous avez fait, enfin dans lequel vous êtes interviewé sur RTS Première, je crois que c'est toi Dédé.
1: Yes.
0: Qui dit à un moment, donc il y a une citation et tu dis moi personnellement quand je me balade à Lausanne, la première question que je me pose quand je croise des flics, c'est est-ce qu'ils étaient dans les fameux groupes WhatsApp.
1: C'est ça.
0: Donc pour remettre en contexte, encore une fois, donc Marvin, votre frère, cousin, ami, et qui est MNS, est décédé suite à une interaction avec la police et il essayait de fuir. Enfin, c'est correctement, on est d'accord.
2: Ouais.
0: Hein. Voilà. Il y a eu d'autres affaires aussi avec, dans le même été, une autre jeune femme qui est décédée dans une interaction avec
1: Camilla.
0: La police. Il y a des affaires à Morges, à Lausanne, etc. Il y a eu, et en fait, quand on parle des groupes WhatsApp, c'est ce scandale qui a éclaté aussi. Bah, si je ne m'abuse, c'était un peu dans la même zone temporelle.
3: Ouais, je crois que c'était juste après. Hein.
0: Ouais,
3: ça a choqué. Hein.
0: Et on a en fait grillé des policiers qui étaient membres de groupes WhatsApp où ils partageaient des propos racistes, des images racistes, avec une fameuse image où il y a un policier qui pose devant un tag qui dit RIP Mike, et c'est Mike Ben Peter, si je ne m'abuse.
1: Exactement.
0: Et qui en fait tout sourire devant le RIP Mike, qui est donc lui-même quelqu'un qui est décédé dans une interaction avec la police. Donc l'ironie de ce type, l'indécence de ce type de photos était partagée dans des groupes WhatsApp. Donc en fait, quand tu dis ça dans le documentaire RTS Première, j'ai trouvé ça hyper, hyper fort, hyper profond. Là, la question elle va être un peu bateau, mais ouais, aujourd'hui, est-ce que vous avez un espoir de changement? Quelles sont vos espérances, vos attentes par rapport à ce système qui, on peut le dire quand même, jusqu'à maintenant a prouvé pas mal de failles et de dysfonctionnements.
2: On a vu là avec le nouveau post sur Insta qu'il y a encore des agents qui étaient dans ce groupe qui ont été innocentés.
3: Ils étaient suspendus, mais ils ont
2: remis en fonction.
1: Ouais, ouais, voilà.
0: Alors tu fais bien, merci de le préciser, Dairon. Donc en fait, il y en a qui ont été innocentés parce que ils ont pris trop de temps en fait à les virer. Et donc comment on appelle ça,
2: c'est la loi.
0: Ouais, non, mais comment tu dis le fait d'être viré, bref.
2: Le licenciement.
0: Voilà, merci. Ouais. Le licenciement avec effet immédiat est censé se passer dans un délai de, je sais plus ce que c'était, 2 ou 3 mois. Là, finalement, ils ont pris 8 mois.
1: Ouais. C'est ironique, hein, manque de ponctualité dans notre pays. C'est faut faire des montres aussi dans les postes de police, parce que là, c'est gaguesque en fait.
0: C'est assez ouf. Donc on va voir. Enfin, je sais que par rapport à votre affaire, il y a toute une enquête qui est en train de continuer. Mais oui, comme tu le disais, Dairon, en tout cas, c'est des signaux qui ne laissent pas entendre de la remise en question et une prise au sérieux en fait de ces problèmes-là. Et aussi dans le reportage, un truc que j'ai beaucoup aimé. Je sais pas c'est qui l'a dit, parce que à ce moment-là, je connaissais pas bien vos voix, les gars. Mais il y a quelqu'un qui a dit aussi. Il parle de confiance, etc. Mais en fait, du coup, si t'es un flic correct, ben tu dois dénoncer aussi ce truc de l'intérieur.
3: C'est
0: toi qui dis ça.
1: Ouais, c'est moi.
0: Makotazo.
1: C'est vrai quoi. Si vous êtes défenseur de la justice, c'est ça, policier, c'est les défenseurs de la justice. Ben soyez juste jusqu'au bout.
3: C'est ça.
1: C'est votre boulot. Si vous voyez qu'il y a des choses qui vont pas dans le corps policier, ben on attend aussi vous aussi vous dénoncer. Mmh. Parce que à ce que je sache, par rapport au groupe, déjà ils s'en tirent. Et puis bah
0: au groupe WhatsApp donc
1: les groupes WhatsApp bah il y en a certains qui s'en tirent et puis bah y a rien eu quoi vraiment rien eu même de la part des policiers
3: Je crois qu'ils ont fait un truc après là mais bon c'est une fois moi j'ai vu ça une fois pas plus
2: ils viennent demander la confiance aux gens mais
3: y a rien qui est fait à côté
0: en fait de ce que vas-y Vin, excuse-moi.
4: Non, je disais juste, ça me fait penser que je sais plus qui a dit ça mais que la police c'est le plus grand des gangs. Dans le sens où il y a justement cette omerta, le fait de dans les gangs on donne pas ses potes,
1: on donne pas
4: les dents, les noms, et du coup là c'est complètement pareil et c'est complètement paradoxal et ça va complètement à l'encontre de leur
0: mission,
4: de leur fonction et de leur mission.
0: Ouais. Et pour ponctuer ça encore, en fait ce qui est triste c'est que la plupart du temps La plupart des fois, on voit des policiers s'exprimer sur

0: Ces choses-là, c'est des policiers retirés, enfin retraités, ou qui ont quitté la police et qui finissent par s'exprimer en dénonçant des choses et tout ça. Il y a un, je ne sais pas si vous l'avez vu, mais il y a un documentaire aux États-Unis sur un policier, d'ailleurs d'origine haïtienne, c'est comme ça que moi je l'ai connu par des amis haïtiens, mais bref, qui a dénoncé à l'époque de George Floyd, etc., qui a vraiment dénoncé de l'intérieur. Mmh. Et ouais, mais pendant un moment, il a été. Ouais. Vince, tu me regardes,
1: Non, dans le sens, comment ça s'est passé pour lui après?
0: Mais justement, il a été pendant un moment mis à pied, etc. Mmh. Et là, dernièrement, j'ai vu qu'il a été nommé par. Comment il s'appelle le maire de New York? Zoran Mamdani,
1: Zoran
0: c'est ça?
1: Mamdani, ouais.
0: Voilà,
1: ouais.
0: Il lui a donné un poste plus élevé.
1: Ouais, trop bien.
0: Donc, mais voilà, c'est des petits exemples par-ci par-là, mais effectivement, on en appelle aux autorités publiques. Il faut, en fait, on peut pas.
1: Parce que les lanceurs d'alerte dans l'impunité. Souvent, même dans la police, bah, ça se passe pas très bien pour eux, quoi.
0: Ouais.
2: Et donc, il a dénoncé et puis ils l'ont gradé du coup.
0: Plus tard. Au début, c'était compliqué. Il y a tout un documentaire sur Hulu. Moi, j'ai pas la plateforme Hulu, mais j'avais vu des extraits, des trucs comme ça. Il a écrit aussi un livre et tout. Donc, c'est un policier de New York, Brooklyn. Et au début, ça a suscité énormément de problèmes, tout ça. Mais entre temps, il y a toute l'administration qui a changé, le nouveau maire de New York, etc. Mm-hmm. Et là, il a obtenu un poste plus important. Ouais.
1: Ah, c'est okay.
0: Donc. Un exemple positif, mais effectivement.
2: Voilà, la police, dénoncez-vous. C'est peut-être gradé, du coup. Tout le monde est gagnant.
3: Réel.
0: Est-ce que vous êtes chaud à rapper, les amis?
3: Ouais, toujours.
0: Yes,
2: let's go.
0: Toujours.
2: Donc, c'est pour ça.
0: Un titre qui s'appelle Classique, qui est une exclusivité au moment où non parlant. Donc, Dédé et Mister Makotazo, là, de CG dans la maison. Attention, les petits jingles.
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0: Oh yeah, est-ce que tu sais quelle heure il est? Friday night, Freestyle Friday, t'as capté ma gueule ou pas? 2-7G dans la maison, c'est Mister Dédé, c'est Mister Makotazo. On rend hommage à Mister MNS aka Kado. Le projet est disponible partout. Salutations aussi à toute la famille Solange, Spike Annie, Dairon dans la maison. Et donc, Dédé, Makotazo. Les micros sont à vous, let's go.
2: Let's go.

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1: Like, like, biggest test, nigga. Et surtout Estes, les gars.
2: Yo.
1: MNS on the top, directement.
2: Ah bon, si tu savais pas, maintenant tu sais. N-A-Y-U-N-O, exclusivité de l'équipe de 7G. Ah bon. Voilà, un petit one dance comme ça pour se remettre dans la, en jambe. Yeah, classique, donc c'est le titre. Dédé Makotazo dans la maison. On va gentiment conclure l'équipe, mais j'avais encore quand même deux, trois petites questions. Déjà, vous avez fait un vernissage pour ce projet cadeau. Exactement. C'était le 29 août dernier, donc c'est il y a ça. Un tout petit peu moins qu'un mois. Ouais. Comment ça s'est passé? Quelle était la narration, on va dire, de est-ce qu'il y a eu un concert? Je sais que Solange m'a dit que vous avez pu vendre des t-shirts et que c'est pas. Elle m'a dit, ouais. Je cite, c'est parti comme des petits pains.
3: Exactement, ouais. Ouais, franchement, c'était super cool. Hein. J'ai aimé l'expérience. Première fois que j'ai fait une scène, plus pour l'occasion. Du coup,
2: ah, donc là, t'as rappé alors?
3: Ouais, ouais.
2: Ok, ok. Okay.
3: J'ai un son dans l'album avec mon petit frère. Et du coup, j'ai pu le performer sur scène, première fois, et puis super bien passé. J'appréhendais un peu, mais j'ai vraiment kiffé le moment. Puis pour l'occasion, du coup, j'étais encore plus heureux. Mais sinon, en gros, c'est bien passé. On a pu performer. Du coup, ils ont fait quelques sons à eux en duo. Mm-hmm. Et après, on a pu aussi divulguer les clips qui vont sortir.
2: Du coup, ah, ok, vous avez fait aussi un vernissage.
3: On a pu leur montrer en exclu ceux qui étaient présents. Puis ils ont pu voir un peu, on a eu des bons retours aussi. Et comme t'as dit, pour le merch, c'est bien parti. On a tout vendu en ce jour-là.
2: Ouais, je crois.
4: Ouais.
3: On a eu des demandes aussi par la suite. Du coup, je sais pas ce qu'on a convenu. Hein.
1: Bah, on va faire gagner des merch directement. Je pense que c'est ça. Hein.
2: Dans l'émission?
1: Ouais, dans l'émission. Ouais.
2: Ah bah, avec plaisir, avec plaisir.
1: Partir les merch et tout.
2: Alors, écrivez-nous à nayuno@rts.ch. nayuno@rts.ch. Il y en aura pas pour tout le monde.
1: Ouais, mais, malheureusement.
2: Mais écrivez-nous et puis après on s'arrange. Vous pouvez nous envoyer directement dans le mail votre adresse postale, comme ça nous on fait partir ça avec le service postal de Couleur 3. Yeah. Messieurs, je rappelle les informations principales. Donc cadeau, le projet hommage à MNS aka Marvin est disponible sur toutes les plateformes. Le clip de Boulage est disponible aussi. C'est en fait un clip que vous tourniez la veille ou quelques heures avant que Marvin.
3: Ses dernières images en caméra. Ouais.
2: Donc c'est ses dernières images. C'est justement disponible sur votre chaîne YouTube.
3: Clippé par notre cousine d'ailleurs.
1: Ouais.
3: Oh, c'est quoi son nom à Condi?
1: Esso Condi Photographie, Condi Baby.
4: Condi Babe.
2: Incroyable.
3: Il a réalisé les dernières images, du coup, le clip à Daryl.
2: Hey, vous avez une famille, faut monter un label là, les amis.
3: C'est Justin, faut lui dire.
1: Ouais, faut lui dire vraiment.
2: Juste avec Spike Annie que j'embrasse très très fort à fond. Et donc le clip disponible. Dimanche aussi, un nouveau clip, c'est ça. Clip de famille.
1: MNS
2: de
1: Famille. MNS.
2: Et puis, pour suivre toutes vos actualités, notamment sur Instagram. Alors, le compte de Marvin, c'est 2-du-bas, donc _ MNS 2LA2. Encore _ m.iv. C'est compliqué, hein, compliqué.
3: Mais MNS, vous allez trouver.
2: Ouais, ok, si vous mettez MNS, vous trouvez. Ouais, 2-7-G pour le crew, donc le chiffre 2, S-E-P-T-G, _ le tiré du bail, off, O-F-F. Et puis vous deux, messieurs, D-D-C-D, la lettre, _ 2.7. Et puis Makotazo, M-A-K-O-T-A-Z-O, 2-7-G. Yes, I. Avant de se dire au revoir, normalement on propose toujours aux invités de un mot de la fin, si vous avez une dernière pensée, un dernier voilà, c'est vous êtes libre.
1: On fait comment? On fait un tour de table?
2: Comme vous voulez, vous pouvez.
1: Vas-y, je commence alors.
2: Dédé.
1: MNS on the top, 2.7 on the top, et on va le faire pour lui. Hein.
4: Dédicace à tous mes biggestes. Les gars, vous savez déjà, on est là.
2: Biggestes, les gars.
4: Ouais, et vous êtes même pas prêts, on va tous réussir. Ouais,
1: dédicace à la
4: famille. J'ai foi en nous.
3: Ouais, moi je voulais remercier tout le monde, tout le monde qui a pu nous soutenir pendant toute cette année. Cette épreuve, c'était pas facile, mais je pense que vraiment le monde qui nous a soutenus, ça a contribué à ce que tout se passe bien. Tous ceux qui nous ont accompagnés dans le projet, là on est avec Major.
1: Ouais.
2: Oui, salutations aussi.
1: Major.
2: J'allais aussi dédicacer
3: vraiment
2: à la
3: son lui, son l'aide de l'État avec son taux, etc. On n'aurait pas réussi à donner cette qualité au projet, puis on est super contents pour tout le soutien.
5: Et merci à vous aussi. Hein.
4: Ouais, c'est vrai.
3: Pour la chance.
4: Quelle opportunité.
2: Avec plaisir. Avec plaisir. Vous revenez bah, quand vous voulez. Tenez-nous au courant aussi des futures sorties.
5: Mmh.
2: Et encore une fois, je sais plus aussi dans quel reportage ou où est-ce que j'ai vu ça, mais le fait que Marvin continue de créer autant de rassemblements, autant de bienveillance.
3: Ouais, ouais, big up à Rashkit.
4: Ouais, big up à Rashkit.
5: Et sur Rashkit.
4: Mes chouchous, mes bébés.
2: Rashkit. Yes, aïe. Eh ben, les amis, c'est l'heure gentiment de conclure cette émission. Merci encore d'être venu, Dédé, Mako Tazo. Merci à Madior, merci à Dairon. Salutations à Tante Solange. Mm-hmm. Salutations à l'oncle Spikeani. Mm-hmm. Dites-lui qu'il faut qu'il vienne aussi, lui, une fois. Mais une fois, il faut que vous veniez ici, toute génération confondue. Ça vient,
5: on
2: ça
5: va
2: qui
5: Kimani, on va
2: ben Kimani. Voilà, voilà, des prods de Kimani. Ça s'est filmé par votre cousine. Enfin, enfin un gros truc.
4: Eh, faut, ouais, j'ai oublié de préciser que ouais, la prod, c'est Kimani. Hein. La prod de mon sommage, c'est Kimani. Il a fait un taf exceptionnel.
5: Je crois que t'as dit. Hein.
3: Oui, t'as dit. Mais
4: ah bon, je reprécise parce qu'il est trop fort, en fait. Ouais, donc, les
2: en
4: gens,
2: plus, il a quoi, il a 13 ans.
4: Oui, voilà, il arrive.
3: Il avait même pas 13 ans, en plus, à ce moment-là.
5: Même là, même nous, quand on a fait nos sommages, on avait 19 ans. On avait pas 20 ans, frère.
4: C'est pour que la concu ils comprennent qu'il y a des petits là qui arrivent pour vous prendre vos têtes.
2: Yes, ça, on se réjouit de voir comment tout ça va évoluer là de cette vie. En tout cas, salutations et n'hésitez pas à nous tenir au courant justement des prochaines sorties. On va se quitter en écoutant un titre qui est présent dans le projet, c'est Outlaws.
5: Mm-hmm. En fait, avec OTF.
2: C'est toi, OTF. Moi, ouais. Ah, that's it. Donc, 2CG, MNS, OTF, le grand frère, pour conclure cette émission en beauté. Passez toutes et tous une belle soirée sur les ondes de RTS Couleur 3. Et ces messieurs, on se tient au courant. Yes, I. Squirrel. Vince Lee aussi, j'ai oublié, purée. Merci pour tout.
5: Yes, sir.
2: À toutes, bisous.
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0: 22h. Quentin Frey.
1: Du hockey sur glace ce soir au menu, plusieurs rencontres avaient lieu en National League et plusieurs clubs romands engagés ce soir, Grégoire Perrault.
2: Oui, avec un derby roman entre Genève Servette et Fribourg-Gotteron, et pour l'instant c'est 3 partout entre ces deux clubs, hein, Fribourg-Gotteron qui menait 3-0 et a vu Genève Servette revenir au score. On est toujours dans le troisième tiers-temps terminé par contre entre Ajoie et le CP Berne, 2 partout. On entre donc en prolongation. Le match n'est pas terminé non plus entre Zurich et Ambry. Le duel au sommet de ce début de saison, pour l'instant, c'est 5-3 pour les Zurichois. Défaite, en revanche, pour le HC Davos, battu 3-2 par Rapperswil, et victoire de Langnau, 5-3. C'était face à Zug.
1: Merci Grégoire Perrault, on vous retrouve tout à l'heure. Et une ambiance survoltée au Stade de France pour l'arrivée de Léon XIV ce soir devant 80 000 jeunes. Le pape a été accueilli en rockstar pour une veillée mêlant prières, chants et échanges. Après un tour en papa mobile sous les applaudissements, il a rejoint la scène où l'évêque de Saint-Denis l'a accueilli. Léon XIV doit conclure par un discours en français, marquant ainsi la fin d'une première journée intense dans l'Hexagone. Et puis après cet été caniculaire, plus de 20 000 personnes ont manifesté sur la place fédérale ce soir à Berne. Des rassemblements dans d'autres villes alémaniques et au Tessin pour une meilleure protection du climat ont eu lieu. Sous le slogan « Pas d'été à 50 degrés », les manifestants dénoncent l'inaction du Conseil fédéral et demandent la mise en œuvre immédiate de mesures efficaces de lutte contre la canicule et pour la protection du climat. Et puis d'autres manifestations ce soir au Kosovo. Cette fois-ci, des milliers de personnes ont défilé contre la condamnation de Hashim Thaçi, l'ex-président, et 3 autres encourent 25 ans de prison pour crimes de guerre perpétrés lors de la guerre d'indépendance contre la Serbie entre 1998 et 1999. Les manifestants, dont d'anciens combattants de l'UCK, dénoncent un verdict qu'ils jugent injuste et politiquement motivé. Le gouvernement kosovar, lui, qualifie ce verdict d'inacceptable et promet de soutenir les appels des condamnés. Et puis en Éthiopie, de violents combats ont éclaté en fin de journée entre les forces fédérales éthiopiennes et les rebelles tigréens dans le nord du pays. Des affrontements qui ravivent des craintes d'un nouveau conflit à grande échelle. L'armée affirme avoir tué plus de 700 rebelles sans confirmation indépendante. Puis les habitants de Mekele, la capitale tigréenne au nord, se précipitent pour stocker des vivres de crainte de nouvelles pénuries. Les hostilités qui ont repris cette semaine surviennent 4 ans après les précédentes. Plus de 600 000 personnes avaient été tuées. L'ONU appelle à désamorcer les tensions pour éviter une escalade. Et puis un ciel bien dégagé ce soir. Demain, peu de changements avec une journée ensoleillée malgré quelques bancs de brouillard sur le plateau et dans les vallées jurassiennes. 8 degrés à l'aube et jusqu'à 26 degrés l'après-midi.
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Quatre mains, ce n'est pas un jeu de vilains, non, c'est une soirée métissage avec les disques de Wary et Lynn, des diggers lausannois qui ont lancé en 2023 les soirées Levels, dans lesquelles s'entrecroisent raga, reggae, jungle, drum and bass et bass UK. On quitte le Come Back to Me de Johnny Clark et Matt Professor pour se rapprocher du Fig Tree de Bunny Wailer, choisi par DJ Lynn.

La culture des sound systems anglais de passage dans les métissages avec Rory et DJ Lynn jusqu'à minuit. Impossible de faire totalement nos adieux à l'année 82, Gregory Isaacs avec Hot Stepper enregistré au Tuff Kong Studio de Kingston.

On explore les productions avec voix féminine de la scène UK Bass et New Grime. Inutile de vous expliquer dans les détails de quoi il s'agit, le mieux c'est encore d'écouter pour se faire sa propre idée. Paria sur Couleur 3, une proposition de Rory qui enchaîne avec Chai Cartier, une rappeuse britannique originaire de Tottenham au nord de Londres.

L'appel de la basse auquel il est bien difficile de résister. Wary et DJ Lynn dans la cabine de pilotage des métissages. Bawo et Scorcher avec Shell Off proposé par DJ Lynn qui a les yeux dans le sillon et les oreilles dans le casque en mousse triple épaisseur. Attention, ça fait chaud à la tête et aux pieds. Voici à présent Kibo avec Headside in the Skies, sorti en janvier 2026.

On fait clignoter la nuit au rythme de leurs envies. Wary et Lynn, duo de la scène électronique romande, très inspiré par la culture radio et club britannique. Et pour vous mettre l'eau à la bouche et les décibels à l'oreille, là c'est DJ Crisps avec White Noise, choisi par Wary. DJ Crisps n'est pas anglais, mais originaire des Pays-Bas. Cet ex-résident du club La Xala de Rotterdam s'est produit dans divers festivals comme Solar, Extrema et Mystery Land.

Quelques sélections dans les métissages de Wary et DJ Lean avec des gros morceaux de basse pour mieux vous impressionner, mais surtout pour mieux vous faire danser pendant que les murs, c'est inquiétant, commencent à se fissurer.

Et on referme ce chapitre de la soirée consacrée à une poignée de nouveautés débusquées par Rueri, dont ce Jungle Roots avec Ethereal Lens, pour que Lynn puisse prendre le relais avec une pile de vinyle en provenance directe de la fin des années 90. Le duo britannique Source Direct avec Black Rose, une rose noire de 1996 qui n'a rien perdu de sa fragrance, jungle et drum and bass.

Des thermodynamiciens de renommée internationale qui connaissent bien l'épaisseur du plancher, sinon il y aurait danger. Wary et DJ Lean des Soaré Levels. Pour vous tenir éveillé parce que le subwoofer n'a pas envie d'aller tout de suite se coucher, prolongez cette soirée avec d'autres mix métissages sur la page SoundCloud de Couleur 3. Merci à Wary et Lean qui reviendront dans ce studio tant que les forces du mal n'auront pas abdiqué et tant qu'il y aura de la place dans vos oreilles pour tout ce qui se fait de meilleur du côté de la scène UK.

0: minuit. Quentin Frey.
1: Et du hockey sur glace en National League ce soir. Remontada du HC Ajoie face à Berne. Les Jurassiens menés 2-1 ont finalement forcé la prolongation. Score final 3-2 pour Ajoie. Scénario similaire entre Genève et Fribourg. Après avoir été mené 3-0, Servette l'emporte finalement 4-3 au tir au but. Dans les autres rencontres, Zurich l'emporte 6-3 face à Ambry pour un 5-5 en ce début de saison. 3-2 pour Rapperswil contre Davos et victoire de Lugano 5-3 contre Zug. Puis en cyclisme, podium pour Anya Grossman dans la catégorie junior des championnats du monde de cyclisme à Montréal. La Lucernoise a pris la troisième place derrière l'Italienne Mathilde Rossignoli et l'Espagnole Alejandra Neira. Puis en football, l'équipe de Suisse des moins de 21 ans enchaîne. Victoire 5-0 face au Luxembourg, la troisième en autant de matchs. La Suisse qui peut rêver d'une qualification pour l'Euro 2027. Et puis après cet été caniculaire, plus de 20 000 personnes ont manifesté ce soir sur la place fédérale à Berne. Des rassemblements dans d'autres villes alémaniques et au Tessin aussi. Sous le slogan « Pas d'été à 50 degrés », les manifestants dénoncent l'inaction du Conseil fédéral et demandent la mise en œuvre immédiate des mesures efficaces de lutte contre la canicule et pour la protection du climat. L'été 2026 a été le plus chaud jamais enregistré. Les canicules et des sécheresses à répétition qui ont mis à mal les récoltes et l'agriculture. L'Iran veut revenir au protocole d'accord conclu en juin avec les États-Unis. Le président iranien l'a affirmé sur X. Massoud Pezeshkian a aussi salué la convergence des points de vue avec Pékin sur la guerre au Moyen-Orient, rappelant l'importance du dialogue et de la diplomatie. L'Iran qui a entre-temps communiqué 7 conditions aux États-Unis pour mettre fin au conflit et rouvrir le détroit d'Hormuz. Des déclarations qui interviennent alors que le président chinois Xi Jinping était en visite aux États-Unis. Puis en Éthiopie, de violents combats ont éclaté dans la soirée entre les forces fédérales éthiopiennes et les rebelles tigréens dans le nord du pays. L'armée affirme avoir tué plus de 700 rebelles sans confirmation indépendante. Dans la capitale du Tigré, Mekele, les habitants se précipitent pour stocker des vivres de crainte de nouvelles pénuries. Puis ces affrontements ravivent les craintes d'un nouveau conflit à grande échelle. Les hostilités qui ont repris cette semaine surviennent 4 ans après le dernier conflit qui avait fait plus de 600 000 morts. Et la journée marathon du pape en France touche à sa fin. Léon XIV a participé ce soir à une veillée géante au Stade de France. Devant 80 000 jeunes, il a été accueilli en véritable rockstar après un tour en papa mobile. Plus tôt dans la journée, le pape s'était exprimé sur certains sujets sociétaux à l'Élysée avant de se rendre à la cathédrale Notre-Dame pour les Vêpres. Une première depuis la rénovation de l'édifice partiellement détruit par les flammes en 2019. Météo, le ciel sera bien dégagé ce soir et cette nuit. Demain, peu de changements avec une journée là encore ensoleillée, malgré quelques bandes brouillard sur le plateau et dans les vallons jurassiens en début de matinée. Il fera 8 degrés à l'aube et jusqu'à 26 degrés au meilleur de la journée.
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2: Du hockey sur glace pour commencer et Ajoie qui poursuit son bon début de saison en National League. Hier à Berne, les Jurassiens étaient menés 2-1 avant d'égaliser en milieu de troisième tiers puis de l'emporter 3-2 en prolongation. Remontada encore plus impressionnante de Genève Servette au Vernet qui l'a emporté 4-3 au tir au but après avoir été mené 3-0 par Fribourg-Oteron. Et dans les autres rencontres, Zurich continue son début de saison sans faute avec une victoire 6-3 contre Ambry. Victoire 3-2 de Rapperswil contre Davos et Zug est allé s'incliner 5-3 à Langnau. Et en cyclisme, la lucernoise Anya Grossmann a remporté une belle médaille de bronze sur la course en ligne des championnats du monde junior à Montréal. La jeune coureuse de 17 ans a terminé troisième d'un sprint final disputé par les 5 coureuses de tête sur les 100 derniers mètres de la course. Deux militants français d'extrême droite qui avaient tué par balle l'ex-rugbyman argentin Federico Aramburu à Paris en 2022 ont été condamnés hier à des peines de 19 et 26 ans de prison pour homicide volontaire. La cour n'a pas retenu la préméditation, mais elle a sévèrement sanctionné l'intention d'homicide qui ne fait aucun doute selon le verdict. Les deux hommes qui ont tiré une dizaine de fois sur l'ex-rugbyman désarmé étaient animés tous deux par une fascination commune pour les armes et la violence. Les deux hommes avaient plaidé la légitime défense. L'Iran veut revenir au protocole d'accord conclu en juin avec les États-Unis. En tout cas, selon les propos de son président Massoud Pezeshkian sur le réseau X, l'Iran a communiqué 7 conditions aux États-Unis pour mettre fin au conflit et rouvrir le détroit d'Hormuz. Et alors que Xi Jinping est en visite à Washington, le président iranien a aussi salué la convergence des points de vue avec la Chine sur cette guerre avec les États-Unis. 6 personnes, dont 4 touristes, sont portées disparues après l'effondrement d'un petit immeuble hier matin dans le centre historique d'Athènes. Selon le maire de la capitale, c'est une fuite de gaz qui pourrait en être la cause. Un couple âgé et 4 touristes américains figurent parmi les disparus. Les opérations de recherche se poursuivent. En cinéma, Julianne Moore a reçu hier soir le prix d'honneur Golden Icon Award du Festival du film de Zurich. Les organisateurs saluent sa carrière exceptionnelle, longue d'une trentaine d'années et de plus de 60 films, mais aussi sa prestation dans The Début, le nouveau film du réalisateur Jesse Eisenberg, dans lequel elle tient le rôle principal. Et cette surprise de taille pour les habitants de Dublin, hier, le groupe irlandais U2, qui fête ses 50 ans d'existence, est retourné sur les lieux de ses débuts pour y donner une série de concerts surprises, notamment dans le lycée où les membres du groupe se sont rencontrés. Ils ont ensuite joué plus d'une heure depuis le balcon d'un célèbre café au centre de la capitale irlandaise. Le groupe a présenté un nouveau single, extrait d'un nouvel album qui doit sortir le 13 novembre. Le ciel sera bien dégagé cette nuit jusqu'en matinée, qui lancera un week-end ensoleillé malgré quelques bandes brouillard sur le plateau et dans les vallons jurassiens. Il fera 8 degrés à l'aube jusqu'à 26 dans l'après-midi. Et dimanche, toujours ensoleillé et très chaud pour la saison. Vous écoutez RTS Info, je vous retrouve à 2h pour un nouveau point sur l'actualité.
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2: Les paris sportifs en ligne seront interdits au Brésil. Décision annoncée hier par le président Lula à quelques jours d'une élection présidentielle annoncée serrée face au candidat d'extrême droite Flavio Bolsonaro, fils de son prédécesseur. Des sondages récents ont montré un fort rejet envers les paris sportifs au Brésil, source d'endettement massive pour les familles que le président de gauche a qualifié de maladie. Mais ce n'est pas du goût des grands clubs dans ce pays de football qui affirment que le sponsoring des entreprises de paris leur est indispensable. Il faut dire que 13 des 20 clubs de première division ont des sites de paris comme sponsors principaux. Le pape Léon XIV a participé hier soir à une veillée géante au Stade de France où il a été accueilli comme une véritable rockstar par 80 000 jeunes. Plus tôt dans la journée, il s'était rendu dans la cathédrale Notre-Dame, une première depuis sa rénovation après l'incendie de 2019. Des violents combats continuent en Éthiopie entre les forces fédérales et les rebelles du Tigré dans le nord du pays. L'armée affirme avoir tué plus de 700 rebelles dans des affrontements qui font remonter le spectre d'un conflit à grande échelle. La précédente guerre dans cette région contestée s'est terminée il y a 4 ans et elle avait fait plus de 600 000 morts. Après la Romandie, le week-end passé, des dizaines de milliers de personnes ont manifesté hier dans plusieurs villes alémaniques, notamment Berne et Zurich, mais aussi à Bienne et au Tessin, à l'appel de la coalition Pas d'été à 50 degrés. Les manifestantes et les manifestants dénoncent l'inaction du Conseil fédéral et le manque de volonté politique des autorités pour lutter contre les conséquences de la crise climatique, en particulier les sécheresses et les canicules. L'été 2026 a été le plus chaud jamais enregistré, avec des conséquences directes sur l'environnement, l'agriculture ou encore la santé publique. Et les organisateurs rappellent que sans un changement de cap radical, les températures pourraient atteindre près de 50 degrés en été en Suisse d'ici 2050. Du sport en hockey sur glace, le HC Ajoie poursuit son bon début de saison en National League. Mené rapidement 2-1 hier à Berne, les Jurassiens ont égalisé en milieu de troisième tiers avant de l'emporter 3-2 en prolongation. La remontada était encore plus belle au Vernet, où Genève Servette l'a emporté 4-3 au tir au but après avoir été mené 3-0 par Fribourg-Gotteron. Dans les autres rencontres, Zurich continue son début de saison sans faute avec une victoire 6-3 contre Ambry, victoire 3-2 de Rapperswil contre Davos, et Zug est allé s'incliner 5-3 à Langnau. Et en Swiss League, la mauvaise dynamique se poursuit pour la Chaux-de-Fonds. Le finaliste de la saison dernière s'est incliné 4-3 à Bâle hier soir et reste avant-dernier avec 3 points en 4 matchs. Et en football, l'équipe de Suisse des moins de 21 ans reste en course pour une qualification directe à l'Euro 2027. Hier soir, elle s'est imposée 5-0 face au Luxembourg pour revenir à hauteur de la France, qui compte un match de moins en tête de son groupe. Seule la première place est synonyme de qualification directe. Si la Suisse reste deuxième, elle passera par les barrages. Le ciel sera bien dégagé cette nuit jusqu'en matinée, qui lancera un week-end ensoleillé malgré quelques bandes brouillard sur le plateau. Il fera 8 degrés à l'aube jusqu'à 26 de l'après-midi. Dimanche sera toujours bien ensoleillé et très chaud pour la saison. Vous écoutez RTS Info, prochain point sur l'actualité à 3h.
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